Merci de passer ce lundi soir en notre compagnie bien branchée à votre radio à Drummondville. Je m'appelle Mathieu Guimond. Un petit coup d'œil aux différentes activités à faire au cours de la semaine. Alors ça, c'est à mettre à votre agenda mercredi 9 septembre prochain. 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On veut avoir, bien sûr, le maximum de donneurs possible parce qu'on le sait, l'importance d'un don de sang. Quand vous allez faire votre don, là, le conseil, les manches courtes, c'est moins compliqué. Sinon, on se retrousse la manche et c'est pas plus compliqué que ça. Mais le conseil qu'on peut vous donner également, c'est de réserver votre place parce que c'est comme ça que ça fonctionne dorénavant avec les collectes de sang d'Emma Québec. 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

Proposition de sortie cette semaine, pas trop compliquée à Drummondville. Vous allez prendre une petite marche dans le parc Frigon sur la rue des Lilas. Mais profitez-en donc pour aller voir cette toute nouvelle exposition qui vous est présentée au parc Frigon. Vous allez pouvoir découvrir le travail de deux artistes locales, soit Caroline Saint-Amand, qui elle vous propose une exposition de ses photographies, et Lynn Caron, artiste peintre, qui elle sera là pour vous proposer ses œuvres de peinture. Vous allez pouvoir les voir un peu partout dans le parc. C'est une belle façon justement de mettre encore plus de couleurs dans le parc. Alors, pour notre prochaine petite marche, pourquoi pas aller prendre ça au parc Frigon sur la rue des Lilas à Drummondville.

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On est le lundi 7 septembre 2026. C'est une belle soirée qu'on pense ensemble, bien branché à votre radio à Drummondville. Je m'appelle Mathieu Guimond. Ce soir, on a des activités à vous proposer. On a également une petite jasette pour se tenir au courant. Hein, l'actualité qui a pas arrêté dans cette longue fin de semaine de 3 jours de la fête du travail. Pour se remettre à jour, on a des propositions. On va jeter un coup d'œil à ça là-dessus. J'espère vraiment que vous avez bien profité de votre long week-end. On salue ce soir ceux et celles qui travaillaient, malgré le fait que c'était la fête du travail, qu'il y avait quand même pas mal de places qui étaient fermées. Mais il y en a quand même qui devaient être sur la job, puis pouvoir assurer un certain niveau de service. On vous salue. Merci d'avoir passé cette journée à travailler en étant bien branché à votre radio à Drummondville. Hey, d'ailleurs, demain, votre équipe régulière sera de retour pour votre début de journée. On revient une programmation standard avec les émissions que vous aimez tant. Ce sera à compter de 6 heures pour bien démarrer la semaine demain mardi.

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Merci de passer ce lundi soir en notre compagnie bien branchée à votre radio à Drummondville. Je m'appelle Mathieu Guimond. Un petit coup d'œil aux différentes activités à faire au cours de la semaine. Alors ça, c'est à mettre à votre agenda mercredi 9 septembre prochain. De 10h à 19h30, on vous attend au manège militaire de Drummondville sur la rue Saint-Louis pour la collecte de sang de la ville de Drummondville. 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

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Vous allez prendre une petite marche dans le parc Frigon sur la rue des Lilas. Mais profitez-en donc pour aller voir cette toute nouvelle exposition qui vous est présentée au parc Frigon. Vous allez pouvoir découvrir le travail de deux artistes locales, soit Caroline Saint-Amand, qui, elle, vous propose une exposition de ses photographies, et Lynn Caron, artiste peintre, qui, elle, sera là pour vous proposer ses œuvres de peinture. Vous allez pouvoir les voir un peu partout dans le parc. C'est une belle façon, justement, de mettre encore plus de couleurs dans le parc. Alors, pour notre prochaine petite marche, pourquoi pas aller prendre ça au parc Frigon sur la rue des Lilas à Drummondville.

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Mardi 7 septembre 2026, c'est une belle soirée qu'on pense ensemble, bien branché à votre radio à Drummondville. Je m'appelle Mathieu Guimond. Ce soir, on a des activités à vous proposer. On a également un petit jasette pour se tenir au courant. Hein, l'actualité qui a pas arrêté dans cette longue fin de semaine de 3 jours de la fête du travail. Pour se remettre à jour, on a des propositions. On va jeter un coup d'œil à ça là-dessus. J'espère vraiment que vous avez bien profité de votre long week-end. On salue ce soir ceux et celles qui travaillaient, malgré le fait que c'était la fête du travail, qu'il y avait quand même pas mal de places qui étaient fermées, mais il y en a quand même qui devaient être sur la job, puis pouvoir assurer un certain niveau de service. On vous salue. Merci d'avoir passé cette journée à travailler en étant bien branché à votre radio à Drummondville. D'ailleurs, demain, votre équipe régulière sera de retour pour votre début de journée. On revient à une programmation standard avec les émissions que vous aimez tant. Ce sera à compter de 6 heures pour bien démarrer la semaine demain mardi.

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0: retour de long congé. Bienvenue dans vos 100 000 matins. Fred Côté, salut.
1: Salut, Max.
0: Comment ça va?
1: Ça va, toi?
0: Ah, très bien. Passez un beau week-end.
1: Un très beau week-end.
0: Ça passe vite.
1: Ça passe vite, toi.
0: Il fait beau. Il fait chaud, en fait, ça mène.
1: Quand même. Je me suis baigné. Puis tout t'inquiète, là. Je suis le terrain. Puis la patente, là.
0: Ah, ouais. Puis là, c'est dans la période de l'année où des gens commencent à penser à peut-être fermer leur piscine. D'habitude, c'est début septembre, là. Mais là, il fait encore très, très chaud. Oh. Les enfants se sont baignés en masse en fin de semaine. Puis, comme des plantes, là, à l'entour de la piscine. Moi, c'était pas dans
1: celle
0: mon...
1: Celle que t'adores t'occuper.
0: Oui, c'était pas dans mon design, là. Ça, c'est... Moi, j'aurais mis du béton en grandeur, mais ça, c'est un autre dossier. Ils sont rendus immenses. C'est rendu qu'ils frottent dans la piscine, là. C'est des, ça vient de le magasin de plantes, là.
1: Oui.
0: Là, ça pousse, parce qu'il faut tes coupes à un moment donné. Ça fait trois fois qu'on les coupe cet été.
1: C'est quoi ta variété de
0: c'est plantes? C'est, sont vertes.
1: OK, oui.
0: Sont vertes. L'une, il y a des grenouilles. L'autre, a des... Je pense que c'est des tournesols. C'est jaune, un tournesol.
1: Ouais, c'est gros, un tournesol.
0: Non, je pense pas un tournesol.
1: OK, non.
0: Ça ressemble à un tournesol, mais c'est pas un tournesol. C'est une imitation de tournesol.
1: Si je vous êtes pas c'est quoi, Fred? Allez donc aider Max, on va mettre des photos.
0: Je ne sais pas c'est quoi. Je vais te le dire, là, moi, les fleurs, là, fait que là, c'est rendu gros. Fait que là, je le vois arriver, là, la fin de semaine, parce qu'on va falloir que tout qu'on coupe ça. Puis que là, ça rentre pas dans le bac à compost, fait qu'il faut que t'en brûles la moitié. Écoute, je vois ça arriver, là. Mais non, un beau week-end, c'est le fun. Oui, ça, 50-59, ça, c'est réglé.
1: Ouais.
0: Check. J'ai vu les affaires arriver. Mais non, pis tu sais, c'est drôle parce que il y avait tellement d'affaires à faire en fin de semaine, tellement de monde ses routes, mais tellement d'entraves. Si vous êtes en Montérégie, puis vous nous écoutez, là, puis vous vous êtes fait inviter à souper samedi, ça arrive nord de Montréal, là.
1: Non.
0: Dans, écoute.
1: On était mieux de prendre une chaloupe.
0: Ouais, puis même
1: dans... se déplacer ça avait. Moi, je reste à Belœil.
0: Ouais, hein, oui.
1: Puis dans ce coin-là, c'était le bordel, même à l'intérieur de la ville, parce que là, tout était, tu sais, redirigé. Oh. Fait que les gens qui connaissent un peu le secteur, ils s'en vont ailleurs, ils se déplacent, ils rentrent dans la ville. Fait que le bord de l'eau à Belœil, c'était le.
0: Puis là, les gens qui sont pas loin du centre-ville de Montréal et aux alentours, ça commence là, avec les Grands Prix cyclistes de Québec-Montréal. Si vous êtes dans le coin de Québec, justement, vous nous écoutez, là, via le 97.3, Victo, dans ces coins-là, ça va commencer à déborder vers les courses de vélo Grands Prix cyclistes de Québec-Montréal vendredi, dimanche à Montréal. Puis après ça, dans deux semaines, le championnat mondial UCI de vélo, c'est le plus grand événement sportif qui est venu au Québec depuis les Jeux olympiques de 1976. Là, vous avez plein d'événements en tête. Vous dites, ouais, mais non. C'est ça le plus gros. C'est sauf que là, le champion mondial Tadej Pogačar sera pas là. Il s'est blessé à la Vuelta en Espagne. Puis va être opéré, va rater le restant de la saison. Il y a des gens qui ont cancellé leur réservation et leur voyage à Montréal parce que Pogačar n'y serait pas.
1: Ouais. C'est un peu normal.
0: Mais si tu pars de je sais pas où puis t'as une chance de le voir puis là tu fais tu sais qu'il est blessé, il vient pas, il se cancelle tout. Pour vrai, mais c'est vraiment, tu sais, le gars, c'est son cinquième Tour de France qui gagne cette saison.
1: Ça fait
0: aucun sens. Et plein de choses sur le programme aujourd'hui. On va, ça me fait beaucoup rire. Tu sais, les influenceurs sont souvent invités dans plein d'événements là, à gauche, par à droite. Viens, ça te fait des stories, viens ici, prends des photos, viens gratis, puis tout ça.
1: Ouais, ouais.
0: Ils sont barrés d'un événement. Puis ça, quand je dis ils sont barrés, ils sont tous barrés. C'est un grand événement. Je vais vous raconter ce qui s'est passé, vous allez comprendre pourquoi. Mais il y en aura plus jamais là-bas. Ça arrivera pas. Gilbert Delorme va être là à 7h05 dans la game de ce matin. On va jouer au over-under de la saison du Canadien. Nick Suzuki, over ou under 100 points?
1: OK.
0: Cole Caulfield, over ou under 50 buts?
1: OK.
0: Des choses comme ça. On va jouer à ça avec Gilbert.
1: J'ai une heure à préparer, c'est ça que tu me dis.
0: Je prépare tantôt. Okay. Louis-Philippe Arnault-Harel va remplacer Michel Scarpino cette semaine pour le tour d'actualité parce qu'on est en pleine campagne électorale. On va se parler de Trump qui veut s'en prendre à Bombardier. Veut empêcher Bombardier de vendre des avions aux États-Unis parce que là, selon lui, le Canada aurait empêché des business américaines de vendre au Canada. Parce que c'est une grosse histoire. On va faire le tour de ça tantôt.
1: Tout ce qu'il veut, c'est simple. Il veut que Bombardier s'installe une usine aux États-Unis pour engager du monde. Mais Bombardier s'est défendu puis on dit, savez-vous combien on a donné de jobs puis d'argent aux États-Unis?
0: Ben oui, c'est sûr.
1: T'sais, on a déjà quelque chose là-bas. Ils ont fait déjà affaire avec les États-Unis.
0: Ben oui.
1: On est... T'es un troll, ce gars-là. C'est un gros troll. Un gros méchant. Rappelez-vous les petits bonhommes trolls avec les cheveux en plus là de.
0: J'aime ça parce que Fred est facile à partir.
1: Surtout sur ce sujet-là. Lui, il me part assez rapide le matin.
0: On va entendre Talk avec Boomerang, sa nouvelle en français, mais juste avant, c'est Mac Derry avec Hostie qui se lève tard. Ça fait longtemps qu'on l'a pas entendu. Et puis restez là parce qu'on va avoir Christopher Bracken. 8400 km, fait un maudit bout. J'ai pas joué ça à la radio, mais c'est excellent. La meilleure de la musique, c'est au bon mardi. Bonne semaine avec vous autres. Ciao.

0: C'est le fun parce que moi et Fred, on se rejoint sur bien des affaires.
1: Ouais, quand même.
0: Ouais, sur l'imbécilité humaine, souvent, là, des fois, on a la mèche courte. C'est là où on peut échanger beaucoup. En studio, on se compare qui a côtoyé le plus cave en fin de semaine, ouais. Généralement. Mais Fred, t'as eu une décision à prendre en fin de semaine en voiture avec ta conjointe, puis t'as pris la bonne, je pense. Raconte-nous.
1: Mais moi, je suis certain que j'ai pris la bonne, ça c'est sûr et certain. Là, on est parti, on avait un souper à Saint-Ours, puis là, on était sur le bord de l'eau, chemin des Patriotes, on revenait vers Mont-Saint-Hilaire. Puis à un moment donné, on s'installe en arrêt d'une automobile, puis là, part à gauche, commence à louvoyer, tu sais. Ouais. Alors, des fois, ça se peut que tu te penches, tu ramasses quelque chose. Puis là, à un moment donné, ça en va de l'autre bord, accroche le garde-fou. Il y a une pancarte qui se met à bouger. Ouais. Puis là, repart de l'autre bord, ça freine, la minute qu'il voit quelque chose de jaune.
0: Là, il est tard.
1: Là, il est 10 heures le soir. Là. Puis là, tu sais, c'est dangereux parce que ça croise, c'est pas une autoroute. Là. Fait que ça croise, il y a des autos qui s'en viennent. Puis à un moment donné, il se tasse beaucoup à droite quand il y a une auto qui s'en... Fait que tu le vois, là, qu'il y a quelque chose qui se passe, conduite dangereuse. Et je me pose la question, mais qu'est-ce que je fais?
0: Ou que c'est qu'il a bu.
1: Ouais, ben, en tout cas, visiblement, ça peut être des choses, ça peut être de la fatigue, ça peut être n'importe quoi, mais quand même, là, la conduite est évidemment dangereuse, ça que j'appelle le 911. En automobile,
0: en char, ben oui.
1: J'ai appelé, puis là, on m'a mis en contact avec le service de police.
0: Agent spécial côté au téléphone.
1: Moi, j'ai béri quand tu m'as dit, voyez-vous le conducteur? Je dis, hey boy, il est 10 heures le soir, là. Hein? J'ai pas mes lunettes, calme-toi.
0: Fait que là,
1: je me ferme un œil, je vois pas de ta fête, Doc. Non, fait que là, finalement, on l'a suivi pendant un bout de temps, puis là, bon, transfert de police parce qu'on était dans d'autres départements. Ça a été un petit peu long, je te dirais, mais finalement, on a fini par rattraper le monsieur, puis là, à un moment donné, il tourne. J'ai dit, qu'est-ce qu'on fait? On le suit-tu? Puis là, ça va pas de ta faute de répondre. Ils ont s'est stationné. Lui, s'est stationné. Il a mis de l'essence. Puis finalement, les policiers sont arrivés.
0: Ça a pris entre le moment où, mettons, t'as appelé la police est arrivée puis l'a pincé?
1: À peu près une quinzaine de minutes.
0: C'est beaucoup quand même.
1: Il a roulé pendant longtemps, tu sais. Puis il continuait de rouler, là, tu sais. Puis à un moment donné, même il s'est arrêté pour nous laisser passer parce qu'il voyait bien qu'on suivait, puis il était lui à peine au-dessus, même pas, il était en dessous des limites de vitesse, fait qu'il nous a comme laissé passer. Fait que là, à un moment donné, on l'a en arrière. Fait que là, la police a dit, ouais, mais là, il est où, le présentement? J'ai dit, ben là, il est rendu en arrière de nous autres, on essaye de le voir.
0: Je le suis,
1: mais c'est ça, fait que c'était...
0: Je le suis,
1: mais... Fait que aussi, à un moment donné, on s'est tassé sur le côté pour qu'il nous dépasse, mais là, en espérant, il nous voit-tu, j'ai peur qu'il me rentre dans le derrière, moi aussi, tu sais, finalement, il est passé à côté. Mais l'histoire, tu sais, encore une fois, puis quand on l'a vu sortir, c'est un monsieur d'un certain âge, même d'un bon âge.
0: Même à ça.
1: Mais tu sais, ça peut être n'importe quoi. Fait qu'on s'est dit, il était-tu en boisson, il était-tu un diabétique qui est en train de faiblir, peu importe les raisons, mais on a fait le bon choix. Moi, j'ai dit, c'est dangereux pour les autres. Fait que... Il y avait pas de questions à se poser. C'est la première fois que je faisais ça. La première fois que je me retrouvais dans cette situation.
0: Mais c'est tellement, moi, ça m'est arrivé, là, je vous le compte vite. Il y a plusieurs années, le retour, il y a à peu près, j'avais peut-être 19, 20. Je suis à Bromont, je sors de Bromont, montagne d'expérience. J'animais là-bas jusqu'à genre 9h30 le soir, puis après ça, j'animais à 11h30 dans un bar à Montréal. Fait que j'avais comme 2 heures pour me rendre. J'avais du temps en masse. Fait que je pars de Bromont, puis j'étais à lumière à Bromont, le chemin de la montagne, pour me retourner vers la 10. Il y a un véhicule qui tourne de l'autre côté pour s'en aller comme vers Bromont, mais j'ai compris après ça qu'elle s'en allait au bar. Ou qu'elle sortait d'un autre bar. Mais bang, dans mon aile de char en avant. En tournant après ça vraiment, vraiment large. Bang! Qu'est-ce qu'elle fait là? Moi, je t'ai arrêté. Pas blessé. Juste quand ça a juste fait mon auto. Je sors. Elle sort. Elle commence à me donner de la merde, la madame. Puis comme, c'est vrai, je mets que tu fais là. Là, je le vois, là, attitude. C'est vrai, là, dans le chemin. Puis là, je vois, je réalise. Puis là, je fais, OK. Je madame, regardez ce qu'on va faire. Elle dit, je vais reculer. Prenez votre véhicule, on va juste remplir un constat à l'amiable puis tout ça. Non, je vais te donner de l'argent. Puis je dis, madame, j'en veux pas d'argent. On va juste, c'est pour les assurances, ça va être mieux. Ouais. Elle dit, on va juste se mettre là, puis on va prendre nos informations. OK. Fait que là, elle s'en va à la station de son véhicule. Je me stationne en arrière. Là, je sors. Puis là, je dis, est-ce que je peux avoir vos informations? Elle dit, non, je vais te faire un chèque. Je dis, madame, je veux juste vos informations, sinon je vais être obligé d'appeler la police. Puis là, au moment où je dis le mot police, Fred, je te jure, sur la tête de mes enfants, elle me regarde, elle part à courir. Elle laisse son genre-là, puis elle s'en va. Mais elle s'en va, puis elle court où est-ce qu'il y a un commun commerce. Elle rentre dans les restaurants, elle ferme la porte. Voyons, je suis pas capable à temps plein, mais j'appelle la police. Salut, je suis à Bromont, au coin de telle rue, rue, puis je viens de me faire rentrer dedans par une madame qui a visiblement... Et dans l'état d'ébriété, tu sais, puis elle est partie se cacher dans un restaurant. Parfait, on envoie la police, il y a un agent qui s'en vient. Il était au coin de la rue 2 minutes. Fait que là, le policier arrive, je te jure. Je vais taire le nom de la personne, je vais inventer un nom fictif, là. Le policier arrive, il regarde le char, il fait « Ah, Joanne. »
1: OK. Ah oui, elle était...
0: Ouais, c'est ça, elle est connue.
1: Elle est connue dans...
0: C'est une agente d'immeuble dans le coin, connue. Fait que là, on rentre au restaurant, elle est assise au bar avec un verre d'eau. Elle est au bar avec un verre d'eau, le policier va la voir, fait, Joanne, viens avec moi, là. Sors dehors, pis tout ça, pis là, les menottes, pis tout, pis ouais, donc, pas au poste, pis le char, pis tout. Pis le gars, il m'a dit, c'est la septième fois.
1: Ah, oh, crime.
0: Mais je me dis, là, vous faites quoi? Pourquoi qu'elle est sur la route? Il dit, regarde, elle est capable tout le temps de s'en sortir, parce que dans l'exercice de ses fonctions, elle a besoin de son véhicule pour travailler, vu qu'elle est agente d'immeuble.
1: Ouais.
0: Je veux bien, mais là, elle fera d'autres choses. Un moment donné, elle a une machine dans son char, en plus, pis il voit, m'a fait souffler ses chums. Fait que quand elle part du resto, elle s'est levée, tu veux souffler dans ma machine? Elle peut partir.
1: Ouais, c'est parce qu'elle sait qu'elle a pas longtemps, parce que ces machines-là, là, pour avoir connu du monde qui en ont, là, ça peut décider de faire des tests aléatoires, là.
0: Recule il y a 20 ans, c'est peut-être pas ça, là.
1: Ah, c'est peut-être pas ça. C'est parce qu'ils s'en sont rendus compte, justement, qu'il y avait du monde qui, vont faire souffler le monde assis à côté, mais non.
0: Hey, mais ça, c'est quand complètement. Ah, mais, fait que, d'un, conduisez pas en boisson, pour faire des choses, là. Puis, de deux, sauvez-vous pas en courant, là. Arrête pas de t'as fait battu au Saint-Bolt, m'a t'as dit. C'est une autre affaire. Hey, j'adore cette chanson-là. Ce gars-là est tellement bon. Ça fait longtemps qu'on n'a pas entendu parler de lui. D'ailleurs, Christopher Bracken, voici 8400 km à haut.

0: Ah, les créateurs de contenu. Je vais aller dans ton resto gratis, puis là, je vais te mettre des gens pendant 7 ans qui vont venir parce que moi, j'ai pris 3 photos. Plus capable. Là, ils sont barrés d'un événement, là, puis oui. Je vais vous raconter pourquoi. Parce que sont tout le temps là, c'était des places gratis. Puis il y en a qui font vraiment bien leur job. Oui. Tu sais, il y en a, mettons, tu leur dis, hey, ils sont invités à quelque part, puis là, ben nous, on prendrait, mettons, 3 photos, une story, un reel, une semaine après l'événement, la promotion de l'événement. Et puis ils respectent ça à la lettre, puis ils arrivent là-bas, puis ils sont fins, puis ils font pas de vagues. Puis il y en a d'autres qui arrivent là-bas, puis ils pensent qu'ils sont Kim Kardashian. Il s'est passé de quoi dans un événement d'importance aux États-Unis. Puis là, ils ont dit, ben l'an prochain, c'est terminé. C'est terminé. Ça va être du monde normal qui vont payer leur ticket. Je vais vous raconter pourquoi dans les prochaines minutes. Restez là.
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20: Bon lundi, c'est Louis-Philippe Arnoirel. Les chefs péquistes Paul Saint-Pierre Plamondon et conservateur Éric Duhaime ont fait campagne au centre du Québec pendant la fin de semaine. Le Parti québécois y a annoncé son plan pour le soutien à domicile des aînés, comprenant une augmentation des budgets de 50%, une aide financière de 10 000 $ pour couvrir une partie des frais de transformation d'une propriété en maison intergénérationnelle et une bonification de 10 millions de $ par année au programme d'adaptation de domicile notamment. Le Parti conservateur a présenté sa plateforme numérique visant à accélérer et sécuriser l'accès aux services gouvernementaux pour les citoyens. Ce gain d'efficacité se traduirait par des économies de 3,45 milliards de dollars sur 5 ans selon le PCQ, qui compte 5

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1: Et avis aux automobilistes de Saint-Félix-de-Kingsey et à ceux qui doivent passer par son noyau villageois au cours des prochaines semaines, alors que des travaux municipaux doivent commencer aujourd'hui et être effectués d'ici le 25 septembre. Les voies sont entravées en tout temps sur la route 255 à l'intersection de la rue de l'Église. C'est ce qui complète vos actualités Arsenal Média. 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
3: Centre du Québec, on commence la journée avec un ciel gris, avec de la pluie, mais bonne nouvelle, ça devrait pas durer bien longtemps. On prévoit que ça cesse assez tôt ce matin. Ça se dégage par la suite. Fait que le restant de la journée, là, va être très beau et même confortable. On prévoit un maximum à 22. Présentement, on a 16 degrés pour Drummondville et les environs. Demain, ça va rester nuageux pour toute la journée. On a 60% de probabilité d'averse. Jeudi, ça reste gris aussi. On prévoit de la pluie. Retour du soleil pour vendredi. 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Merci d'être là. 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
5: Marc Bouchard s'en vient à 6h45. Trouve ça plate. Marc saute tout le temps ses chroniques à cause des journées fériées. Fait qu'on va l'utiliser à corde, Marc. Fait qu'il va s'en venir. On va l'avoir avec nous autres dans l'année prochaine. Parle un peu de cette norme que Trump veut changer au niveau du carburant pour les véhicules. On va s'en parler avec Marc dans les prochaines. Mais je vous parle des influenceurs qui sont bannis d'un événement quand même majeur. Ce qu'ils ont fait, pourquoi ils sont bannis, pourquoi tu les verras plus là-bas. Ce qui est une bonne décision. Je vous en parle.

0: Les influenceurs, en fait, une centaine d'influenceurs et de créateurs de contenu ont été invités. À Wimbledon.
1: Se sont têtés
0: une invitation.
1: À Wimbledon.
0: Il y en avait 110 à Wimbledon, qui tout au long du tournoi, qui est un des tournois les plus intéressants.
1: Prestigieux.
0: Ils reçoivent leurs affaires là-bas, puis là tu fais, bon, parfait, Wimbledon, ok, les gars, ils sont contents, ils vont. Ça se passe semi-bien. T'sais, ils sont obligés de les avertir. Quand il y a un jeu, tu sais, le tennis, il y a une

0: façon de se comporter. Ouais. C'est un sport qui se déroule pas mal en silence. T'essaies de pas trop déranger dans le monde, pis tout ça. Ça se passe semi-bien, on leur laisse une autre chance, on se dit, on va les inviter au US Open. Fait les invite au US Open à Flushing Meadows, qui a eu lieu
1: Il est encore en train d'avoir lieu.
0: Et avant même la fin de ce tournoi-là, on a décidé que c'était fini. Là, Wimbledon, après avoir eu la misère avec eux autres l'année passée, regarde les US Open là, ils se disent là, là, c'est assez, là, c'est fini. Alors, on a révoqué les passes qu'on avait données à des influenceurs créateurs de contenu pour le Wimbledon à venir de l'an prochain, après ce qui est en train de se passer là. Ils arrêtent pas de les avertir. Ça fume la vapoteuse en dedans, ça fait du bruit, ça tourne des vidéos. Là, à un moment donné, ils se sont ramassés comme 14 à tourner une vidéo. Est-ce que tu les entends faire « Hey guys, we're back at the US Open! » Puis là, le jeu est en train de se dérouler. Ça prend des photos avec des flashs, ça jase. Là, à un ils sont comme... La sécurité va les voir en faisant comme... excusez-moi, vous pourriez juste baisser le ton un petit peu. Parce que c'est un événement sportif. Puis ici, c'est... T'es pas walkie, là. T'es pas, c'est, le tennis, c'est différent. C'est
1: pas un tailgate de la NFL, là.
0: Il y a un moment où tu peux intervenir au tennis. Puis tu sais, même, quelqu'un, influenceur ou pas, quelqu'un, vous allez vous le faire dire, là. Garde de sécurité, va aller vous avertir. Sauf que là, on t'a donné tes tickets. Tatoué.
1: Plus de ça, t'es pas payé.
0: En plus de ça. Et souvent, c'est que, ces gens-là sont dans les salons VIP à gauche et à droite, puis ça prend des drinks, puis ça boit, puis ça mange gratis, puis tout ça. Ça laisse pas de maudite scène de pourboire. C'est ça qu'on s'est rendu compte. C'est que là, on est retourné dans les loges du US Open et que là, les serveurs serveuses disent, c'est bien beau, là, tu sais, mettons, t'es invité, là, maintenant, là, t'es invité par, je sais pas, Nissan t'invite, elle vient faire un tour, puis elle lève là, deux tickets. Ça vaut 2000. Tu es capable de laisser 20$, mettons, pour tes drinks, pour les gens qui te servent, c'est... Et souvent, tu sais, nous autres, avec notre job, moi, je suis souvent invité dans des affaires eux-mêmes, puis quand j'y vais, je laisse tout le temps du pourboire aux affaires-là, parce que c'est... Non, eux considèrent, parce que il y en a une qui s'est fait challenger, s'est fait rencontrer, parce qu'elle dit là, c'est parce que t'es là depuis tantôt, tu cales du champagne, t'as pas donné une maudite scène à personne. Elle fait, ouais, mais je suis ici pour le travail.
1: Ouais, puis?
0: Moi, je suis, ben, 20$, laisse ça, madame-là. Ouais. On t'a donné 2000 de tickets. Es-tu capable de... Ouais. Ben non, mais c'est dans l'exercice de mes fonctions.
1: Parce qu'ils ont pas une scène, c'est ça l'affaire, c'est qu'ils sont une gang de cassés.
0: Ça va, Fred?
1: Non. Ah, maintenant, tu me cherches, ce matin, mardi matin, depuis 6h, Donald Trump, les influenceurs. Ah, bah ouais.
0: Non, mais... Fait que là, Wimbledon, ce qu'ils ont dit, c'est, on veut pas que ça arrive, c'est terminé. On s'est rendu compte que c'est une erreur de faire ça. Puis de un, ils sont en train de mesurer l'impact que ça a. Ça a aucun impact sur les ventes de billets. Sur les ventes de billets, ça a aucun impact. Un événement comme ça, tennis, une affaire de bouffe peut-être, une affaire d'art peut-être, une affaire de sport, à moins d'avoir des influenceurs sportifs ou des personnalités connues, c'est bien mieux ça. Souvent, puis en plus, ils en ont suivi une, ça c'est drôle. Ils en ont suivi une, pas de maudite image de tennis.
1: Ouais, bravo.
0: Hey guys, I'm at the US Open, plein monde, genre les loges VIP, le ci, le ça. On voit même pas dans les... Genre 8 stories qu'elle a fait, on voit même pas le bout d'un terrain de tennis. Là, il y a rencontre, c'est parce que tu peux-tu au moins dire que c'est du tennis? Bon, mais je vais montrer les installations pis tout, pis mais je comprends pas trop le jeu. Okay, c'est beau, donne-moi ta carte, là. C'est bonsoir.
1: Moi, je vais passer un petit message à quelqu'un qui voudrait m'inviter dans une loge au Centre Bell pour aller voir une game, mettons. Là, moi, je suis généreux sur le type. Moi, on a occupé pour toute la loge au complet. Moi, je te le garantis.
0: Tout le monde.
1: Ah, hey. Oh, tout le monde. Hein? Ouais, c'est moi qui type.
0: Bien ça. Mais ça, c'est Jean Leloup qui le disait, hein, ouais. Fred. Le monde est à pleurer.
1: Hein? Combien de temps de radio, Max?
0: 19 ans.
1: Oui, c'est ça.
0: Merci.

0: Jean-Leloup avec le monde est à pleurer, 6h38 minutes. Marc Bouchard s'en vient dans les prochaines. Le Corporate Average Fuel Economy, c'est une règle qui avait été passée par Joe Biden aux États-Unis et Donald Trump est tout en train de changer ça. Qu'est-ce que ça aura comme impact sur les conducteurs en Amérique du Nord? On en parle avec Marc Bouchard au retour dans vos 100 000 matins.
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0: Marc Bouchard, mes hommages.
1: Oh, maître, comment allez-vous?
0: Ah, très bien. Hey, j'ai assez hâte qu'on parle de ça parce que je l'ai vu passer. Puis honnêtement, je le trouve difficile à décortiquer, ce programme-là et cette nouvelle-là qui concerne le CAFE, le Corporate Average Fuel Economy, et les règles d'émission de gaz à effet de serre aux États-Unis que là, Trump est tout en train d'essayer de chambarder.
1: Ouais, en fait, et c'est pas le premier, on va dire, c'est pas le premier président qui essaie de faire ça. Généralement, les républicains essaient de les annuler, puis les démocrates essaient de les rendre plus sévères. C'est ce qui s'était produit sous Obama, c'est ce qui s'était produit sous Biden. On a voulu les rendre plus sévères. En fait, ce que c'est que c'est la moyenne de consommation des véhicules vendus par un manufacturier. Alors, quand tu fais des grosses camionnettes, bien évidemment, ta moyenne de consommation augmente. On va préciser tout de suite là que les véhicules comme dits commerciaux, les Super Duty et ces affaires-là, c'est exclu de ce calcul-là, évidemment.
0: OK, bon.
1: Okay, parce qu'on peut pas demander à quelqu'un qui traîne une grosse roulotte, qui a un double roue en arrière, de faire 4,3 litres au 100.
0: Ben
1: on s'entend, là, c'est pas logique. Alors, normalement, donc, on avait établi cette norme-là et elle devait baisser d'année en année, ce qui forçait, en fait, les manufacturiers à améliorer la performance de leurs véhicules à essence ou, ben donc, de façon plus subtile, qui les forçait à vendre un certain nombre de voitures électriques parce qu'évidemment, ben, si tu as 10 voitures et que 5 sont électriques, tu répartis quand même ta moyenne sur les 10, ça finit par la faire baisser, là.
2: T'sais, ouais, automatiquement.
1: Simple question de logique. Alors, donc, c'était la façon de détourner, d'essayer d'aller forcer les manufacturiers. Or, M. Trump a décidé, bien entendu, que ça ne se passerait pas comme ça. On devait donc, pour la prochaine étape, être à 4,3 litres au 100 de moyenne pour la flotte. Donc, ça voulait dire qu'un constructeur, par exemple Ford, ben, tous ses véhicules mis ensemble, devait afficher une moyenne de consommation de 4,3 litres.
0: Fait qu'il faut que t'en vendes la Ford Fiesta, là.
1: Puis, honnêtement, tout à fait honnêtement, il n'y a aucun véhicule Ford qui actuellement fait moins de 6 litres au 100.
0: Mais c'est ça l'affaire, c'est que c'est pas logique. Tout le monde s'achète des VUS maintenant.
1: Exactement, mais là, ça forçait à avoir des hybrides branchables, à maintenir des moyennes un peu différentes, ou à faire des moteurs plus économiques. Puis je vais te parler de la Honda Accord hybride tantôt, tu vas voir qu'il y a quand même des possibilités. Or, on a finalement décidé que pour le moment, ben, en tout cas, c'est pas officiellement défait encore, mais on s'enligne vers plutôt une moyenne de 6,3 litres au 100, donc 2 litres de plus. Et on dit, ben écoutez, c'est parce que ça coûte cher, hein, faire des moteurs économiques, ce qui est pas faux. Mais dois-je vous rappeler que l'essence est à 2 litres le litre, est à 2 piastres le litre.
0: Ah oui, c'est ça.
1: Donc, on estime que ça va faire baisser le prix d'une voiture de 900 $ US en moyenne.
0: Okay? OK.
1: Le fait de ne pas atteindre ça, ça va le faire baisser. Mais ça va faire augmenter de 1400 $ en moyenne le coût du carburant pour la durée de vie de ton véhicule.
0: Mais on en est où, Marc, là, dans toutes ces visées-là que les constructeurs avaient? Tu sais, Cadillac avait dit, nous autres, en 2030, on n'aura plus de char à gaz, puis là, on vendra plus de char. On en est où là-dedans, là?
1: Ils ont tous abandonné. C'est pas compliqué, là. Toute la gang, sans aucune exception, ont abandonné. Il y en a quelques-uns, là, tu sais, les Polestar qui continuent de vendre des voitures uniquement électriques, là. Mais les Cadillac, c'est plus vrai. Ils ont maintenant beaucoup d'autorisations hybrides ou carrément, on est de retour vers l'essence. Regardez chez Stellantis, on nous arrive avec un Jeep Cherokee hybride qui va super bien, qui est super le fun, mais qui est un hybride, ce qu'on n'aurait jamais pensé il y a quelques années. On s'en vient de plus en plus avec des... ce qu'on appelle des ERER, là, en fait, c'est des véhicules à prolongateur d'autonomie. Donc, c'est pas nécessairement un hybride au sens où on le connaît, mais vous rappelez-vous de la Chevrolet Volt?
0: Oui.
1: Où t'avais une autonomie d'une centaine de kilomètres à peu près en mode électrique, puis après ça, tu tombais sur le moteur à essence, qui, lui, agissait simplement comme une génératrice. Il propulsait jamais la voiture.
0: Ouais.
1: C'est contraire. Contrairement à un hybride qui, lui, va pousser ton auto, le moteur électrique ne servait que de génératrice. Donc, c'est là-dessus que Ram, entre autres, va nous proposer son Ram Charger d'ici quelques mois. Alors, on veut vraiment miser là-dessus actuellement, mais pour faire ça, il faut effectivement jouer avec les codes de consommation, et c'est ce qu'on est en train de faire du côté de l'EPA. Mais pour le moment, et officiellement, on a au Canada nos propres codes de consommation. Alors là, la question, c'est qu'évidemment, le gouvernement canadien va-t-il ou ne va-t-il pas suivre les nouvelles normes CAFE américaines? Ça, il n'y a rien de déterminé encore. Donc, ça pourrait ultimement tomber ironiquement dans l'art de, aux États-Unis, c'est 6.1 ou 6.3, puis au Canada, on est forcé d'aller à 4.3. Vous comprendrez qu'il y a beaucoup de véhicules qui ne se vendraient plus chez nous.
0: Allez, sûrement. Parle-nous un peu de l'Honda Accord hybride dans tout ça, là.
1: Écoute, ça, c'est un véhicule qui m'a à la fois impressionné et déçu. Impressionné pour sa consommation, j'ai fait 5.1 litres au 100 avec un véhicule qui fait 204 chevaux, qui est gros, là. On parle d'une Honda Accord quand même, là. C'est vraiment, vraiment impressionnant. Les accélérations sont tout à fait correctes et tout. Il m'a déçu parce que c'est anodin, c'est anonyme comme véhicule.
0: Ouais.
1: Sur ma baille, j'ai l'impression de conduire une ancienne Camry. Il y a vraiment pas de il y a rien de très énervant à regarder ce véhicule là. C'est dommage parce qu'il va super bien là. L'espace intérieur est correct, c'est sûr que si t'es trop grand en arrière, t'es à côté un peu au plafond, ce qui est juste jamais mon cas par exemple, en passant, je vous le dis là. Peu importe la taille du véhicule, mais dans ce cas-ci évidemment, il y a une limite à ça, mais bon, la direction elle est précise. Même si c'est un rayon de braquage d'autobus scolaire, là. Généralement, moi, je vis sur une rue qui est assez large, puis j'ai tendance, malheureusement, à faire des demi-tours occasionnels quand je veux me changer de bord. Et j'ai pas été capable d'un seul coup avec l'Honda Accord, j'ai dû m'y reprendre à deux fois. Alors, ça vous donne une idée que le rayon de braquage n'est pas exceptionnel, mais la direction est le fun, ça se conduit bien, ça va bien. Et c'est 49 000 $ pour la version Touring, par exemple. Ça commence à être cher quand on sait que les berlines n'ont pas nécessairement la cote de popularité la plus élevée au monde.
0: Non, vraiment pas, parce que les chiffres de vente de berlines, peu importe les gens dans le domaine de l'automobile à qui je parle, c'est toute la même affaire, je me fais tout le temps dire on n'en vend plus.
1: Ouais, mais là, ça commence, ça revient. Hein. Étonnamment, chez les jeunes de 20 à 30 ans, on est plus attiré par les voitures maintenant que par les VUS.
0: Ah, c'est moins cher un peu.
3: Puis c'est moins cher. Ça coûte moins cher d'essence aussi.
1: Exactement. Puis c'est beaucoup plus maniable. C'est plus facile à stationner en ville. Tu sais, je m'excuse, là, mais avec les travaux qu'il y a à Montréal, là, tu veux pas circuler avec un gros VUS 7 passagers, là. T'aimes bien mieux t'en aller là qu'un Hyundai Venue. Fait que, je pense que là-dessus, ils vont changer beaucoup d'orientation. Il y a de plus en plus de véhicules qui devraient revenir. Ford a même dit qu'un jour, il nous ramènerait des petites voitures.
0: Hey boy, on doit voir ça.
1: Ouais,
0: mais c'est honnêtement un grand débat, celle que de la taille de l'automobile, de la consommation d'essence, mais bien intéressant cette norme-là sur le café. Hey, merci à Marc, très gentil, bonne semaine.
1: Juste te donner un petit peu d'envie, Max. Lundi, la semaine prochaine, je m'en vais chercher le BMW iX3.
0: Ah, hey, mais c'est parce que, pour vrai, là, ben, je vais prendre 30 secondes. J'ai failli m'en procurer une, là, puis je la regardais honnêtement très, très attentivement, mais le taux d'intérêt est à 5,99.
1: Ah oui, non, c'est fou rapide.
0: 5,99 pour un véhicule neuf. Je me dis non, hein, tu sais, c'est parce que ça fait beaucoup, là.
1: Oui, puis le véhicule d'essai que je vais essayer, t'as 89 000 $.
0: Ah, c'est ça, mais ça revenait, c'est ça. 89 000 plus les taxes, plus le 5,99, ça. Là, ça donne des paiements de 1300 par mois, là.
1: Oui, exactement. Mais moi, je vais l'essayer pendant une semaine, juste pour te dire. C'est juste pour te taquiner un peu, Marc.
0: Gratis dans l'exercice de tes fonctions. Yeah, c'est bien correct. Salut, Marc.
1: Salut, bye Marc. Bye, bonne semaine.
0: Voici Jeff Beausé avec Ballon Sonde dans vos heures le matin. 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

0: J'ai pas de l'homme, ça vient dans les prochaines dans la game, c'était de pas manquer. On va faire les over-under chez le Canadien cette année. Cole Caulfield, plus ou moins que 50 buts. Nick Suzuki, plus ou moins que 100 points. On va s'amuser, ça s'en vient dans vos 100 000 matins. Restez là.
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4: Bon lundi, ici Louis-Philippe Arnoirel. Les droits de douane de rétorsion imposés par le Canada sur les produits américains sont désormais en vigueur. Ces tarifs compris entre 15 et 50% ont été appliqués peu après minuit à près de 28 milliards de dollars de produits américains. Il s'agit exactement de la valeur des exportations canadiennes vers les États-Unis qui avait été frappée à 50% le 22 août par Washington. Les produits visés par le Canada font partie des produits canadiens soumis à des droits par les États-Unis. Par ailleurs, le gouvernement du Québec a mis en place une série de mesures pour promouvoir l'achat local à quelques heures de l'entrée en vigueur de nouveaux droits de douane du Canada. Le Conseil des ministres a adopté un décret pour que l'État réserve des appels d'offres aux entreprises ayant un établissement au Québec et au Canada. On pourra aussi exiger que les biens soient produits et transformés ici et même accorder une marge préférentielle de 15% selon la valeur ajoutée québécoise ou canadienne. Christine Fréchette a ainsi enfilé les habits de première ministre le temps d'une séance de son cabinet hier soir, faisant une pause au jour 12 de la campagne électorale. Et encore, le président américain Donald Trump a menacé hier de ne plus vendre les produits de l'entreprise canadienne Bombardier aux États-Unis. Sur son réseau social, M. Trump a dit que si Bombardier souhaite continuer de vendre aux États-Unis, l'entreprise devra construire ses produits dans le pays et arrêter de traiter les États-Unis comme une tirelire. Il s'agissait de la dernière provocation en date du président américain, alors que des droits de douane de rétorsion canadiens sont entrés en vigueur à minuit. Pour terminer, la guerre commerciale entre le Canada et les États-Unis a de nouveau occupé les devants de la scène de la campagne électorale québécoise hier. Au jour 12 de la campagne, la chef caquiste Christine Fréchette a convoqué son conseil des ministres pour adopter une série de mesures face à la riposte canadienne. Madame Fréchette a également invité ses rivaux à une rencontre par la suite afin de faire le point sur la situation. Tous, sauf le chef du Parti conservateur du Québec, Éric Duhaime, ont accepté. C'est ce qui complète vos actualités Arsenal Média. Passez une bonne journée sur nos ondes.
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5: On commence avec le baseball majeur parce que quand on s'est quitté vendredi dernier, les Blue Jays étaient sur le bord de faire les séries. En fin de semaine, ils y faisaient et là, ce matin, ils y font plus. C'est assez serré, là, cette course aux séries éliminatoires parce que là, les Blue Jays en ont échappé. Ils en ont échappé une et deux. Ils ont échappé la dernière contre les Royals de Kansas City. Ils ont échappé le premier match contre les Aces d'Oakland. Et ça, le tabarouette, contre les Aces d'Oakland, l'équipe éliminée. On aurait dû les battre, mais ils ont perdu 6-5 hier. La série qui se poursuit et là, à l'heure où on se parle, ben, les Blue Jays qui sont à un match derrière les Guardians de Cleveland et une participation aux séries éliminatoires. Il commence à en rester, moins qu'il en restait, faut pas m'échapper trop là pour les Blue Jays. Du côté de Flushing Meadows, ben place au quart de finale. Arina Sabalenka, joueuse tête de série numéro 1, va affronter Linda Noskova aujourd'hui à 11h30. Et sinon, en soirée, un quart de finale tout américain entre Jessica Pegula et Emma Navarro. Ça, c'est sur le court central, bien sûr. Et chez les hommes, aujourd'hui, quart de finale aussi, le Francis Tiafoe va affronter l'Américain Alex Mickelson. Donc, aussi un quart de finale américain. Et de l'autre côté, l'Américain Ben Shelton va affronter le numéro 2 mondial, Carlos Alcaraz. Et la NFL, ben, c'est parti à partir de mercredi. Ouais, il va y avoir des matchs le mercredi cette année. Nouvelle-Angleterre qui va affronter les Seahawks à Seattle.
6: Oh. 7h03, la game s'en vient avec Gilbert Delorme. On va jouer à plus ou moins que over-under. On fait ça dans les prochaines. Moi, j'en ai plein de bonnes. Il y en a, genre Cole Caulfield, plus ou moins de 50 buts. Il y en a fait 51 l'année passée. Mais j'ai hâte d'entendre Gilbert sur certaines choses que je vais lui proposer. On fait ça tout de suite après les Two Princes. Voici, en fait, Spin Doctors, voici Two Princes. Out.

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2: Pour la game, comme à chaque matin, c'est Gilbert Delhomme. Salut Gilbert!
3: Comment ça va les boys ce matin?
2: On va très bien, toi?
4: Ça va, merci.
3: Ouais, une belle grande fin de semaine.
2: Mais ça, c'est le fun. As-tu fait de la job en masse au chalet?
3: Ah, oui, hier, là, ça a été... J'ai participé à le show du matin hier à BPM, mais ça a été une bonne journée au chalet. Ouais, une bonne journée hier. Travaillé fort.
2: Le chef des travaux, t'avais laissé une liste sur le comptoir?
3: Non, le chef des travaux est pas mal sur le break de Stinset, là, mais non, j'ai sorti mes chainsaws, là, puis toute la patente, là, ça y allait au toast. Je me sentais homme en Simonac.
2: C'est le fun
4: de
2: faire
4: la liste
2: ça.
4: Des faucons, là. Faut qu'on coupe le bois, faut qu'on rentre ici, faut qu'on nettoie ça,
3: Faucon, hein? Ouais, oui, c'est vrai.
4: C'est la liste des faucons.
3: Faucon, ça veut dire, est-ce que tu ferais,
2: c'est ça.
4: Oui, c'est, Faucon exclut la personne qui parle, souvent.
3: Ok, ouais. C'est la première fois que j'entends celle-là, je pense, c'est bon en quelle vase.
2: Hey, Gilbert, on va jouer à Over Under, plus ou moins, je vais te soumettre des affirmations, puis je veux t'entendre, selon toi, si ça va se passer, ça va être plus ou moins que Nick Suzuki, plus ou moins que 100 points.
3: Ah, plus que 100 points. Plus que 100 points. Nick Suzuki, encore une fois, l'année passée, il a toujours progressé depuis qu'il est dans la Ligue nationale. T'sais, l'année passée, 101 points. Puis oubliez pas que il va jouer avec Cole Caulfield, il va jouer avec Slapkowski, qui devrait connaître une grosse saison. Fait que moi, je pense que Nick Suzuki, qui joue tous les matchs, 84 matchs, va connaître encore une fois une grosse saison.
2: OK. T'sais,
3: je sais pas ce que vous en pensez, vous autres, là, mais moi je pense que Suzuki 100 points, c'est sans dire que c'est automatique, mais c'est très, très réaliste encore une fois.
4: Puis en plus, Suzuki, il part souvent, il part au début, là, il attend pas, il n'y a pas de mauvais départ,
2: il joue qu'en à partir. Il va jouer 84 matchs.
4: Il est en à partir du match numéro 1 jusqu'au match
3: 84. Exactement.
2: Ouais. Cole Caulfield, plus ou moins que 50 buts?
3: Ah, celle-là est tough, mais
2: c'est tough 50 buts, là.
3: Ouais, mais c'est pas grave. C'est un marqueur de but, puis il va être là, puis il va bénéficier encore d'une meilleure saison de Slavkovski, qui a été très, très bon l'année passée, surtout en deuxième moitié de saison. Moi, je pense que Caulfield, encore une fois, je sais que c'est tough de marquer des buts dans la Ligue nationale, mais c'est un scoreur, c'est un sniper. Puis il a scoré 51 l'année passée, en début de fait, qu'il y a eu des creux de vague pendant la saison, Cole Caulfield. Il y a des séquences de 4, 5, 6 matchs qui marquaient pas. Fait que moi, je pense que s'il peut rester très régulier cette année, 50 buts, c'est encore très possible pour Cole Caulfield.
2: OK.
3: Pas que vous en pensez, vous autres, là, mais moi, je pense que Cole Caulfield, c'est 50 buts.
2: J'ai hâte de voir. C'est tellement fort dans l'Atlantique. Puis il y a tellement d'autres bons marqueurs de buts. Puis tu sais, si Slav en marque un peu plus cette saison, est-ce que les passes vont venir de Caulfield? Je pense qu'il va être capable, mais ça va être compliqué.
4: C'est à peu près la même affaire que l'an passé, parce que tu sais, Gilbert, les marqueurs, là, ça fonctionne par séquence, puis des slums de 5-6 matchs pour un gars comme Caulfield, c'est normal.
3: Mais les gars, tu sais, tout ça mis ensemble, si Caulfield en score 44 ou 45, ben, whatever, ça veut dire que c'est une mauvaise saison. C'est pas une mauvaise saison, parce que Cole Caulfield, avec le temps, surtout l'année passée, moi j'ai trouvé qu'il avait fait un gros pas en avant au niveau de sa game overall.
2: Oui.
3: Tu sais, sa game, là, vraiment, là, il est devenu... Il est pas unidimensionnel, là. Tu sais, il est plus responsable qu'il était défensivement, puis on peut l'utiliser dans des situations. Fait que, tu sais, si c'est 45, c'est 45, mais moi, je pense qu'il est capable d'en marquer 50 encore.
2: Juraj Slavkovski, plus ou moins que 40 buts?
3: Oh, tabarouette!
2: Ouh!
3: Oh.
2: Ouais, hein?
3: Moi, je vais dire under. Moi, je pense pas qu'il va marquer 40 buts. C'est t'as Caulfield qui va marquer les buts, t'as Suzuki qui va ramasser des points, Suzuki devrait en marquer 30. Moi, je pense que Cole Caulfield, 35 buts, je pense que c'est peut-être plus réaliste que 40. 40 buts, c'est du stock en call-in, là. C'est du stock, mais en même temps, Slavkovski, lui aussi, c'est la même chose. Il est un joueur plus complet, faut qu'il s'implique sur 200 pieds. Il l'a fait l'année passée. T'sais, il va connaître une bonne saison. Slavkovski, là, il pourrait connaître une saison de 85 points, là.
2: Oui,
3: ça me surprendrait pas du tout, mais tu sais, un 30-55 ou un 35-50, là, c'est peut-être plus réaliste que 40 buts pour Slavkovski, je pense.
2: OK. Le Canadien de Montréal, plus ou moins que 48 victoires, le nombre de victoires la saison dernière?
3: Moi, ça va tourner en entour de 48-50. Je pense, c'est-tu quoi? t'es un optimiste. Je vais y aller. Moi, je pense que le Canadien pourra remporter 50 games cette saison.
2: Ouais, puis il y a 84 matchs, deux matchs de saison de plus, ouais. Donc une bonne chance là quand même.
3: 50 games, mettons que tu gagnes 50 games, puis t'as des défaites en prolongation, une dizaine. Fait que moi, je pense que le Canadien peut remporter, peut accumuler, moi je pense, entre 105 et 110 points là, sans problème l'année cette saison qui s'en vient. Je sais pas ce que vous en pensez, mais moi, encore une fois, j'ai mon chapeau d'optimisme, ouais. mais on est là.
2: OK. Arber Jacquet. Plus ou moins que 65 matchs joués, c'est son nombre de matchs joués l'an passé.
3: Oh boy. On va commencer par le signer.
2: Ouais, c'est ça, c'est la première des choses.
3: Ben, moi, honnêtement, là, tu sais, j'aimerais tellement ça qu'Arber Jacquet, on l'utilise régulièrement, puis c'est pas la première fois qu'on en parle, Max, sur le show, je pense qu'on en a parlé la semaine passée.
2: Ouais.
3: Je pense que c'est important d'avoir ce gars-là dans le line-up, c'est important.
2: Oui.
3: C'est une présence physique, une présence intimidante, puis il faut qu'on y donne de la glace, faut le mettre dans le line-up puis l'utiliser. 65 games, moi je pense que je vais y aller encore une fois, je vais être optimiste, je pense qu'il va jouer à peu près 65 games encore une fois.
2: OK, Fred?
4: Ben, j'étais dans la même veine que Gilbert aussi, dans le sens où il faudrait qu'il commence par être signé, là, puis montrer l'importance. Mais oui, de toute façon, si on veut qu'il soit, si on veut donner de l'expérience, si on veut qu'il prenne de l'assurance, ben, il faut qu'il joue. On l'a vu l'année passée, là. À un moment donné, il y a eu un blessé, Strobel était blessé, il avait son poste régulier, il avait pas peur de le perdre, il y avait personne qui poussait dans le derrière, puis c'est là où il a le mieux performé, Jacquet. Il était bien installé, il avait pas trop de pression de dire, je vais perdre mon poste. Puis là, il a pu être libre sur la glace, puis on a vu le vrai Jacquet.
2: On a fait derrière les boys avant de se laisser aller. Il y a coupe de
3: mais qu'on joue contre la Floride, là, puis qu'on joue contre Ottawa, on va être bien content de l'avoir dans le line-up.
4: Mais
3: ça, parce que ça va brosser encore
2: l'ic. La Floride plus qu'Ottawa, parce que le gros Kachuk est parti, mais il y a des clubs qui sont passants, là, où t'as besoin de Jacquet dans le line-up. Jakub Debech a joué 43 matchs l'an passé. Jakub Debech, over ou under 50 matchs avec le Canadien cette saison?
3: Moi, je vais dire over. Moi, je pense que ça va virer entre 50 et 55 matchs. Reste à savoir qu'est-ce qu'on va faire avec les trois gardiens de but. Là, tu sais, c'est pas une bonne situation. On a déjà discuté, là. Il va-tu se passer de quoi avec Samuel Montembeau d'ici le camp d'entraînement? Mais tu sais, si Dobesh en goal 50, ça en laisse 34 aux deux autres. Tu sais, mais en même temps, je veux pas avoir trois goalers ici. Fait que moi, je pense que 50 games, c'est très, très possible pour Jakub Dobesh.
2: Okay, très bon, on va surveiller ça, je pense aussi. Je pense qu'on l'a vraiment identifié comme numéro un. Puis de un, je pense qu'il va connaître une saison exceptionnelle. Des creux de vagues comme l'année passée, là, tu sais, des gardiens buts qui donnent des buts sur des premiers lancers, sa foi dans... pense pas que ça va arriver cette saison. Je pense que le Canadien va être plus solide, plus constant, en fait, cette saison.
3: Ouais, mais tu sais, il a été bon, tu sais, même si tu regardes la saison l'année passée, les gars, là, tu sais, Dobesh en début de saison, même, il y a un moment donné, il jouait même plus, là. On a fait monter Fowler parce que les deux goalers devaient avoir arrêté un ballon de temps.
2: C'était la panique au village.
3: C'est vraiment raplombé là en deuxième moitié de saison, puis son body language devant le net était vraiment différent, puis il était solide dans les playoffs. Fait que tu sais, il devrait avoir une très très bonne saison là, si on tient compte des playoffs, ça va lui donner confiance et tout ça. Fait que moi je pense qu'il va arriver débordant de confiance, puis il va connaître une bonne saison.
2: Ouais, ça va être très bon, ça va être le fun à suivre. Gilbert, merci de ton temps, on se retrouve demain même heure.
3: Hey, demain, les boys,
2: merci à vous
3: autres.
2: Salut, Gilbert. 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Voici Gabriel Fredette avec Le Bon Choix.
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1: On est en pleine campagne électorale. On va en faire le tour avec Louis-Philippe Arnoirel de la salle des nouvelles d'Arsenal Média. Donald Trump s'en prend à Bombardier. Là, c'est simplement un tweet. Là, ça se passe sur son réseau social Truth. On va aller où avec ça? Comment la classe politique a réagi? On en parle avec notre journaliste Louis-Philippe Arnoirel dans les prochaines, ici, dans vos 100 000 matins en haut.
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11: Salut, c'est moi, votre sommeil. Alors, selon le dernier rapport de Dormez-vous que j'ai ici sous les yeux, là, vous seriez plusieurs à me négliger, hein. 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
20: Bon lundi, ici Louis-Philippe Arnoirel. Les chefs péquistes Paul Saint-Pierre Plamondon et conservateur Éric Duhaime ont fait campagne au centre du Québec pendant la fin de semaine. Le Parti québécois y a annoncé son plan pour le soutien à domicile des aînés, comprenant une augmentation des budgets de 50%, une aide financière de 10 000 $ pour couvrir une partie des frais de transformation d'une propriété en maison intergénérationnelle et une bonification de 10 000 000 $ par année au programme d'adaptation de domicile notamment. Le Parti conservateur a présenté sa plateforme numérique visant à accélérer et sécuriser l'accès aux services gouvernementaux pour les citoyens. Ce gain d'efficacité se traduirait par des économies de 3,45 milliards de dollars sur 5 ans selon le PCQ, qui compte simplifier l'administration publique en éliminant les processus inutiles, recruter des experts stratégiques et reconvertir une partie de la main-d'œuvre, entre autres. Une femme dans la cinquantaine a été arrêtée pour conduite avec les facultés affaiblies suivant une embardée près du camping Plage des Sources à Wickham vers 3h30 dans la matinée de samedi. Un prélèvement sanguin a été effectué sur la conductrice après son transport à l'hôpital. Un homme dans la vingtaine a aussi été blessé gravement lors de l'incident, mais on ne craint pas pour sa vie selon la Sûreté du Québec. Des reconstitutionnistes ont notamment été dépêchés sur place. Par ailleurs, au centre du Québec, un motocycliste s'est trouvé dans un état critique après avoir effectué une embardée sur l'autoroute 55 samedi soir. L'accident s'est produit vers 21h à la hauteur du kilomètre 178 à Bécancour. À l'arrivée des premiers répondants, le septuagénaire présentait des blessures graves selon la Sûreté du Québec. Aucun autre véhicule ne serait impliqué. Et avis aux automobilistes de Saint-Félix-de-Kingsey et à ceux qui doivent passer par son noyau villageois au cours des prochaines semaines, alors que des travaux municipaux doivent commencer aujourd'hui et être effectués d'ici le 25 septembre. Les voies sont entravées en tout temps sur la route 255 à l'intersection de la rue de l'Église. C'est ce qui complète vos actualités Arsenal Média. 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
6: Temps du Québec, 18 degrés, c'est ce qu'on a présentement pour Drummond et les environs. Ça va continuer de monter un petit peu. On prévoit un maximum à 22 aujourd'hui. S'il y a encore de la...

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1: Mumford & Sons, ça s'appelle Ear. 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

0: C'est la campagne électorale. Le 5 octobre prochain, les Québécois sont appelés aux urnes et on tente de suivre ça du mieux qu'on peut et de vous expliquer certaines nouvelles. On le fait avec nos journalistes chevronnés de la salle des nouvelles d'Arsenal Média. Louis-Philippe Arnaud Harel, salut.
1: Hello, ça va?
0: Arnaud Harel, ça rentre-tu dans le dos d'un chandail de hockey?
1: Ça rentre pas à bien des places, moi, de dire.
0: Hey, Donald Trump est dans l'actualité de la campagne électorale québécoise et pour cause. Il s'en est pris à bombardier. Explique-nous ce qu'il s'est dit.
1: En fait, c'est un tweet qui c'est sur Truth Social là, qui dit que Bombardier, les contrats au Canada, l'exportation d'avions aux États-Unis par cette entreprise-là, c'est terminé. Par contre, il n'y a pas, comme à l'habitude, là, avec des tweets comme ça, ça vient pas avec des détails de comment est-ce que ça s'appliquerait, comment est-ce que ça viendrait. C'est vraiment juste une menace de dire là, cette entreprise-là canadienne, si elle veut faire affaire aux États-Unis, il va falloir qu'elle fabrique aux États-Unis. Puis on se rappelle, c'est pas mal ça que Mark Carney avait dit aussi là, la semaine dernière ou voilà deux semaines quand il était question de quitter la table des négociations. Là, c'est exactement ça qu'il a dit craindre, que les entreprises au Canada, pour pouvoir faire affaire aux États-Unis, de devoir devenir des filiales des entreprises américaines ou carrément de devenir américaines. Donc, on voit vraiment une continuité avec ce qui s'est déjà dit de notre bord, en fait.
0: Parce que Bombardier a eu son lot de problèmes par le passé. Déjà, juste ici, là, si on commence à s'en prendre à cette possibilité qu'on a là, de vendre aux Américains, ça complique le portrait à peu près, là.
1: Et Bombardier, c'est dans le journal de Montréal ce matin, entre autres, là, dit qu'il y a déjà plusieurs entreprises avec lesquelles ils font affaire aux États-Unis.

0: leur chaîne de production, puis c'est pas juste Bombardier, c'est toutes les entreprises au Québec, au Canada. Là, tu sais, moi-même dans mon marché local, j'ai eu l'occasion de parler avec des organisations économiques là-dessus. Là, tu sais, c'est même avec ces menaces-là, même avec cette guerre tarifaire-là, le fait de se décupler, le fait de se retirer du marché américain, oui, c'est tout simplement impossible. C'est tellement inculqué un dans l'autre là, que ça se fait pas là.
1: Et là, ce matin, Mark Carney, ça c'est au niveau fédéral évidemment, parce que lui, il est premier ministre du Canada, annonce des contre-mesures qui touchent plus de 700 produits américains importés.
0: Ouais, 28 milliards de dollars. En fait, c'est pas compliqué. On veut faire un coup pour coup avec les produits qui sont taxés. On le rappelle là, depuis quelques semaines déjà aux États-Unis. C'est ça qu'on essayait d'éviter avec les dernières négociations. Donc là, on fait la même chose au niveau canadien, mais il faut se rappeler que des tarifs, des droits de douane comme ça, là, c'est pas des taxes qu'on impose à l'autre. C'est des taxes qu'on s'impose à soi-même au moment d'exporter. Fait que ce qui est appelé autant par Christine Fréchette que les différents chefs, c'est de faire attention, de faire en sorte que c'est chirurgical, question de pas affecter nos propres entreprises, ou si oui, d'avoir des mesures qui permettent de pouvoir les soutenir. C'est pour ça qu'au gouvernement du Québec, entre autres, c'est ce matin dans les bulletins d'actualité, là, il y a des mesures qui sont mises en place pour prioriser l'achat local par les contrats gouvernementaux, même s'il y a un plus-value ajouté allant jusqu'à 15%, si c'est transformé, si c'est fabriqué au Québec, au Canada, ben de faire en sorte que, tu sais, on peut le prioriser quand même, on peut y aller avec cela quand même. Là.
1: Parce que vas-y, frère.
2: Ben, parce que moi, les gars, je suis un petit peu plus vieux que vous autres, puis c'est la première fois, en tout cas du moins de ma mémoire, là, qu'une campagne électorale où les États-Unis et le gouvernement fédéral est autant impliqué.
1: Ah, absolument. Puis ça a des impacts directement sur notre économie ici. C'est si bien que là, Christine Fréchette a appelé à une rencontre avec les chefs des autres partis hier.
0: Oui, puis en fait, juste pour revenir sur ce que Fred dit, parce que c'est non seulement ça, mais c'est deux campagnes ensuite, là, parce que justement, Christine Fréchette qui a arrêté sa campagne deux jours pour aller voir son conseil des ministres, voir comment est-ce qu'on fait pour répondre à ces contre-tarifs-là, c'est du déjà-vu avec 2025, quand Mark Carney a fait la même chose en campagne fédérale, arrêter de faire sa campagne, question d'aller savoir comment est-ce qu'on répond justement aux menaces tarifaires qu'il y a, aux tarifs qui vont être imposés. Fait qu'on est deux en deux même là au Canada, où est-ce que les États-Unis s'imposent chez nous. Mais pour répondre, oui, donc Christine Fréchette, moi, comme tu le dis, là, qui a rencontré son conseil des ministres, a annoncé les mesures qu'on vient de parler pour favoriser l'achat local, puis après ça a tendu la main aux différents chefs pour leur faire état de situation. Je sais que du côté de Charles Milliard, donc les libéraux, il s'est dit inconfortable du fait que justement il y a une tentative de politiser cette intervention américaine-là au sein de la campagne, mais qui est quand même assisté à la rencontre offerte par Christine Fréchette. Et je lisais aussi là, la réaction de Ruba Gazal, donc co-porte-parole du côté de Québec solidaire, qui elle se disait préoccupée que Madame Fréchette là était incapable de lui dire quelle province serait le plus touchée par tel ou tel contre-tarif, par les différentes mesures, quelle région serait particulièrement touchée aussi. Donc, c'est pas mal les réactions qu'on a ce matin pour les autres formations.
1: On va suivre ça avec beaucoup d'intérêt. Merci de ton temps ce matin. On se reparle demain, même heure.
0: Ça fait plaisir. À demain.
1: Salut de la salle de nouvelles d'Arsenal Média, Louis-Philippe Arnois Harel. D'ailleurs, mondromane.com, monvicto.com, montedford.com, toutes les montvalalin.com. Non,
2: on n'a pas de valeur.
1: Pas encore. On les a toutes. On va se mettre là-dessus.
2: Voici à l'honneur du grand range.
1: Oui, voici Beck avec Loser. Ah oh.

0: Francis Rabhi de Finexia s'amène dans les prochaines. On va parler de fonds de pension. Comment ça fonctionne, les fonds de pension? Qu'est-ce qu'il y a à savoir sur un fonds de pension? Sur, mettons, puis des fois, c'est même pas juste un fonds de pension. Comment l'employeur cotise par rapport à ce que vous mettez dans l'entreprise? La meilleure façon d'épargner pour la retraite? On en parle avec Francis Rabhi de Finexia dans les prochaines minutes, dans vos 100 000 matins. Plein d'affaires à venir. Ce matin, manquez pas à 8h30 la game avec Gilbert Delhomme. On va parler de hockey un peu avec Gilbert et on va se donner des objectifs pour le Canadien de Montréal cette saison.
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0: Francis Rabhi de chez Finexia, salut.
1: Oui, salut les gars.
0: Hey, content de te retrouver, Francis. Le fonds de pension, c'est une bébite que bien des gens se posent des questions parce que c'est quelque chose qui est difficile à comprendre quand on parle de placement. Il y a des jobs qui vont te fournir un fonds de pension et des jobs que non. Peux-tu nous expliquer et nous éclairer un peu là-dedans?
1: Ben oui, effectivement. Mais tu sais, on peut penser à tout ce qui est fonction publique, des gens partants, enseignants, infirmiers, infirmières, tu sais, tout ça, policiers, les employés de ville, les gens dans la construction. Donc, tous ceux-là vont avoir un fonds de pension au travail, qui est un bel avantage versus peut-être un autre travail qui en a pas, parce que ça l'oblige les gens à mettre de l'argent de côté. Fait que souvent aussi, au point de vue court, ben tu sais, s'il y en a un des deux qui a un fonds de pension, faut quand même jaser à l'autre, puis te dire, hey, ben toi, t'en mets pas d'argent de côté.
0: Ouais.
1: Faut que tu prennes un pourcentage de ton salaire, puis que tu prennes de ton côté, justement, des REER, des CELI, d'une façon un peu plus obligatoire, parce que l'autre, c'est obligatoire sur sa paye. Puis là, il existe deux grandes familles de fonds de pension. Il y a ceux, ce qu'on appelle à cotisation déterminée, et ceux à prestation déterminée. Donc souvent, on va le voir le CD, PD, au point de vue de ces deux régimes-là. La cotisation déterminée est plus comme un REER ou un REER collectif. Il y en a aussi à l'emploi qui vont avoir des REER collectifs, donc je mets un pourcentage de ma paye en tant qu'employé. L'employeur va également mettre un pourcentage. Ça peut être le REER collectif, mais le fonds de pension, donc à cotisation déterminée, est un peu similaire, donc pourcentage employé-employeur. Et pourquoi on l'appelle cotisation, c'est qu'on sait combien qu'on va payer, mais on ne sait pas la résultante final. Tandis que la prestation déterminée, c'est qu'on sait la prestation qu'on va recevoir, ce que je dis, donc on va recevoir au niveau de la retraite, au niveau final. Donc c'est ça la grande différence entre une cotisation déterminée et une prestation déterminée.
0: Puis tu sais, vas-y, Raphaël.
2: Mais on n'a pas quelque chose de base, Francis, peu importe pour qui on travaille au niveau du gouvernement quand on atteint l'âge de la retraite.
1: Ah oui, qui est un certain fonds de pension, effectivement, qui est la Régie des rentes du Québec, et de là, ben là, c'est
2: effectivement. Tu vis pas riche avec ça, là.
1: Tu vis pas riche avec ça, parce qu'il y a un maximum, puis tu sais, c'est une moyenne de toutes tes années à travers ça, puis si t'es en bas des salaires moyens, tu sais, fait que ça représente total à peu près 12,6% de mémoire employés et employeurs. Donc, quand on est salarié, l'avantage, c'est que l'employeur va aussi contribuer ce 6,3%-là. Quand tu es travailleur autonome, ben là, faut que tu penses à mettre ce 12% de ta poche. Fait que c'est à prévoir quand tu es travailleur autonome. Fait que oui, il y a une certaine base qui va être là. La moyenne annuelle, ça va nous donner à peu près 12-13 000 à peu près de la Régie des rentes.
0: Est-ce qu'il y a des gens qui, de pleine conscience, choisissent des jobs avec des bons fonds de pension? Parce que, tu sais, moi, je me souviens, en grandissant, des fois, là, ma mère disait, tu sais, là, travailler chez Hydro-Québec, là, tu vas avoir ton fonds de pension, travailler au gouvernement. Il y a vraiment des gens qui... Puis là, je le dis avec beaucoup de respect, qui n'ont pas de passion, tu sais, ils grandissent pas avec « Ah, moi, je vais absolument être astronaute » ou « Je vais être... » Les autres sont juste bons avec les chiffres ou bons dans... Fait que là, ils se dirigent dans un endroit qui est sécuritaire. Il y a des gens qui font ce choix éclairé-là d'aller dans des endroits où, justement, on va vous fournir un fonds de pension qui est intéressant.
1: Ouais, stabilité d'emploi, syndicat, fonds de pension. Donc, oui, il y a des personnes, plusieurs, quoi, tu penses, des peu... passionné là à côté, je pense que c'est 8% du monde, tu sais, fait qu'effectivement ça c'est, puis je pense que en bas de 30% des gens qui sont satisfaits au travail, fait que tu sais, c'est comme t'as les passionnés, t'as les satisfaits, puis après ça t'as à peu près 70% des gens, comme tu dis, qui choisissent de quoi pour manger puis avoir une job.
0: Ah, c'est ça.
1: Puis on l'a vu, je pense c'est dans la presse là à peu près une couple de semaines, qui mentionnait que au point de vue des entrepreneurs, ça pourrait être un autre sujet intéressant, mais au point de vue des entrepreneurs, on est plus bas qu'en 1980. On s'entend que population a augmenté aussi, puis on a moins d'entrepreneurs aujourd'hui qu'en 1980. Donc, tu sais, de choisir une job, je pense que c'est un peu valorisé et sécurisé de dire, hey, justement, va choisir un emploi qui va avoir des avantages sociaux. Donc, tu sais, c'est sécurisant, tu vas être sûr d'une grosse partie de ta retraite, là, au point de vue des fonds de pension.
0: Ah,
1: c'est,
0: oui.
1: Ça a plein de positifs, c'est que tu sais, t'as la prestation, on sait que si t'as fait ton 35 ans, tu vas avoir 70% de tes meilleures dernières années. T'sais, souvent, c'est les dernières années que ton salaire est plus élevé. Donc, si, exemple, t'as fini à 100 000, ben, t'es sûr que tu vas avoir 70 000 par année, un peu indexé. La CCQ ne l'est pas. Faut faire attention. Fait que souvent, faut venir compenser avec d'autres régimes, REER, CELI, pour quand on fait nos planifications de retraite, pour venir compenser l'inflation qui augmente pas, parce que c'est bien beau, j'ai assez d'argent à 65, ouais, mais rendu à 75, 10 ans plus tard, il te manque 10-15% du fin de vie, ça paraît, là.
0: Faut que tu le prévois, parce que c'est ta vie, on va terminer avec ça, mais mon grand-père, moi, qui est décédé récemment, a eu sa pension des poches jusqu'à là, là. Tu sais, c'est honnêtement, c'était une sécurité pour lui, mais oui, faut le prévoir, puis il y a plein de façons de le faire. Puis tu sais, est-ce que les gens sont bien au fait ou bien au courant vraiment de comment leur employeur contribue à leur effort de retraite, ou c'est des choses que tu dois explorer toi, dans ta pratique justement avec les gens que tu rencontres?
1: Tu sais, c'est toujours, ça dépend. Il y a des gens qui le connaissent très bien, mais c'est sûr, certain que c'est un faible pourcentage. La plupart ont une bonne idée. Tu sais, hey, combien tu cotises? Ah, je pense que c'est 4%, puis mon employeur, ou tu sais, mais un fonds de pension public, grosso modo, c'est quand même de notre poche, de l'entour de 11%, tu sais, entre 10 et 11%. Fait que, on dit toujours qu'idéalement, c'est à peu près 20%, dépendant de l'âge qu'on commence à investir, puis qu'on retarde l'investissement, mais là, ça devrait être 25, 30, ça peut aller jusqu'à 50% de notre paye, puis là, on fait, oups, je suis pas capable de mettre 50%. Fait que c'est de comprendre que les gens qui ont fonds de pension, ils commencent jeunes, policiers, enseignants, infirmiers, peu importe, ouais, ces métiers-là, ben les gens commencent très jeunes, puis là, début vingtaine, mais là, c'est déjà 12% qui est mis là, 6% qui est mis, tu sais, à régir les rentes. Fait que tu sais, on a déjà un bon noyau qui est fait pour avoir une retraite correcte, puis après ça, ben les nananes puis les surplus, ben c'est les REER puis les CELI. Fait qu'imaginez-vous ceux qui en ont pas puis qui ont rien fait, ben il faut qu'ils viennent compenser ça. Fait que c'est un beau filet, super intéressant. Si vous aimez cette job-là, ben c'est un beau nanane supplémentaire, effectivement.
0: C'est une bonne discussion à avoir. Un gros merci de ton temps, Francis.
2: Merci, Francis.
1: Fait plaisir, bonne journée.
0: Salut, Francis Frappier de chez Finexia. À 7h52, à Aswell, voici Last Name, de suite dans vos 100 000 matins. Au!

0: 7h55 dans vos 100 000 matins. Merci d'être là avec nous. Autres. On vous souhaite un bon mardi. Bon retour de long congé. Écoute, honnêtement, on est très, très, très heureux de revenir, de vous retrouver en ce mardi après un long week-end. On a pu se reposer. Il y a une série télé qui célèbre ses 40 ans. Enfin, pas 40 ans qu'elle est en onde, mais ça a été créé il y a 40 ans. Et il y a un livre qui s'en vient pour rendre hommage, justement, à cette série-là. On va s'en parler dans les prochaines minutes. Merci d'être là. Ici, Ao.
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3: Bon mardi, c'est Louis-Philippe Arnoirel. Les droits de douane de rétorsion imposés par le Canada sur les produits américains sont désormais en vigueur. Ces tarifs compris entre 15 et 50 % ont été appliqués peu après minuit à près de 28 milliards de dollars de produits américains. Il s'agit exactement de la valeur des exportations canadiennes vers les États-Unis qui avait été frappée à 50 % le 22 août par Washington. Les produits visés par le Canada font partie des produits canadiens soumis à des droits par les États-Unis. Par ailleurs, le gouvernement du Québec a mis en place une série de mesures pour promouvoir l'achat local à quelques heures de l'entrée en vigueur de nouveaux droits de douane du Canada. Le Conseil des ministres a adopté un décret pour que l'État réserve des appels d'offres aux entreprises ayant un établissement au Québec et au Canada. On pourra aussi exiger que les biens soient produits et transformés ici et même accorder une marge préférentielle de 15 % selon la valeur ajoutée québécoise ou canadienne. Christine Fréchette a ainsi enfilé les habits de première ministre le temps d'une séance de son cabinet hier soir, faisant une pause au jour 12 de la campagne électorale. Et encore, le président américain Donald Trump a menacé hier de ne plus vendre les produits de l'entreprise canadienne Bombardier aux États-Unis. Sur son réseau social, M. Trump a dit que si Bombardier souhaite continuer de vendre aux États-Unis, l'entreprise devra construire ses produits dans le pays et arrêter de traiter les États-Unis comme une tirelire. Il s'agissait de la dernière provocation en date du président américain, alors que des droits de douane de rétorsion canadiens sont entrés en vigueur à minuit. Pour terminer, la guerre commerciale entre le Canada et les États-Unis a de nouveau occupé les devants de la scène de la campagne électorale québécoise hier. Au jour 12 de la campagne, la chef caquiste Christine Fréchette a convoqué son conseil des ministres pour adopter une série de mesures face à la riposte canadienne. Madame Fréchette a également invité ses rivaux à une rencontre par la suite afin de faire le point sur la situation. Tous, sauf le chef du Parti conservateur du Québec, Éric Duhaime, ont accepté. C'est ce qui complète vos actualités Arsenal Média. Passez une bonne journée sur nos ondes.
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5: Flash. On va commencer avec les Jets Bleus de Toronto parce que quand on s'est quitté, ils étaient pas tout à fait en séries éliminatoires. En fin de semaine, ils y ont accédé. Puis là, ben, ils ont échappé deux matchs. Fait qu'ils le sont plus tout à fait. Là, ils sont à un match des Guardians de Cleveland et de la dernière place qui donne accès aux séries éliminatoires. Mais c'est ça, ils ont perdu hier contre les A's d'Oakland. Ils sont pas à Oakland, hein?
6: Les A's, ils s'en vont à Vegas.
5: Ils s'en vont à Vegas. Ils sont encore en Oakland.
6: Entre
5: les deux. Donc, ils ont perdu hier 6-5. On pourrait pas nous échapper ben, là, parce que là, c'est deux défaites consécutives pour les Blue Jays. Et si on veut accéder aux séries éliminatoires, là, ils commencent à manquer de parties, là. Faut pas nous échapper trop. La série qui se poursuit aujourd'hui. Pour ce qui est du tennis du côté du US Open, ben là, on est rendu dans les quarts de finale. Chez les dames, aujourd'hui, la numéro 1 mondiale, Arina Sabalenka, va affronter Linda Novoskova. Et après ça, autre quart de finale, tout américain, entre Jessica Pegula et Emma Navarro. Ça, c'est un peu plus tard en soirée. Chez les hommes, autre quart de finale totalement américain entre la 11e tête de série Frances Tiafo et l'autre américain Alex Mickelson. Et dans l'autre quart de finale, ce soir, l'américain Ben Shelton va affronter, je vais l'appeler Blake, ça c'est un chanteur de country. Ben Shelton va affronter le numéro 2 mondial, Carlos Alcaraz. Et les amateurs de football, ben l'attente est terminée. Ça commence cette semaine. Premier match mercredi soir. Oui, un match de football le mercredi de la NFL entre la Nouvelle-Angleterre et les Seahawks de Seattle.
6: Oh. Hey, lancer compte, ça fait 40 ans. 40 ans de lancer compte. Et Richard Tremblay s'amène avec un livre sur lancer compte. On l'a appelé et il nous a dit « Ah, tu me pognes, là. Je suis en train
7: faire la moto.
6: Faire la moto. » Mais pour vrai, quelle série incroyable ça a été. Puis il y a plein d'anecdotes dans le livre à venir. Je vous raconte ça dans les prochaines. Tout de suite après Dracula de Tame Impala, tout de suite dans vos 100 000 matins. Au.

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1: Là, dans la presse, on peut lire l'article de Mario Girard. Le titre de l'article, c'est Ginette Sacrement, ça fait 40 ans.
2: Écoute. Déjà
1: 40 ans que Régent Tremblay nous a donné l'ancien compte. Cet ode au hockey, c'est incroyable. La place que ça a pris dans l'écosystème télévisuel. Puis après ça, la nouvelle génération avec Jason Roy Léveillé, qui est le fils de Pierre Lambert. C'est Pierre, quand tu dis Pierre Lambert au hockey, au Québec, c'est quasiment dans les plus grands noms de hockey,
3: même à peu près.
1: C'est un personnage fictif.
3: Ouais. On connaît Marc Gagnon. On connaît, c'est ça.
1: Marc Messier, moi, c'est incroyable. La série, pis c'est drôle parce qu'une des questions qu'a posé Mario Girard à Régent Tremblay, la série commence à être diffusée en septembre 86. Est-ce qu'il y a un moment particulier où tu dis que la mayonnaise est en train de prendre? Puis Régent dit au deuxième épisode, à toute fin, quand Marc Gagnon et Pierre Lambert sont dans leur chambre d'hôtel, la porte s'ouvre, puis une belle blonde qui rentre. Gagnon dit à Lambert d'aller faire une marche. Au même moment, des joueurs du Canadien avaient dépassé leur couvre-feu à Vancouver, puis il y a des femmes de joueurs qui s'étaient imaginé des choses. Ça avait fait toute une histoire, puis là, ça avait fait jaser dans les médias à ce moment-là. Puis il y avait des scènes quand même assez osées hein, pour une série grand public.
3: Certain.
1: Régent dit, il y a des membres du cercle des fermières qui sont allés protester à Ottawa parce qu'il y avait trop de sexe dans la série. Il dit, mais est-ce que vous avez une grande liberté? Il dit, ah, totalement. Il dit, on faisait tout ce qu'on pouvait, tout ce qu'on voulait, ou à peu près. C'est incroyable comment cette série-là a eu un impact dans dans le paysage télévisuel. Marc Gagnon, Gilles Guilbeault qui dit à Marc Gagnon, lâche les petites filles, t'as plus de jambes. C'est dans les phrases les plus mythiques qu'on a entendues dans cette série-là. T'avais pas le droit à Marc Gagnon, tu savais que je t'aimais, Suzy Lambert à Marc Gagnon. Et la réplique la plus populaire, votée par les fans de l'ancien compte, Nounou, il y a un chandail ici que je peux plus sentir, qui m'écœure. C'est le numéro 13, décroche-moi ça tout de suite. Nounou!
3: Ouais, hey, c'était mais écœurant. Ça commençait comme ça, il y en a qui pensent que je suis un écœurant. Tiens, ben, on dira pas des gros mots, mais...
1: Il va en ponton là-dedans. Jacques Mercier. Que tu te rends compte que finalement, c'est un monsieur avec le cœur sur la main qui est juste dur au travail dans l'exercice de ses fonctions. C'était tellement bien écrit.
3: Il y avait Michel Forget qui était là aussi à l'époque.
1: Michel Forget.
3: Grand comédien qui jouait le directeur. Ça a marqué, moi, quand t'as dit 40 ans, je disais, c'est quoi la série, coudon? Puis quand tu m'as dit dans ses comptes, je dis, ben, déjà 40 ans.
1: Il y a eu combien de l'ancien compte? Combien de saisons, Fred, de l'ancien compte, tu penses?
3: Moi, en tout cas, de la vieille époque, on l'appelle même. Je pense qu'il y a eu 3 saisons. Après ça, il y en a eu 2 autres. Je dirais 6.
1: Il y en a eu 9.
3: Ah, tabarouette.
1: La Coupe Stanley en 86, la Coupe du Monde en 88, Sauvons le National en 89, Nouvelle Génération en 2002 à TQS, cette fois-là. Après ça, à TVA, la Reconquête, la Revanche à TVA, le Grand Duel, la Déchireur et la Finale en 2015. Le sommet des codes d'écoute pour l'ancien compte, le 23 mars 89, le troisième épisode, lors d'un épisode de la troisième saison, 3 227 000 personnes ont regardé le personnage tenter d'empêcher le déménagement du National. Ils ont assisté aux retrouvailles de Marc et Suzy. Il y a 6 téléfilms qui ont été inspirés de l'ancien compte qui ont été présentés sur TVA. En 2010, il y a un long métrage de Frédéric Damour qui a été réalisé après le scénario de Régent Tremblay. Il y en a eu pas à peu près. Fait que le livre « Avant que j'oublie Régent Tremblay », ça sort le 16 septembre prochain. J'ai vraiment, mais vraiment hâte de lire ça. Édition La Presse, Régent Tremblay, avant que j'oublie, ça n'a pas manqué.
3: Effectivement. Je suis bien d'accord avec ça, moi. Il parle juste de l'ancien compte ou il parle d'un peu de tout ce qu'il a fait aussi dans des...
1: C'est l'ancien compte. Il y en a tellement fait, Régent, mais c'est ce que le mené, ça serait 3000 pages.
3: À peu près, oui. En plusieurs encyclopédies.
1: Ah, bon, oui, c'est ça. Ah non, ça serait exceptionnel. À 8h12, tout le monde en même temps, le chanteur meneur de la formation Carquois, grand golfeur, Louis-Jean Cormier.
3: Pas vrai?
1: Un maniaque de golf.
3: Es-tu bon?
1: Ah oui, bon. Oh, ouais. Ça fait une couple de fois que je le croise au golf. Hey, Louis, ça va? Ouais, ça va, toi? Oh, ouais. Il est vraiment très bon. Au micro également, on l'écoute avec tout le monde en même temps. Ah, oh.

0: 30 Claire Gilbert Delorme dans la game dans les prochaines minutes. On va jouer à Over Under. Est-ce que Nick Suzuki va faire plus ou moins que 100 points? Est-ce que où on va se rendre justement là, dans l'échiquier du Canadien Montréal? Est-ce que Cole Caulfield va faire plus ou moins que 50 buts? C'est des questions qu'on va poser à Gilbert dans les prochaines minutes. Merci d'être là avec nous autres jusqu'à 9h, jusqu'à l'arrivée de Chuck Noël, le gars qui a le nom le plus de, d'acteurs de films d'action dans toute la gang d'Arsenal.
1: Ouais, Fred Côté, non?
0: Fred Côté. Pas...
1: Non, non, non,
0: Maxime Lalonde. Fred Côté. Chuck Noël.
1: C'est sûr, avec l'intonation de Mike.
0: C'est ça. Marc, il a pas, il s'en vient à la même, je sais pas.
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9: Bon mardi, ici Louis-Philippe Arnoirel. Les chefs péquistes Paul Saint-Pierre Plamondon et conservateur Éric Duhaime ont fait campagne au centre du Québec pendant la fin de semaine. Le Parti québécois y a annoncé son plan pour le soutien à domicile des aînés, comprenant une augmentation des budgets de 50%, une aide financière de 10 000 $ pour couvrir une partie des frais de transformation d'une propriété en maison intergénérationnelle et une bonification de 10 millions de $ par année au programme d'adaptation de domicile notamment. Le Parti conservateur a présenté sa plateforme numérique visant à accélérer et sécuriser l'accès aux services gouvernementaux pour les citoyens. Ce gain d'efficacité se traduirait par des économies de 3,45 milliards de dollars sur 5 ans selon le PCQ, qui compte simplifier l'administration publique en éliminant les processus inutiles, recruter des experts stratégiques et reconvertir une partie de la main-d'œuvre, entre autres. Une femme dans la cinquantaine a été arrêtée pour conduite avec les facultés affaiblies suivant une embardée près du camping Plage des Sources à Wickham vers 3h30 dans la matinée de samedi. Un prélèvement sanguin a été effectué sur la conductrice après son transport à l'hôpital. Un homme dans la vingtaine a aussi été blessé gravement lors de l'incident, mais on ne craint pas pour sa vie selon la Sûreté du Québec. Des reconstitutionnistes ont notamment été dépêchés sur place. Par ailleurs, au centre du Québec, un motocycliste s'est trouvé dans un état critique après avoir effectué une embardée sur l'autoroute 55 samedi soir. L'accident s'est produit vers 21h à la hauteur du kilomètre 178 à Bécancour. À l'arrivée des premiers répondants, le septuagénaire présentait des blessures graves selon la Sûreté du Québec. Aucun autre véhicule ne serait impliqué. Et avis aux automobilistes de Saint-Félix-de-Kingsey et à ceux qui doivent passer par son noyau villageois au cours des prochaines semaines, alors que des travaux municipaux doivent commencer aujourd'hui et être effectués d'ici le 25 septembre. Les voies sont entravées en tout temps sur la route 255 à l'intersection de la rue de l'Église. C'est ce qui complète vos actualités Arsenal Média. 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
1: Centre du Québec, OK, ce matin, il y a des nuages, il y a de la pluie, mais fûtons pas à ça, là, parce que le restant de la journée devrait être très, très beau. Les averses devraient cesser ce matin, ça se dégage par la suite. Fait que pour le restant de la journée, là, on va être bien correct. On prévoit un maximum à 22. Aujourd'hui, présentement, on a 20 degrés pour Drummondville et les environs. Profitons-en, parce que demain, c'est nuageux toute la journée. On prévoit 60% de probabilité d'averses au travers de tout ça. Des averses officiellement pour jeudi, avec un ciel gris. Retour probablement du soleil pour vendredi. Je tiens à saluer tout le monde du côté du cégep de Drummondville. Merci d'être là ce matin. Bonne journée.
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2: Pour la game, comme à chaque matin, c'est Gilbert Delorme. Salut Gilbert.
3: Ben, ça va les boys ce matin?
2: On va très bien,
4: toi. Ça va, merci.
3: Ouais, une belle grande fin de semaine.
2: Mais ça, c'est le fun. As-tu fait de la job en masse au chalet?
3: Ah, oui, hier, là, ça a été... J'ai participé à le show du matin hier à BPM, mais ça a été une bonne journée au chalet. Ouais, une bonne journée hier, travaillé fort.
2: Le chef des travaux, t'avais laissé une liste sur le comptoir?
3: Non, le chef des travaux est pas mal sur le break de Stinset, là, mais non, j'ai sorti mes chainsaws, là, pis toute la patente, là, ça y allait au toast. Je me sentais homme en simonac.
2: C'est le fun
3: de
2: faire
4: ça. La liste des faucons, là, faut qu'on coupe le bois, faut qu'on rentre ici, faut qu'on nettoie ça, faut qu'on...
3: Faucons, hein? Ouais, oui, c'est vrai.
4: C'est ça, c'est la liste des faucons.
3: Faucon, ça veut dire, est-ce que tu ferais,
2: c'est ça. Ouais,
4: Faucon exclut la personne qui parle, souvent.
3: Ok, ouais. Hey, c'est la première fois que j'entends celle-là, je pense, c'est bon en quelle valeur.
2: Hey, Gilbert, on va jouer à Over Under, plus ou moins, je vais te soumettre des affirmations, mais je veux t'entendre, selon toi, si ça va se passer, si ça va être plus ou moins que Nick Suzuki, plus ou moins que 100 points?
3: Ah, plus que 100 points. Plus que 100 points. Nick Suzuki, encore une fois, l'année passée, il a toujours progressé depuis qu'il est dans la Ligue nationale. T'sais, l'année passée, 101 points. Puis oubliez pas que il va jouer avec Cole Caulfield, il va jouer avec Slapkowski, qui devrait connaître une grosse saison. Fait que moi, je pense que Nick Suzuki, qui joue tous les matchs, 84 matchs, va connaître encore une fois une grosse saison.
2: OK. T'sais,
3: je sais pas ce que vous en pensez, vous autres, là, mais moi je pense que Suzuki 100 points, c'est sans dire que c'est automatique, mais c'est très, très réaliste encore une fois.
4: Puis en plus, Suzuki, il part souvent, au début, là, il attend pas, il n'y a pas de mauvais départ,
2: il joue à
4: partir du match numéro 1 jusqu'au match 84.
3: Exactement.
2: Cole Caulfield, plus ou moins que 50 buts?
3: Celle-là est tough, mais
2: c'est tough 50 buts, là.
3: Ouais, mais c'est pas grave. C'est un marqueur de but, puis il va être là, puis il va bénéficier encore d'une meilleure saison de Slavkovski, qui a été très, très bon l'année passée, surtout en deuxième moitié de saison. Moi, je pense que Caulfield, encore une fois, je sais que c'est tough de marquer des buts dans la Ligue nationale, mais c'est un scoreur, c'est un sniper. Puis il a scoré 51 l'année passée, en début de fait, qu'il y a eu des creux de vague pendant la saison, Cole Caulfield. Des séquences de 4, 5, 6 matchs qui marquaient pas. Fait que moi, je pense que s'il peut rester très régulier cette année, 50 buts, c'est encore très possible pour Cole Caulfield.
2: OK.
3: Pas que vous en pensez, vous autres, là, mais moi, je pense que Cole Caulfield, c'est 50 buts.
2: J'ai hâte de voir. C'est tellement fort dans l'Atlantique. Puis il y a tellement d'autres bons marqueurs de buts. Puis tu sais, si Slav en marque un peu plus cette saison, est-ce que les passes vont venir de Caulfield? Je pense qu'il va être capable, mais ça va être compliqué.
4: C'est à peu près la même affaire que l'an passé, parce que tu sais, Gilbert, les marqueurs, là, ça fonctionne par séquence, puis des slums de 5-6 matchs pour un gars comme Caulfield, c'est normal.
3: Mais les gars, tu sais, tout ça mis ensemble, si Caulfield en score 44 ou 45, ben, ou whatever, ça veut dire que c'est une mauvaise saison. C'est pas une mauvaise saison, parce que Cole Caulfield, avec le temps, surtout l'année passée, moi j'ai trouvé qu'il avait fait un gros pas en avant au niveau de sa game overall. Tu sais, sa game, là, vraiment, là, il est devenu, il est pas unidimensionnel, là. Tu sais, il est plus responsable qu'il était défensivement, puis on peut l'utiliser dans des situations. Fait que, tu sais, si c'est 45, c'est 45, mais moi, je pense qu'il est capable d'en marquer 50 encore.
2: Juraj Slavkovski, plus ou moins que 40 buts?
3: Oh, tabarouette! Ouh!
2: Ouais, hein?
3: Moi, je vais dire under. Moi, je pense pas qu'il va marquer 40 buts.

0: C'est Caulfield qui va marquer les buts. C'est Suzuki qui va ramasser des points. Suzuki devrait en marquer 30. Moi, je pense que Cole Caulfield, 35 buts, je pense que c'est peut-être plus réaliste que 40. 40 buts, c'est du stock en colline. C'est du stock, mais en même temps, Slavkovski, lui aussi, c'est la même chose. Il est un joueur plus complet. Faut qu'il s'implique sur 200 pieds. Il l'a fait l'année passée. T'sais, il va connaître une bonne saison. Slavkovski, là, il pourrait connaître une saison de 85 points. Là.
1: Oh,
0: ça me surprendrait pas du tout, mais tu sais, un 30-55 ou un 35-50, là, c'est peut-être plus réaliste que 40 buts pour Slavkovski, je pense.
1: OK. Le Canadien de Montréal, plus ou moins que 48 victoires, le nombre de victoires la saison dernière?
0: Moi, ça va tourner en entour de 48-50. Je pense, je vais, c'est-tu quoi? T'es un optimiste. Je vais y aller, moi, je pense que le Canadien pourra remporter 50 games cette saison.
1: Ouais, puis il y a 84 matchs, deux matchs de saison de plus, ouais. Donc une bonne chance là quand même.
0: 50 games, mettons que tu gagnes 50 games, puis t'as des défaites en prolongation, une dizaine. Fait que moi, je pense que le Canadien peut remporter, peut accumuler, moi je pense, entre 105 et 110 points là, sans problème l'année cette saison qui s'en vient. Je sais pas ce que vous en pensez, mais moi, encore une fois, j'ai mon chapeau d'optimisme, ouais. mais on est là.
1: OK. Arber Jacquet. Plus ou moins que 65 matchs joués, c'est son nombre de matchs joués l'an passé.
0: On a commencé par le signer.
1: Ouais, c'est ça, c'est la première des choses.
0: Ben, moi, honnêtement, là, tu sais, j'aimerais tellement ça qu'Arber Jacquet, on l'utilise régulièrement, puis c'est pas la première fois qu'on en parle, Max, une chose, je pense qu'on en a parlé la semaine passée.
1: Ouais.
0: Je pense que c'est important d'avoir ce gars-là dans le line-up.
1: Ben
0: c'est important.
1: Oui.
0: C'est une présence physique, une présence intimidante, puis il faut qu'on y donne de la glace, faut le mettre dans le line-up puis l'utiliser. 65 games, moi je pense que je vais y aller encore une fois, je vais être optimiste, je pense qu'il va jouer presque 65 games encore une fois.
1: OK. Fred?
2: Ben, je suis dans la même veine que Gilbert aussi, dans le sens où il faudrait qu'il commence par être signé, là, puis montrer l'importance. Mais oui, de toute façon, si on veut qu'il soit, tu sais, si on veut donner de l'expérience, si on veut qu'il prenne de l'assurance,
1: ben,
2: il faut qu'il joue. Tu sais, on l'a vu l'année passée, là. À un moment donné, il y a eu un blessé, Strobel était blessé, il avait son poste régulier, il avait pas peur de le perdre, il y avait personne qui poussait dans le derrière, puis c'est là où il a le mieux performé, Jacquet. Il était bien installé, il avait pas trop de pression de dire, je vais perdre mon poste, puis là, il a pu être libre sur la glace, puis on a vu le vrai Jacquet.
1: On a fait derrière les boys avant de se laisser aller. Il y a coupe de
0: mais qu'on joue contre la Floride, là, mais qu'on joue contre Ottawa, on va être bien content de l'avoir dans le line-up,
2: mais
0: parce que ça va brosser encore
1: l'ic. Ouais, la Floride plus qu'Ottawa, parce que le gros Kachuk est parti, mais il y a des clubs qui sont pesants, là, où t'as besoin de Jacquet dans le line-up. Jakub Dobesh a joué 43 matchs l'an passé. Jakub Dobesh, over ou under 50 matchs avec le Canadien cette saison?
0: Ouf, 50, moi je vais dire over, ça va être, moi je pense que ça va virer entre 50 et 55 matchs. Reste à savoir qu'est-ce qu'on va faire avec les trois gardiens de but, là, tu sais, c'est pas une bonne situation, on a déjà discuté, là. Il va-tu se passer de quoi avec Samuel Montembeau d'ici le camp d'entraînement? Mais tu sais, si Dobesh en goal 50, ça en laisse 34 aux deux autres, tu sais, mais en même temps, je veux pas avoir trois goalers ici, fait que... moi, je pense que 50 games, c'est très, très possible pour Jakub Dobesh.
1: Okay, très bon, on va surveiller ça, je pense aussi. Je pense qu'on l'a vraiment identifié comme numéro un. Puis de un, je pense qu'il va connaître une saison exceptionnelle. Des creux de vagues comme l'année passée, là, tu sais, des gardiens buts qui donnent des buts sur des premiers lancers, sa foi dans... Je pense pas que ça va arriver cette saison. Je pense que le Canadien va être plus solide, plus constant, en fait, cette saison.
0: Ouais, mais tu sais, il a été bon, tu sais, même si tu regardes la saison l'année passée, les gars, tu sais, Dobesh en début de saison, même, il y a un moment donné, il jouait même plus, là. On a fait monter Fowler parce que les deux goalers devaient avoir arrêté un ballon de temps.
1: C'était la panique au village.
0: C'est vraiment raplombé, là, en deuxième moitié de saison, puis son body language devant le net était vraiment différent, puis il était solide dans les playoffs, fait que, tu sais, il devrait avoir une très, très bonne saison, là, si on tient compte des playoffs, ça va lui donner confiance et tout ça. Fait que moi, je pense qu'il va arriver débordant de confiance et il va connaître une bonne saison.
1: Ouais, ça va être très bon, ça va être le fun à suivre. Gilbert, merci de ton temps. On se retrouve demain, même heure.
0: Hey, à demain, les boys. Ouais. Attention à vous autres.
1: Salut, Gilbert.
0: Salut, bye, Fred.
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0: 8h38 minutes, c'est presque terminé pour nous autres. Chuck Noll s'en vient dans une vingtaine. Reste encore le meilleur de la musique à vous présenter de notre côté, évidemment. Fait qu'on s'arrête quelques instants. La suite des 100 000 matins au retour, bougez pas.
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8: Restez bien branchés parce que dans quelques minutes, comme on le fait régulièrement, on va rediffuser un des meilleurs moments de l'émission Le Trafic avec Yannick Rochette et Max Montagne. D'ailleurs, je vous invite à jamais manquer les deux boys dans Le Trafic. Là. Ils sont là du lundi au jeudi entre 15h et 18h. Et la semaine passée, ils ont parlé du passage de la chef de la CAQ, Mme Fréchette, à Drummondville et aussi de cet investissement majeur pour la quincaillerie Richelieu, qui est une très, très bonne nouvelle pour les gens de la région. Fait qu'on représente ce segment-là dans quelques minutes tout de suite après Sandberg chante My Body Isn't Ready dans le meilleur de la musique sur les ondes du haut 92.1.

0: Yann, ce sont les quincailliers de la région qui vont être contents. Le centre de distribution Richelieu qui va agrandir ses locaux. 15 millions, c'est beaucoup.
1: Oui, c'est quand même pas mal. Donc, agrandir le centre de distribution qui est près de l'autoroute 55, hein, la fameuse vitrine 55 qu'on a développée dans les dernières années à Drummond. Donc, on va passer d'installations de plus de 3700 à 16700 mètres carrés. Donc, on quadruple la superficie. C'est quand même énorme pour les distributions. Canac avait fait un peu la même chose pas trop loin dans ce coin-là, vous vous rappelez. Donc, c'est des énormes centres de distribution. Pourquoi on fait ça à Drummond? Parce qu'on est central. Hein? On est bien positionné sur le bord de deux autoroutes. La 20 et la 55, c'est l'avantage hein, de Drummond. Là-dessus, on attire beaucoup des investissements à cause de ça. Donc, 15 millions pour desservir beaucoup les secteurs dont Jean Rive sud de Montréal, l'Estrie, jusqu'à Gaspésie. Ce qu'on nous disait, les nouveaux bâtiments vont être mis en service pour le printemps prochain, le printemps 2027. On a déjà commencé, c'était la première pelletée de terre, mais les travaux étaient déjà un petit peu commencés. Et avec l'incertitude économique, c'est ce qu'on mentionnait du côté de Richelieu, c'est le temps de le faire. Parce qu'on veut justement s'approvisionner ici d'abord et avant tout, puis distribuer localement, puis plus dépendre de ce qui se passe au sud, hein, vous comprendrez. Fait que Drummond Économique était bien content de ça aussi quand on a fait cette annonce d'investissement-là, bien évidemment, dans cette période d'incertitude-là. Donc, une opportunité pour pousser des projets comme ça, savoir des retombées économiques, c'est sûr, de la création d'emplois aussi, et pour avoir des fournisseurs puis des sous-traitants locaux, c'est ce qu'on veut. En plus, c'est quelqu'un, tu sais, c'est un entrepreneur local qui va faire le chantier aussi d'agrandissement. Puis tout ça, tu sais, vous voyez, ça roule à l'intérieur. Louis-Philippe qui est allé couvrir ça, il y avait beaucoup de monde content, justement, pour un investissement de même. C'est le fun à voir. On peut aller lire tous les détails là, au mondremon.com là-dessus. Dans un domaine où c'est pas évident non plus, il se construit beaucoup de choses, mais des fois, il y a du ralentissement parce que là, on voit des changements dans ce domaine-là là, de la construction. Ça va être intéressant à suivre. Donc, il y a ça. Sinon aussi, si vous voulez avoir un petit bilan, là, ça a été plus un passage éclair de la première ministre sortante et chef de la CAQ de la coalition Avenir Québec. Christine Fréchette est venue visiter Suprema. Aujourd'hui, deuxième visite à Drummond en une semaine pour Mme Fréchette. Donc, il est venu visiter, serrer les mains chez Suprema.
2: Il n'y a pas d'hasard. Hein? Je tiens juste à te dire qu'il n'y a pas d'hasard.
1: Deux fois en une semaine, en début de campagne comme ça, ça peut passer un message autant positif que négatif où on veut être présent plus parce que justement, on veut garder les acquis qu'on a dans la région. On ne veut pas perdre ce qu'on avait déjà. Il y a un comté, il y a un nouveau comté au centre du Québec. Il y a un enjeu par rapport à ça. On continue de le suivre via lemondremonde.com en tout temps. On le rappelle. Puis ça, c'est bien important, entre autres, à suivre via lemondremonde.com. Vous pouvez avoir, vous abonner à l'infolettre pour vous recevez un bilan là le soir comme tantôt à 18h dans votre courriel directement.
2: Puis ce que moi j'aime beaucoup de l'infolettre là mondremonde.com, t'arrives lundi, mardi, mercredi, jeudi, l'heure du souper. Un samedi matin,
1: oui.
2: Que le café bilan de condensé semaine. De la semaine. Très très cool.
1: C'est vraiment bien fait.
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0: voilà, c'est terminé pour vos 100 000 matins. On va se retrouver demain, mercredi. Très intéressant parce que j'ai parlé de l'homme scolaire à 7h05. Dans la game, c'est à ne pas manquer. Vanessa Boulet sera là comme à chaque semaine le mercredi. Puis nous autres, bon, on vous souhaite une belle journée.
1: Max, bravo. Bravo parce que là, c'est décalé. Lundi, t'as congé puis t'as eu la bonne journée de demain.
0: Oui, je sais, je me suis pas trompé.
1: C'est pas ta force.
0: Ah non, je sais, je suis pas facile à mêler, moi, on va le dire. Là, faut pas que je change des affaires de place dans la maison. Fait que, merci, puis on se retrouve demain, mercredi.
2: C'est
0: salut.
2: Ça. Salut.
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5: Bon début de semaine de 4 jours pour plusieurs. J'espère que vous avez profité en masse du week-end. C'est le fun d'un week-end de 3 jours, sauf que... Cependant, ça donne des fois plus de temps pour faire des choses, donc plus épuisé finalement au retour au travail. Mon nom est Chuck, je suis là pour mettre une étincelle là-dedans et partir le moteur. On va avoir bien du fun avec Everybody Talks dans les prochaines minutes de Neon Trees, chanson qui se retrouvait en scène d'ouverture du dernier film American Pie, La Réunion. Et pour l'instant, on va prier bien, bien fort pour que cette semaine de 4 jours-là ait l'air d'une semaine de 3 jours. On se le souhaite. We pray Coldplay sur le meilleur de la musique à haut.

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1: Vendredi dernier, ça faisait 10 ans qu'il nous avait quittés dans un tragique accident d'hélicoptère, Bob Bissonnette, et c'était vraiment émouvant et touchant de voir toute la fin de semaine les témoignages sur les réseaux sociaux, les publications qui résumaient à quel point Bob Bissonnette était un personnage attachant. Et un de ses rêves va se réaliser 10 ans après sa mort, c'est un spectacle avec l'Orchestre symphonique de Québec, prévu le 23 avril 2027 au Grand Théâtre de Québec, qui aura lieu. Donc ce sera une autre façon de célébrer l'art de Bob Bissonnette. Il s'en vient avec Mets du tape sur ma palette. Et pour l'instant, Sugar Ray et Sunday sur le meilleur de la musique à haut.

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1: Tempur City s'est fait découvrir en 2026 et ça a tellement été une belle découverte pour plusieurs. Et là, les gens, les fans voulaient voir ce qu'ils étaient capables de faire, ou voulaient écouter d'autres chansons d'eux. Mais le band est tellement récent qu'il n'y avait pas d'autres chansons. C'est vraiment fascinant, ce band-là. Le phénomène, avec leur première chanson, on atteint le numéro 1 et aucune autre chanson existait. Ou en tout cas, à ma connaissance, j'ai fouillé, j'ai rien trouvé. Et finalement, enfin, dans les derniers jours, ils ont sorti un deuxième single. Là, les fans étaient vraiment enthousiaste. Enfin, une deuxième chanson. Et c'est des airs funky, une bass un peu à la Tame Impala, Less I Know The Better. Et des airs, bien sûr, encore une fois, de Cage the Elephant, aussi de Arctic Monkeys. Ça s'appelle Reverse Psychology.

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Chez Arsenal Media, ici à O, on aime ça encourager les talents New Country du Québec. Avec Blue Ridge Band qui s'en vient, on aura aussi du Fred Dionne avec Nashville et Francis de Grand Pré pour son dernier hit. Si j'avais su tout ça dans les 15 prochaines minutes, ça va être mur à mur le talent québécois dans le New Country. Et pour l'instant, Vince Lemire, justement, pour le meilleur de la musique.

0: Dans les derniers jours, on a su qui allait participer à la saison 3 de Hot Ones Québec avec Marc-André Grondin, qui est l'animateur qui reçoit des artistes avec des questions piquantes et des sauces piquantes. Et parmi les invités, on va retrouver Pierre-Yvois Desmarais, Karine Vanasse, Laurent Duvernay-Tardif. On le voit, c'est un joueur de foot, il est fait tough, mais est-ce qu'il est capable de résister à la chaleur comme ça dans les sauces piquantes? Ça reste à voir. Guy Jodoin et plusieurs autres, les trois accords aussi seront là. Et un de nos collègues ici à O sera de la troisième saison, Richard Z. Sirois, avec sa gang de RBO pour un spécial habillé avec leur fameuse veste RBO. Ben, hâte de voir ça. Ça risque d'être ben divertissant. Ça va être légendaire, comme la prochaine chanson qui s'en vient de Bryan Adams.
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11: Bon mardi, ici Louis-Philippe Arnoirel. Des tests de sonorisation ont été effectués à la patinoire du Jardin des Galeries sur la rue d'Athènes à Drummondville. Les équipes sur place auraient remarqué une différence suivant la pose de membrane selon la ville, mais les résultats doivent être présentés au conseil municipal. Si les élus se disent satisfaits et ne souhaitent pas d'intervention supplémentaire, une dernière étape de sécurisation serait nécessaire afin de s'assurer de la pérennité des installations. Les travaux auraient été faits au coût de 95 000 $, soit 5 000 $ de plus que prévu. Et en politique, Québec solidaire complète ses candidatures au centre du Québec. La préposée aux familles dans un centre funéraire, Lila Houde, portera les couleurs de la formation d'Andromone Boisfranc. Dans Marie Lacoste, Gérin Lajoie, l'enseignant de cinéma et médias au cégep Édouard Montpetit doit s'ajouter au bulletin de vote. Finalement, Tony Martel, qui siège actuellement au conseil municipal du canton de Roxton, rejoint QS pour le comté de Daniel Johnson. C'est ce qui complète vos actualités Arsenal Média. 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

Faut qu'il ait déjà posé ça bien sur le mail. La musique au travail. Et on a pour l'instant Alien and Farm. Un drôle de ben, un drôle de nom. Il a été fondé il y a 30 ans en 96. A eu son premier hit il y a 25 ans. Donc ça a pris 5 ans à se faire connaître par la plupart des gens avec une chanson qui est une chanson de Michael Jackson, une reprise de Smooth Criminal qui a joué dans American Pie 2, qui a fait plusieurs publicité, des montages. Et là, ben finalement, après ça, ben, on s'est aperçu que ça allait être leur seul hit en carrière. Donc on s'offre leur greatest hits dans les prochaines minutes au grand complet. Ça donne une toune. C'est Smooth Criminal sur le meilleur de la musique à haut.

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1: C'est enfin demain que ça sort. C'est drôle d'habitude, les sorties se font le vendredi. Mais là, le mercredi, comme ça, on a un beau cadeau de Almost Monday dans l'album Thank God It's Almost Monday. Un nouvel album qui va comprendre, bien sûr, leur hit No More Regrets. Parmi les chansons qui retiennent l'attention, là, qui sont déjà disponibles sur l'album, il y a Better Late Than Never.

0: bien intéressant. C'est comme la pop alternative, un peu à la Somber, mais en plus dansant. Il y a de quoi de vraiment le fun avec Almost Monday. J'ai hâte d'entendre l'album complet. Et mon coup de cœur, évidemment, jusqu'à maintenant, c'est leur gros hit qui est dans le Hit 15 en ce moment. No More Regret, Almost Monday. Ça s'en vient sur le meilleur de la musique à haut.
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Patrice Michaud qu'on vient d'entendre à haut et un autre qui écrit super bien, c'est bien sûr Daniel Bélanger, une plume exceptionnelle. Il s'en vient avec les deux printemps, mais aussi Imagine Dragons et Wrecked sur le meilleur de la musique au travail. Et pour l'instant, on ouvre nos yeux parce qu'on est peut-être encore un peu fatigué du long week-end. Ouvre tes yeux, Simon, c'est les trois accords.

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1: Avec la semaine de 4 jours qui vient de débuter, je suis sûr et certain, même pas besoin de parier là-dessus, qu'il y en a qui sont vraiment contents que ce soit une courte semaine parce que ça va être plus rapide pour se rendre au Festival Western de Saint-Tite qui commence ce vendredi. 58e édition pour le festival. J'avais toujours le 600 000 personnes qui se déplacent à Saint-Tite, le nombre de festivaliers. Puis là, je viens de regarder, c'est 700 000. 700 000 personnes en une dizaine de jours. C'est complètement fou pour un village d'environ, je sais pas, 5 000 personnes. Va falloir que j'y aille vraiment rapidement à ce festival-là qui me fascine depuis tant d'années. Et je pense que la programmation est vraiment solide et la prochaine artiste, lui, il est pas là. Mais il fûterait tellement, surtout avec sa dernière chanson, c'est Cowgirl de Shaboozey qui s'en vient sur le meilleur. La musique à haut.
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3: Bon mardi, ici Louis-Philippe Arnoirel. Des tests de sonorisation ont été effectués à la patinoire du Jardin des Galeries sur la rue d'Athènes à Drummondville. Les équipes sur place auraient remarqué une différence suivant la pose de membrane selon la ville, mais les résultats doivent être présentés au conseil municipal. Si les élus se disent satisfaits et ne souhaitent pas d'intervention supplémentaire, une dernière étape de sécurisation serait nécessaire afin de s'assurer de la pérennité des installations. Les travaux auraient été faits au coût de 95 000 $, soit 5 000 $ de plus que prévu. Et en politique, Québec solidaire complète ses candidatures au centre du Québec. La préposée aux familles dans un centre funéraire, Lila Houde, portera les couleurs de la formation d'Andromone Boisfranc. Dans Marie Lacoste, Gérin Lajoie, l'enseignant de cinéma et médias au cégep Édouard Montpetit doit s'ajouter au bulletin de vote. Finalement, Tony Martel, qui siège actuellement au conseil municipal du canton de Roxton, rejoint QS pour le comté de Daniel Johnson. C'est ce qui complète vos actualités Arsenal Média. 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

Simple Plan a donné encore une fois tout un show dans un festival du Québec. Cette fois-ci, c'était du côté de Gatineau. J'ai vu les images. Ça avait l'air tellement fou. Simple Plan qui donne encore un très gros show. Malgré les années qui passent, sont toujours aussi passionnés. Au-dessus de 25 ans d'activité pour Simple Plan. Et ils s'en viennent avec Summer Paradise. Et pourquoi je parle de la carrière, la longévité du groupe Simple Plan? C'est que quand ils ont commencé à faire de la musique, le prochain artiste, lui, il était même pas né encore. C'est Benson Boone avec Sorry, I'm Here for Someone Else.

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L'heure du lunch, ça se passe avec Larac et Gonzalez. Manque pas ça, ça s'en vient très bientôt. Il y a bien des choses à jaser. La saison d'hockey qui arrive vraiment concrètement, entre autres avec le face-à-face des espoirs qu'on appelait autrefois le tournoi des recrues. Ça se passe en fin de semaine. Donc, le concret y arrive. Il y a bien des choses à jaser ce midi avec Larac et Gonzalez. Et le prochain, lui, on pourrait dire que c'est un power forward australien. Tame Impala qui s'en vient avec Dracula.

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Manque pas la rec et Gonzalez qui s'en vient dans les prochaines minutes. Mon nom est Chuck. On se retrouve demain 9h pour le meilleur de la musique au travail. Je te souhaite un très beau mardi. Goodbye.

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12: Bon mardi, ici Louis-Philippe Arnoirel. Des tests de sonorisation ont été effectués à la patinoire du Jardin des Galeries sur la rue d'Athènes à Drummondville. Les équipes sur place auraient remarqué une différence suivant la pose de membrane selon la ville, mais les résultats doivent être présentés au conseil municipal. Si les élus se disent satisfaits et ne souhaitent pas d'intervention supplémentaire, une dernière étape de sécurisation serait nécessaire afin de s'assurer de la pérennité des installations. Les travaux auraient été faits au coût de 95 000 $, soit 5 000 $ de plus que prévu. Et en politique, Québec solidaire complète ses candidatures au centre du Québec. La préposée aux familles dans un centre funéraire, Lila Houd, portera les couleurs de la formation d'Andromone Boisfranc. Dans Marie Lacoste, Gérin Lajoie, l'enseignante de cinéma et médias au cégep Édouard-Montpetit doit s'ajouter au bulletin de vote. Finalement, Tony Martel, qui siège actuellement au conseil municipal du canton de Roxton, rejoint QS pour le comté de Daniel Johnson. C'est ce qui complète vos actualités Arsenal Média. 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
3: 11h54.
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7: Bon mardi, 8 septembre, bienvenue dans l'Arac Gonzalez. Déjà mardi?
8: Ouais, déjà
7: ben
8: mardi.
7: Oui, déjà mardi.
8: Ben oui.
7: Petite semaine. Comment ça va les boys? Comment ça a été votre beau et long week-end?
8: Genre!
7: Du travail.
9: Ça a été vite, Big. Ça a été vite. Je suis revenu de Washington finalement à mon vol. Je suis resté à l'aéroport de 3h à 11h le soir. Vol cancellé, puis je repartais le lendemain matin.
8: Ça, c'est le fun, ça.
9: Heureusement, il n'y avait pas de show le lendemain. Je capotais. Fait que là, ils nous ont tous mis un hôtel pour aller de l'aéroport. Hey, j'étais le 50e en ligne pour check-in. Parce que il y en a qui étaient déjà partis, je capotais.
7: C'est genre la situation.
8: Oh, fun.
10: La misère des riches.
7: Ouais, hein, mais c'est ça. Hein. Non, mais honnêtement, par exemple, vendredi soir, je t'en ai parlé d'ailleurs parce qu'on s'est parlé en fin de semaine. Vendredi soir, moi j'habite pas loin de l'aéroport. Et j'avais affaire dans l'ouest. Quand je suis parti vers l'ouest, je suis allé manger au resto avec les enfants, puis je suis parti, j'ai vu la bretelle de l'aéroport là, qui refoulait une sortie de long sur l'autoroute. Fait que t'es même pas rendu sur la passerelle pour peut-être penser aller vers l'aéroport, là. T'es sur l'autoroute 20 encore.
8: Ah, la 20 dans ce coin-là, c'était pour...
7: Non, mais là, c'était pour le long congé de la fête du travail. J'imagine qu'il y a beaucoup de gens qui sont partis lors du long week-end. Là, c'est le premier férié aussi après le début, tu sais, la fin de l'été plutôt, là. Fait que vous étiez peut-être là-dedans ou vous êtes peut-être déjà revenu. J'espère que vous avez passé un beau et long week-end.
9: Ouais, t'aurais dû voir le pont aujourd'hui pour venir ici, Big, avec...
7: Ça, c'est autre chose.
8: Lequel? Jacques-Cartier?
9: Ouais, mais tout est bloqué, là.
8: Ben là aujourd'hui, c'est le vrai retour jusqu'à Noël.
7: Ouais, c'est non, la vraie rentrée.
9: Tu sais, les rues fermées.
8: Ah, ben là,
7: les cyclistes.
9: Fait que l'affaire, c'est qu'on a les rues fermées pour le cycliste et on a les cônes oranges pour la construction.
8: Ah, c'est
9: épouvantable. Puis là, les ponts fermés.
7: Attends. Les gens qui sont à l'écoute, là, présentement, à Sept-Îles, en Beauce, dans le centre du Québec, à Matane, à Rouski, à Drummond, à Saint-Hyacinthe, partout, à la Tuque.
8: Ils n'ont pas de trafic, eux autres.
7: Vous comprenez pas, et vous êtes bien aujourd'hui, puis vous riez de nous autres.
9: Oui, avec dites, raison, avec raison.
7: C'est vous qui avez choisi d'habiter dans la grande région montréalaise. Alors,
8: ouais, qu'est-ce que tu veux?
7: Ici, pour vous donner une idée, là, à la station, nous, on est là, près d'ici, on a fermé une grande artère. Qui est pas mal
8: parc
7: nécessaire pour le fonctionnement du quartier.
8: Ouais, l'avenue du parc.
7: Et c'est comme ça pour le mois au complet.
8: C'est le fun. Non, du gros fun.
9: Et après ça, j'ai-tu hâte, les gars?
8: Toi, c'est Rive-Sud.
9: Rive-Sud.
8: Partir d'octobre.
9: C'est à 10 minutes de chez
7: nous. Ben, ça va être bien.
8: Moi, ça va être moins drôle.
9: Ça fait 10-12 ans que je prends le pont à tous les jours aller-retour.
8: Ouais.
9: Là, c'est fini.
8: Ça va être fini, toi. Ça va être fini pour toi.
9: Plus de pont.
8: Parle pour toi.
9: Je comprends pas avec cet écart.
7: C'était pas l'hiver, là. On parle de vélo, je pense. J'essaierai à vélo, moi.
9: Non, moi, j'en ai à vélo. J'irai à vélo.
8: Ben oui, toi.
9: Au travail.
8: À côté. Ça, à côté.
7: Je déteste profondément le trafic.
9: On est pareil, Big.
7: C'est comme, il y a pas grand chose qui me rend violent dans la vie.
8: Ouais, ça.
7: Mais ça, c'est...
9: Hey, attends. Tu te donnes quelque chose qui me rend violent?
7: Oh, ça, c'est rare, ça.
9: Hier, j'ai pogné un ticket.
7: Ah bon?
9: Écoute bien pourquoi. Celle-là est incroyable.
7: Voyons. D'ailleurs, ça me fait penser à quelque chose qu'on a oublié la semaine dernière, mais vas-y.
9: J'ai pogné un ticket hier, Ben. Le gars m'arrête à cause de mon rack à vélo.
7: Ton rack à vélo?
9: C'est sûr combien de monde qui ont des racks à vélo, j'ai dit.
8: Ouais.
9: Il dit, ouais, t'es pas supposé avoir ton rack à vélo si...
7: Si t'as pas de vélo dessus.
9: Si t'as pas de vélo dessus. J'ai dit, t'as-tu le rack que j'ai? Je veux dire... C'est une expérience, enlever ça, là. J'ai dit, pourquoi, qu'est-ce que ça fait? Tout le monde a des racks à vélo.
8: Ouais.
9: Ils disent, oh, c'est dur de voir la plaque. On la voit, ma plaque. Ils disent, non, mais c'est difficile à voir, fait que, j'ai dit, tous les chars font ça, ils disent, oh, c'est un problème au Québec, les chars sont pas supposés. Ils m'arrêtent, ils me donnent la ticket.
8: Quelques centaines?
9: Ben, 75, puis je m'en fous, c'est okay, pas l'argent.
8: 75, ok, non, mais.
9: Tu sais, je fais pas de vitesse, je fais pas rien. C'est la première fois que ça m'arrive.
7: Pour un rack
9: à vélo.
7: Peux-tu te dire quelque chose?
9: Eh ben.
7: Je peux-tu te dire quelque chose?
9: Ben, j'étais pas content, pas à cause de l'argent, mais à cause du temps
8: oh, ouais.
9: que ça l'a pris pour me donner un ticket.
8: Pour un rack à Bessic.
9: Parce que j'ai un rack à Bessic.
7: Au nombre de tickets que t'as sauvé à biguer les policiers, avale-le, celui-là.
9: Big, c'est pas une affaire de...
8: À biguer.
9: C'est pas une affaire, Big, hey, de...
7: Attends, je l'ai pas raconté la semaine passée. Cet été, on s'est parlé. Et encore une fois, Ben, tu le croiras pas, mais non. J'ai été témoin d'un arrêt en raison d'une vitesse de Georges au volant. Pendant qu'on se parlait. T'es un peu big. Ouais. Là, il se met à parler. Ça arrive souvent, tu sais, je me dis, bon, il parle avec quelqu'un, il est dans un commerce quelconque. Et là, monsieur, vous rouliez à 160 km/h. Combien? 260 sur roulant?
8: Non,
7: je t'en ai.
8: Non, 260.
7: Je niaise, là. Il avait fait un peu de vitesse. Je me rappelle pas c'était quoi le chiffre.
9: Ouais, t'exagères, là. Mais...
7: Je sais que j'exagère. On est à la radio.
9: Ouais.
7: Et là, il a commencé à biguer le policier.
8: Ouais, big.
7: Encore!
8: Écoute,
9: ça a marché.
7: C'est ça que j'allais dire. T'as-tu un ticket?
9: Non.
7: Ben, voilà.
9: Non, mais c'est pas l'affaire de si j'en ai pas des breaks ou pas. C'est pour un rack.
7: Georges le rack. Tu peux le prendre, ton ticket.
9: J'ai pas de rack. Ben un rack.
8: Hey, attends.

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1: Ça peut passer quand j'étais en maternelle.
2: Ouais,
1: c'est le monstre, comment il m'appelait?
2: Ben ouais, t'as dû l'entendre
1: souvent. Larac abécique, Larac abécique.
0: Ah, es-tu sérieux? Ben ouais. Ouais. Moi, c'est la première fois que je fais 12 ans.
1: En maternelle, le monde me disait ça.
0: Larac abécique? Ah, ok, non, je l'avais jamais entendu.
2: C'est juste que là, tu me l'as mis à la palette.
1: Une joke de Sorel.
0: Ah, ok, ça aurait donc c'est que c'est une relation, hein.
1: Ouais, je regarde juste le nom de la ville, ça me fait...
0: Mais c'est pas tous les Sorellois, Sorelloises qui sont pas fins.
1: Mais non, c'est pas tout le monde. Je te parle dans... Ça doit changer aujourd'hui, je sais pas, mais dans ce temps-là, c'était pas drôle.
2: Ouais, mais Georges, c'est un... C'est un choc.
1: Mais ça m'a rendu plus fort.
0: Mais c'est ça.
1: Ça m'a rendu plus fort aujourd'hui.
0: Ta force de caractère, tu leur dois ça.
1: La force d'y croire.
0: Best-seller.
2: Là, j'ai reçu un autre courriel des Grands Prix cyclistes, là.
0: Pour la
2: conférence de presse d'ouverture. Je dois recevoir à peu près 15 par jour, là.
1: C'est quoi, ils bloquent d'autres rues?
0: Ah, c'est les Grands Prix cyclistes, hein. C'est ça l'appellation exacte.
1: Ils bloquent d'autres rues?
2: Je sais pas. Je les ouvre plus.
0: Mais c'est un événement.
3: Rues,
0: mais tu sais, si on laisse faire la congestion que ça crée, ça amène beaucoup de tourisme à Montréal. Ça amène du monde de partout, là. Dans le monde.
1: Pour vrai?
0: Vous avez l'air à vous.
1: De partout dans le monde?
0: Ben oui.
1: Plus que la F1.
0: Peut-être pas, non, pas plus que la F1, c'est sûr, c'est pas le même genre d'événement, c'est pas la même envergure, là.
1: Mais ça l'amène du monde de partout dans le monde, pour vrai.
2: Des cyclistes.
0: Mais pas juste des cyclistes.
1: Ceux qui font la compétition.
0: Non, mais ceux qui les accompagnent également sont accompagnés d'équipes, ces gens-là, là. C'est de la haute compétition, c'est de la haute voltige.
2: Non, mais c'est les meilleurs au monde.
1: Il y a combien de monde à Montréal qui sont intéressés, qui vont aller voir ça?
0: Ben... Pas moi, mais je veux dire, y'en a.
2: Ben, les gens qui trippent sur le vélo, mettons, toi,
0: là, Greg Lantour va être là.
1: Vous êtes combien sur YouTube qui allez voir cette compétition? Moi, je trippe vélo.
0: Toi, tu trippes vélo.
1: Ouais, j'en ai un. Non. Il y en a combien sur YouTube qui vont aller voir ça?
2: Ben, ouais, faut se rendre, là. C'est avec les rues barrées, bonne chance. on rit un peu, mais c'est pas...
1: Regarde. Je regarde le message texte, puis...
2: Ça divise, puis pas à peu près, là.
1: Ça dit pas mal de personnes.
2: Je sais, mais il y en a beaucoup qui s'affargent beaucoup, cet événement-là. On voulait le faire à la blague, mais
0: c'est
2: là, on n'a pas amené beaucoup d'animosité. Là.
0: C'est beaucoup de congestion là, en ce moment, sur l'île. C'est ça.
2: C'est beaucoup.
0: Bah, c'est ça.
2: C'est beaucoup. C'est pas grave. Mm-hmm. 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
1: Allez voir la photo de Gonzo. Gonzo, ça m'appâte la parade dans le site. Allez voir ça.
2: Ça, c'est une autre chose, mais c'est pas grave. Ça sera remplacé.
1: Mais non, mais le site Gonzo, le site est hot.
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1: Ça m'a bien cliqué dans l'animateur. Clique animateur.
2: Voir ma photo.
0: Animateur en haut, ici.
1: Ouais. Clique animateur, clique sur Gonzo, okay, check sa face.
0: C'est animateur. Ouais.
1: Clique sur Gonzo, check sa face. Dis-moi si ça ressemble un peu à la Prade.
0: Attends, Gonzo,
2: c'est une photo.
0: Stéphane Gonzalez.
2: Ouais, okay. C'est une photo AI. On s'entend, là.
0: Elle arrive pas.
2: Attends qu'à l'autre, tu vas voir à quel point.
0: OK.
2: C'est pas ma face, c'est pas mon nez, c'est pas ma bouche. Mais c'est pas grave.
1: Puis regarde sa face. Trouves-tu que t'es pas en train de la prendre?
0: On dirait que t'as une piqûre d'abeille sur la droite.
2: C'est bizarre, hein? Je suis comme enflé,
0: Ouais, t'es enflé de la droite.
2: Du devant de la face. C'est pas grave, ça sera...
1: Ça va manquer ton rire, Ben.
2: Oh, ouais.
1: Ça va manquer. La dernière fois que t'as ri de même, c'est quand je me suis brûlé la clavicule. Quand t'étais couché en terre.
2: Hey, je suis pas allé voir Ben, par exemple.
0: Non, moi non plus. C'est pour ça, ça m'intrigue, là. Je vais aller voir.
2: Georges est correct, mais allons voir Ben. Oh, ça prend du temps à
0: ouais, c'est ça, c'est...
2: Là, je sais pas si c'est en raison de ta photo, mon Ben.
1: Ah, Ben.
2: Toi aussi, t'es AI, mon Ben.
1: Il y a pas ma blanche-neige un peu.
0: Je suis assez AI, moi aussi.
2: Ouais. T'as l'air propre.
0: Oui, j'ai l'air propre, malgré ma chevelure.
1: Ben, Vig, il est propre. Qu'est-ce que ça veut dire? T'as l'air propre.
2: Non, mais j'insinue pas qu'il est sale. C'est juste que Ben...
1: Montage.
2: Montage. Parce que Ben, des fois, il est plus raw. Tu sais, il est plus raw. Tu sais, t'es plus... Là, t'as l'air comme peigné, presque maquillé, trimé et bien mis, genre, pour aller dans la belle famille.
0: Là, j'en connais encore un méchant paquet qui vont faire des comparaisons avec vous savez qui. Pis
2: ah,
0: ça,
2: tu penses?
0: Ça, il faut plus.
2: OK.
0: Parce que ce monsieur-là est un pas fin qui a été accusé de viol.
1: Non, mais
0: t'arrêtez
1: moi, j'ai
0: de me comparer à ce gars-là.
1: J'aime mieux le faire avec Pavarotti.
0: Pavarotti, ça va. Pavarotti, ça va. Mais l'autre, c'est fini, là.
1: Ouais.
0: Vous savez de qui je parle, là?
1: Ah, ouais.
0: Non, non, mais les gens le savent, là.
2: Ouais, ouais, c'est pas le petit Jérémy.
1: Hey, puis...
0: t'es un petit peu plus gros.
1: Qu'est-ce que tu penses du petit Jérémy, Gonzo?
2: Ah, bon, pas grand-chose. On lui souhaite bonne chance dans la vie.
0: Hey.
1: En passant, pour les gens qui nous, pour les gens qui nous écoutent, on est à veille de vous annoncer les, on est à veille de vous annoncer les rassemblements pour la Belle et la Bœuf.
2: Ouais,
1: le premier match de la saison, on va vous dire bientôt c'est quand. Et, il y a 16 autres rassemblements qu'on va vous annoncer. On est à veille de vous annoncer deux rassemblements pour la NFL qui vont être exceptionnels.
2: Ouais, là, les dates ont commencé à sortir.
1: Et on va vous donner des rassemblements pour la baseball majeure et pour la LNH.
2: Là, baseball, faut que ça se fasse vite, là.
1: Ouais, mais là, on en a 4-5 avec Voyage Gendron.
0: Ah, ouais.
1: 16 avec La Belle et la Bœuf. Gonzo, j'espère que t'es en forme.
0: C'est parti.
1: J'espère que t'es en forme.
2: Je peux pas te garantir que je serai de toutes ces dates-là.
1: Ben oui, c'est clair.
2: Mais...
1: Ben, sais-tu quoi? Il y a des auteurs qui m'ont donné une idée, OK?
2: Ouais, vas-y.
1: Il y a des sacs à dos que je pourrais transporter sur mon dos. Tu sais, des petits sacs, là.
2: Tu sais que c'est pas mes pas qui me font peur, là. J'ai ma montre, je calcule mes pas. Dans la fois où on est allé à New York, je pense que j'étais à 30 quelques mille pas, là. 36 même.
1: Ouais.
2: C'est pas les pas qui me dérangent. C'est de pouvoir, comment je pourrais dire? De pouvoir les étaler sur l'année complète. Tu comprends? Faut pas partir en fou, là. Ouais. On va faire l'année complète. Fait qu'on fera des choix.
1: Mais quand même.
2: On fera des choix.
1: Mais quand même, c'est le fun parce que, tu sais, avec le peuple, avec l'armée, Gonzo, les matchs de foot, c'est toujours rare, tu sais.
2: Un match de foot par année, on en fait au moins
1: mais
2: un.
1: Mais là, on en a deux.
2: On en fait au moins un.
1: Là, on en a deux. Et baseball, c'est comme ça, c'est le fun.
2: Ben, de la balle en série, j'en ai jamais vu.
1: Ouais. Balle en série.
2: De la balle en série, j'en ai jamais vu. Mais on va essayer de voir pour aussi peut-être donner des options de villes différentes.
1: La seule chose, on va vous le dire, quand on vous annonce ça, il y a certains voyages qu'on vous annonce, ça va être des places limitées.
2: Ouais.
1: Il y en a d'autres, ça va être plus open. On va vous le dire d'avance. Fait que, tu sais, des fois, quand vous réfléchissez, j'aurais dû le faire, quand on vous le dit, c'est tout de suite. Surtout les voyages de foot, parce que là, il y a des endroits différents qu'on va aller, on veut des... Fait que ça va être limité. Mais ça vaut la peine.
2: Là, ça...
1: Puis là, Gonzo, c'est des vrais match-up.
2: C'était vraiment...
1: Ouais.
2: Qu'est-ce que tu veux dire par là?
1: C'est pas des match-ups que je vais dormir.
2: Je sais.
1: En tout cas, tu me filmais quand je dormais.
2: J'ai pris une photo l'année passée où on était ensemble pendant le match et tu dormais à mes côtés.
1: Jets Falcon. Tu sais, j'espère.
2: T'as-tu plein des autobus?
1: Oui, mais je dormais pareil.
2: Ouais, c'était pas un match.
0: D'ailleurs, les Falcons sont tous mêlés, eux autres, hein?
1: Ouais.
2: Ah, c'est toi qui va être là pour
0: tout
2: le premier match.
0: Ouais, quoi, Phoenix,
2: il est blessé.
1: Non, il s'est blessé. Il s'est opéré au genou, je vous l'ai dit, quand j'ai dit qui a été la déception.
0: Ah.
1: Il s'est blessé. Il a juste commencé à pratiquer fin août. Ils sont pas prêts pour les premières semaines. Là, c'est toi qui a le ballon.
0: C'est ça. Moi,
1: j'espère juste qu'il va pas être commotionné encore.
2: Non, mais là, ils l'ont dit de toute façon. J'ai écouté le coach hier qui disait c'est une semaine à la fois.
0: OK.
2: C'est semaine 1, c'est toi. On verra pour la semaine 2. Parce qu'ils ont des bons les éléments, les Falcons. D'ailleurs, aujourd'hui, il y aura un bloc football.
1: D'ailleurs...
2: Comptez de 13 heures aujourd'hui.
1: D'ailleurs, il demandait à Michael Phoenix, parce qu'il voulait savoir s'il allait jouer. Il a dit, qu'est-ce que toi? Puis il a dit, j'ai mal au genou.
3: Come on, Gazo! Come on! Come on! Let's go! Come on! Don't side! Come on!
1: OK, aujourd'hui, c'est tour du chapeau.
2: En équipe, tu veux dire?
0: En équipe.
1: Non, non, tout seul. J'ai pas réussi encore, les gars.
2: Non.
0: Non, 3-10, c'est très difficile à avoir.
1: Ouais.
0: Très difficile.
2: Je disais qu'on allait parler de foot à 13h aujourd'hui, les gars. On va se prononcer. Vu qu'il y avait pas de blitz hier, on va faire division par division, puis on va y aller tranquille aujourd'hui parce que c'est le temps des prédictions. Là. Ça commence officiellement demain, les boys. C'est demain que ton club joue.
0: Ouais, demain.
2: Contre
0: les Pats, en plus. Sunday
2: Night Football. À un mercredi, puis on a du football le jeudi,
1: en plus. Un mini blitz demain.
2: Un mini blitz mercredi, un mini blitz jeudi, un blitz vendredi et un gros blitz vendredi pour le premier de la
0: podcast. Es-tu allé voir ce que je t'ai dit quand t'es arrivé à la station, ce que je t'ai dit que,
1: qui
0: s'était passé? T'es allé voir ça, hein?
1: Ouais, j'étais voir, ça se peut pas.
0: Western Michigan contre Michigan en fin de semaine.
1: Ça se peut pas.
0: C'est complètement débile, cette fin de match-là.
2: C'est encore contesté.
0: C'est encore contesté.
2: Ben,
0: le joueur a touché au ballon.
2: Non, mais il disait qu'il y avait plus de temps.
0: Il y avait plus de temps, mais il y aurait eu une seconde quand il a touché au ballon.
1: Mais il y a beaucoup de sites qui disent qu'il y a un problème maintenant dans NCAA parce que, j'ai vu ton extrait, mais il y a beaucoup de monde qui dit que le temps était fini.
0: Ben, moi, je pense aussi qu'il était fini, mais ils ont mis une seconde au cadran, ils ont refait le Hail Mary, puis ça.
1: Moi, mais c'est pas parce qu'il y a une seconde que c'était pas fini.
0: Non.
1: Il y a beaucoup, la majeure partie des spécialistes disent que le temps était fini.
2: Ouais, mais tu sais, t'as Michigan contre Western Michigan. Fait que, c'est qui le gros club? C'est Michigan.
0: Ouais,
2: c'est qui a eu la chance de plus? C'est Michigan. C'est qui a gagné le match parce qu'ils ont réussi.
0: C'est Michigan.
2: C'est Michigan.
0: Favori par 27.
1: Non, mais Ben, c'est arrivé combien de fois dans le sport professionnel puis dans la NFL des choses bizarres qu'on a vues fin de match pour couvrir des spreads, là. Tu sais, des fois, les équipes...
2: Ils ont pas couvert, mais ils ont gagné.
1: Non, mais tu comprends, mais tu sais que des fois, il y a des choses qu'on regarde pis qui font pas de sens.
2: C'est sûr que c'est...
0: J'ai pas compris.
1: T'sais, Derrick Henry, c'est arrivé combien de fois, Gonzo, que... Il jouait plus en deuxième demi quand il avait une première demi de fou. Puis on se demandait pourquoi. Tu te souviens-tu de ça?
2: Ah, mais maintenant.
1: Il y a plein d'autres petits jeux de main, des choses comme ça qu'on se demande.
2: Ouais. Mais, tu sais, les paris sportifs de joueurs, les paris en direct avec, tu sais, les prestations, les performances. C'est sûr qu'il y en a beaucoup. C'est les pieds à la loupe maintenant. Le rappelle-toi au baseball, ce qui est arrivé aussi avec les lancers où les gars faisaient exprès de...
1: Est-ce que c'est fou, ça? Ça se peut pas.
0: Mais là, c'est parce que Michigan, selon moi, sortait du top 25. S'ils perdaient ça, là.
2: Oui.
0: Favori par 27,5.
2: Ah, pas juste ça, au début de l'année de même.
0: Si tu sors du top 25 en partant.
2: C'est fou, là.
0: Ouais.
2: Alors là, vous avez compris.
1: Vous tentez que Showtime a gagné?
2: Ben, eux aussi, man. Ils ont bloqué le field goal, puis c'est fini, là.
1: Ouais, mais c'est quand même hot. Son fils était là, puis tout ça.
2: Je comprends, mais Colorado 1-0, s'ils bloquent pas le field goal, c'est fini, ils ont perdu, là.
1: Ouais.
2: Par de Deion Sanders.
0: Du bon football. Et je vous fais tout de suite une prédiction.
2: OK.
0: Coupe Vanier, Carabin, contre OGA.
2: C'est une prédiction audacieuse.
0: Ils ont encore gagné les deux en fin de semaine.
2: Prédiction audacieuse de Ben
0: Très Rangel. Audacieux.
2: On fera nos prédictions de NFL division par division.
1: Let's go.
2: À compter de 13h et on vous donnera les détails pour participer au Survivor de BPM Sport.
1: Mais les gens peuvent aller en
2: Survivor
1: ligne. Survivor de Arsenal. Peuvent aller en ligne, right?
2: Oui. Mais vous pouvez recevoir tout ça. On vous donnera tous les détails à compter de 13h. 13h18, Marco D'Amico va être avec nous parce que, vous savez, on approche de la date de la nouvelle convention collective. On a vu Zeev Bouyem qui a signé. Il y a Frenzen Minton également qui a signé. Alors là, est-ce qu'il y en a d'autres qui vont signer 8 ans?
1: Qu'est-ce que tu as pensé de la signature de Bouyem, toi?
2: J'ai trouvé ça quand même cher.
1: Bon, on est d'accord.
2: Mais...
1: Je suis d'accord. Ben, ça...
0: Ben, je sais.
1: Hey, il y a le même contrat que les Norton. Il y a 26 points sa première année.
2: Non, il y a 1 million de plus que les Norton.
1: Non, mais ça n'a pas de bon sens. Tu sais, je veux dire, il fait 26 points sa première année.
2: Oui, je comprends.
0: C'est une projection.
1: Oui, mais c'est pas grave. C'est pas obligé.
2: Non, non, mais ce gars-là...
1: J'aurais jamais donné ça.
2: Je comprends, mais t'as pas le choix. Si tu veux le signer 8 ans, fallait que tu le signes comme
1: big,
2: ça.
1: Big, j'aurais jamais donné cet argent-là, pareil. Il y a pas assez fait. J'aurais donné un contrat pont, j'aurais fait quelque chose, mais pas
2: mais
1: donné
2: si,
1: un contrat
2: pont. S'il avait donné un contrat pont, par exemple, s'il avait donné un 3 ans, tu l'aurais payé différemment, mais dans 3 ans, tu l'aurais payé peut-être 13.
1: Non, pas lui.
2: Hey!
1: Gonzo!
0: J'ai viens de perdre ses dents.
2: Non, pas toi.
1: Mais il est 13, genre.
2: Attends. À l'escalade des salaires présentement.
1: Hey, c'est pas Quinn News, là.
2: Non, mais Zeev Bouyem, je te dis tout de suite, Zeev Bouyem va être le premier défenseur à Vancouver et va être le corps arrière de cette équipe-là.
1: Je comprends.
2: C'est une équipe en reconstruction.
1: Il a quand même pas le talent des autres premium défenseurs dans la LNH. Il va jamais être proche d'un défenseur de 13 millions, Big. Oublie ça, arrête de niaiser.
2: Honnêtement, on verra. Mais c'est un gars qui a un upside incroyable.
1: Oui, Big, il est bon, mais il est pas dans la catégorie des défenseurs qui font...
2: C'est sûr qu'à Vancouver, ça va être peut-être un peu plus lent comme ascension, mais d'après moi, dans une couple d'années, ce gars-là, s'il avait re-signé dans 4 ans, il aurait pu faire... Les gars vont faire 20 millions, Georges.
1: Non, mais Big, en passant, là...
2: Si tout le monde fait 20 millions, un gars de même qui va arriver dans 4 ans, il va vouloir
1: 13. Non, mais Big, premièrement, là, quand tu dis tout le monde fait, c'est les top joueurs de la Ligue nationale qui font ça. Là. Tu dis pas comme tout le monde en voulant dire que le gars de 4e ligne va faire 20 millions.
2: Non, mais attends un peu. Si t'es un corps arrière d'une équipe et un défenseur numéro 1, dans 4 ans, tu vas faire à peu près ça, 12-13 millions.
1: Ça dépend de tes stats.
2: Ben lui, il va les amener.
1: Ça va dépendre de tes stats.
2: Il est offensif. Fait que moi, je pense que eux...
1: Ils ont pas d'équipe en plus.
2: C'est cher. C'est sûr qu'aujourd'hui, ça feste. Comme, man, comment, qu'est-ce qui m'est arrivé? Bravo, Kent Hughes. Bravo, Jeff Gorton.
1: Quand Lennon a signé, là, on savait tous que c'était un bargain, puis il y a assez d'argent sur la table. Quand Bouillem a signé, là, tout le monde dit c'est trop. Il y a personne qui a applaudi.
0: Non.
1: Vancouver, je connais pas Kent Hughes, puis on dit, quelle belle signature. Regarde,
2: c'est exactement la même réaction que quand Jake Sanderson a signé, puis que tout le monde a dit, c'est trop cher, trop tôt. Mais dans des deals, des fois, dans la Ligue nationale de hockey, tu sais que le joueur gagne les premières années, puis que t'espères que l'équipe va avoir le retour d'ascenseur pour la deuxième partie du contrat. Moi, c'est le même, je le vois, le contrat de Ziv Bouillem. Parce que tu te dis, les premières années, le joueur, il est comme, OK, c'est sûr, je suis gagnant, j'ai pas fait mes preuves encore. Mais sur la deuxième portion du contrat, Vancouver espère que Bouillem devienne le joueur qu'il va devenir pour se dire que, tu sais, il rentre dans son argent.
1: Comme Caroline, quand ils ont donné un offre hostile à...
2: Kotkaniemi.
1: Ouais, il espérait qu'il fasse quelque chose, il n'a rien fait.
2: Ouais, il espérait que t'allais pas là.
1: Non?
2: C'est catégorique.
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2: Comment ça va, Arpen?
1: Welcome back.
16: Hey, salut. Merci de m'avoir reçu une autre saison, de me tolérer une autre saison. Alors,
1: ben non, c'est pas. Arpan, t'es adoré du peuple, du public. Il fallait que tu reviennes.
2: Hey, tu nous endures encore, toi, une saison. C'est ça aussi.
16: Hey, j'attends la première question des gardiens, là.
1: Ça s'en vient. Hey, les gardiens et le chandail, ça s'en vient.
16: Ouais. Ah, oh, ouais. Ah, oh, non, c'est sûr. Évidemment, c'est sûr. C'est sûr. Et sais-tu que je reçois encore des commentaires de tes fans cons, là, qui me rappellent cette histoire de chandail-là. Ça fait 2 ans, déjà.
1: Montage bleu.
2: Là, t'aurais dû juste enlever un mot, par exemple. Là, ils vont me bombarder de messages.
1: Là, le peuple va être après toi. Raphaël, pour commencer. Raphaël, pour commencer, qu'est-ce que t'as pensé de l'été de Hughes et de Gorton?
16: Incomplet, tu sais, c'est écoute. Gorton a dit, Hughes a dit, il aimerait améliorer l'équipe, ils l'ont pas fait. Mais, je dirais que c'est pas un échec nécessairement. Tu sais, moi, je pense que ils sont rendus à un stage où c'est pas la fin du monde de juste laisser tout ça, tout cet expériment-là, tous ces joueurs-là, croître un peu, tu sais, grandir un peu, améliorer un peu ensemble. Puis des fois, la continuité est pas la pire chose, mais c'est clair que, tu sais, moi, la façon que je couvre l'équipe, eux autres, ils établissent des attentes. S'ils sont capables d'atteindre ces attentes-là ou même les dépasser, je donne une bonne note. S'ils réussissent pas à atteindre ces attentes-là, je vais donner une mauvaise note. Les attentes étaient qu'il y aurait une certaine amélioration. Alors, c'est pas un été parfait, loin de là. Mais je pense pas que c'est un échec nécessairement parce que je suis convaincu que le Canadien continue à chercher ce joueur-là ou des joueurs. Et c'est pas comme si, tu sais, pendant longtemps, le Canadien avait comme plein d'affaires qu'ils pourraient échanger. Mais là, ils sont rendus, c'est un peu moins, il faut être un peu plus sélectif. Ils ont pas beaucoup de choix au repêchage. Ils ont pas une tonne d'espoir que toutes les équipes veulent. Alors, moi, si j'étais un partisan du Canadien, je préfère qu'ils l'attendent. Chercher le bon joueur, le joueur qui va bien fitter avec ce groupe-là, au lieu d'aller chercher n'importe qui juste pour être capable de dire qu'on a dit qu'on allait faire quelque chose et on a fait quelque chose.
2: Donc, c'est vrai que pour une deuxième année de suite, le Canadien de Montréal n'a pas encore de deuxième joueur de centre. C'est pas qu'ils n'ont pas essayé, mais ils n'ont pas été capables de concrétiser. Est-ce que tu es un peu surpris qu'on n'ait pas de résultats? Et sinon, en relance, je te dirais, qui va être le deuxième joueur de centre au premier match de la saison, à ton avis?
16: Pour la première question, je dirais que c'est pas mal juste Vincent Trocheck qui a changé d'adresse que le Canadien aurait pu aller chercher pour remplir ce rôle-là.
2: McTavish? T'aurais pas pris McTavish, oh, mettons?
16: Non,
2: dans les joueurs disponibles, tu sais, qui ont changé d'adresse. Ça aurait pu être un
16: honnêtement,
2: candidat.
16: Je trouve que McTavish, il y a un peu des drapeaux rouges avec lui, là. C'est quand même, il fit dans le groupe d'âge.
2: Ouais.
16: Le contrat fit, le prix pour l'acquisition fité, mais j'ai toujours eu l'impression que les Canadiens n'étaient pas convaincus que c'était le bon joueur pour ce rôle-là. Peut-être qu'il se trompe, peut-être qu'il va avoir beaucoup de succès à Saint-Louis, puis on peut revoir ça puis dire que le Canadien a manqué une opportunité. Mais à part ça, je pense que c'est pas mal Trocheck qui fitait ça. C'était un prix Utah a donné comme quand même un assez bon prix pour lui. Pas super cher, mais que le Canadien aurait pu l'égaler. Mais je pense qu'honnêtement, il faut que les deux critères soient là, que ce soit un vrai gars qui est légitimement en centre de deuxième trio dans la ligue. McTavish, il y a des questions là-dessus, mais il a le potentiel pour le faire. Trocheck, il est un peu vieux. Idéalement, serait un troisième centre sur une équipe, alors peut-être valait pas peut-être le prix que Utah a payé. Et en termes de qui va jouer au deuxième centre, s'il n'y a pas de mouvement d'ici le début de la saison, qui est dans moins d'un mois, évidemment, c'est que moi, je pense que c'est Alex Newhook qui va avoir une chance, mais c'est Newhook ou Kapanen. Je sais que tout le monde va être frustré en entendant ça, mais c'est sûr que c'est les deux candidats premières. Et honnêtement, Newhook, tu enlèves sa blessure l'année passée, la façon qu'il a joué en série, la façon qu'il a commencé la saison, c'est pas la pire option au monde de l'essayer parce qu'il s'est amélioré aussi au niveau des mises en jeu.
2: Ouais.
16: Et là, ça a ouvert une grosse compétition de l'autre bord, pour l'autre aile, avec Newhook et Demidov, mettons.
1: Là, Arpan, elle est là, la question des gardiens. Est-ce que, selon toi, le CH...
16: Troisième question de la saison.
2: Let's go!
1: Est-ce qu'ils vont commencer l'année avec 3 gardiens, selon toi?
16: Non. Non, ils vont pas commencer avec trois gardiens. Je pense que les deux gardiens vont être Samuel Montembeau et Jakub Dobesch. Kent Hughes l'a très clairement dit à la fin de la saison. Ils sont très, très conscients du fait que, avec tout le talent que Jacob Fowler a, c'était loin d'être idéal qu'il soit assis au banc pendant un mois, même plus, pendant toutes les séries, pendant une bonne partie du dernier stretch où Dobesch a vraiment pris charge de la situation. Alors, je pense, dans un monde idéal, Samuel va arriver au camp d'entraînement et démontrer qu'au moins, il est capable de jouer le rôle du numéro 2. Idéalement, il serait un gars qui pourrait compétitionner pour le filet avec Dobesch. Mais ils veulent que, et je suis d'accord avec ce principe-là, je pense qu'ils veulent que Jacob Fowler joue des matchs. Et je pense que, sauf si Dobesch et Montembeau sont pas capables de faire le job, que j'en doute fortement, c'est pas vrai que Fowler va jouer plein de matchs à Montréal. Alors, je pense qu'il a le droit d'aller à Laval sans passer par le ballottage. Ça veut pas dire qu'il va rester là toute la saison. Mais pour commencer la saison, moi, mes attentes seraient que Jacob Fowler serait à Laval, puis Montembeau et Dobesch vont être à Montréal juste pour commencer.
2: Ouais, t'as la place pour le faire. Alors, on va voir comment ça va se dessiner pendant le camp. Il y a deux dossiers qu'on surveille présentement. Lundi prochain, c'est le tournoi de golf du Canadien de Montréal. Jacky et Bolduc, on en a beaucoup parlé la semaine dernière. C'est ta première présence aujourd'hui. Est-ce qu'à ton avis, ça va se régler avant le tournoi de golf? Et à quel point ça va être des saisons importantes pour la suite des choses pour les deux joueurs?
16: Bien, honnêtement, ça dépend des contrats qu'il signe. T'sais, moi, avec Jacky, ça me choquerait pas s'il signe un contrat d'un an. Ce qui va faire en sorte que ça va être une année concluante pour lui. Ça me choquerait pas non plus s'il était chargé, parce que on s'entend que il y a beaucoup de congestion sur la ligne bleue, particulièrement du côté gauche. Alors, Paul Duc, je pense que c'est un cas un peu différent. Je suis convaincu que les Canadiens voient beaucoup de potentiel dans ce joueur-là. Il le voit comme une partie de leur avenir. Et je pense qu'il aimerait ça le signer pendant plusieurs années. Peut-être pas 8, là, mais plus que 2. Alors, c'était une dynamique quand même assez différente, parce que Jacky, si j'étais à sa place, je me demanderais où est-ce que je fit dans ce groupe-là. Ouais. Qu'est-ce que je vais faire pour m'insérer dans l'alignement plus souvent? Déjà, l'année passée, il y avait des misères à solidifier une job sur le troisième paire. Schubert est toujours là. Il y a Engström et Reinbacher qui s'en viennent. Alors, si t'es Herbert Jacky, tu dois te commencer à te demander, avec tout ce monde-là, c'est quoi mon rôle? Qu'est-ce que moi je vais faire sur cette équipe-là? Alors, je pense que les enjeux sont quand même assez différents pour les deux joueurs, mais je suis quand même assez surpris qu'on ait rendu à une semaine du tournoi de golf, moins d'une semaine, puis les deux

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1: Clairement, ça fait bien paraître Kent Hughes. Est-ce que c'est quelque chose qui est discuté beaucoup là dans les alentours où c'était avec les médias?
2: Ben, c'est sûr que Kent Hughes, c'est sûr que la situation salariale du Canadien, il y a beaucoup de monde qui en parle de ça. Mais je pense que ça va mieux paraître les joueurs du Canadien. T'sais. Je pense que la Gazette a dernièrement ils ont fait une interview avec Dan Milstein, qui est l'agent d'Ivan Demidov, qui a mentionné le fait que Demidov lui a dit que moi, je veux signer pour 8 ans, je veux que ça se règle tout de suite et je veux qu'on laisse de l'argent pour que les Canadiens puissent aller signer d'autres joueurs. Ouais. C'est quand même assez rare d'entendre un jeune joueur qui signe son premier gros contrat de la Ligue dire à son agent « Je veux pas que tu ailles chercher le plus d'argent possible. T'sais, je veux que tu en laisses un peu. » Et déjà, on voit à quel point ce contrat-là est une aubaine ridicule.
1: Sais-tu qu'est-ce qui est fou dans ça, Harpin? Ce qui est fou dans ça, c'est que tu as raison du fait que il y a pas juste Demidov, il y a plein de joueurs qui ont fait ça. Puis tu regardes Colorado, McKinnon le fait, mais pas McCarr. Fait que c'est fou que le Canadien était capable d'avoir plein de joueurs qui ont fait toute la même chose, non?
2: C'est pas la même situation.
3: C'est pas le même âge non plus.
1: C'est pas grave.
3: Puis McKinnon, il l'a fait il y a une couple d'années.
2: C'est pas la même chose. Quand tu signes ton premier contrat en sortant de ton contrat de recrue, on l'a vu souvent, des joueurs. C'est ça qui a fait défaut un peu à Toronto. C'est que Matthews, en sortant de son contrat d'entrée, il a cherché le gros argent, il a signé pour 5 ans. Marner, même affaire. Et là, Nylander était là comme, moi, je l'ai pas fait, pourquoi je l'ai pas fait? Alors, à son troisième contrat, il voulait tout l'argent qu'il pouvait. Tu sais, c'est ça une culture. McKinnon était sous-payé pendant des années. McCarr était sous-payé pendant des années. Et là, McCarr est en train de dire, OK, je vous ai donné beaucoup pour ton argent. Là, il faut que tu me payes. On verra ce que Nick Suzuki va signer en 2030, là, mais ça me surprendrait pas si son prochain contrat, que ce soit avec le Canadien ou quelqu'un d'autre, ça va dépasser les 20 millions par année, là, c'est sûr. Parce que quand tu signes un contrat qui est une aubaine pour ton équipe, on l'a vu avec Brendan Gallagher, il voulait absolument avoir un contrat qui est un meilleur reflet de sa valeur au Canadien pour son prochain contrat après avoir joué pour comme à peu près 3,5 millions pendant des années. Max Pacioretty, c'était la même affaire, ça le dérangeait beaucoup. Alors, quand tu signes un deuxième contrat qui est une aubaine pour ton équipe, souvent ton troisième contrat va être les façons de repayer ça. On l'a dernièrement, le plus récent exemple, c'est Brad Marchand, ce qu'il a fait avec la Floride pendant des années avec Boston.
3: Ouais.
2: Il était un des joueurs le plus payés de la Ligue. Souvent, quand t'es dans cette situation-là, tu veux avoir pour ton, tu veux être récompensé pour ce que t'as fait pour l'équipe. Alors, tu sais, comparer McCarr et Demidov, je trouve que c'est des pommes et des oranges. Là, c'est pas vraiment la même catégorie de joueurs, mais ceci étant dit,
1: Mais je comparais pas McCarr avec Demidov. Ce que je faisais, c'est que je regardais ce que McKinnon a fait. Il a déjà dit qu'il voulait laisser de la place à son équipe, mais McCarr, lui, il le fait pas.
3: Oui, mais en même temps, McKinnon a signé en 2022, genre, Suzuki c'était 2021, fait que ça fait tellement longtemps que...
2: Puis genre, tu sais, je t'ai entendu parler du contrat de Bouillum, tu parles du contrat de McCarr en ce moment, attends 2-3 ans, même pas si longtemps que ça.
3: Merci Harpin.
2: Toute notre compréhension de combien ces joueurs-là devraient être payés va complètement changer. Parce que le plafond salarial augmente de entre 8 et 10% par année d'ici les 3-4 prochaines années. Alors, tu vas voir les salaires monter aussi. Puis, je pense que rendu d'ici 2 ans, on va voir le contrat de McCarr comme, au pire, une juste valeur pour ce joueur-là. Mais je pense qu'il y a une possibilité qu'on va le voir comme une aubaine s'il demeure le meilleur défenseur au monde, ce que je m'attends qu'il va l'être. Tu sais, tout notre concept de qu'est-ce qui vaut des joueurs de la Ligue nationale est sur le point de changer complètement. Et il faut pas être choqué par les chiffres. Tu sais, Fraser Minton qui vient de signer aujourd'hui à plus que 7 millions par année.
1: Ça n'a pas de bon sens.
3: Mais c'est des projections. C'est comme on disait.
2: On se reparle dans 2 ans, genre.
3: Non, mais c'est...
2: Moi, je pense qu'on se reparle dans 2 ans dans le cas de Bouillum aussi, parce que je pense que ce contrat-là, 9 millions va être un salaire. Le salaire moyen d'un défenseur de deuxième paire.
1: Penses-tu que Bouillum va faire 70 points par année dans 2 ans?
2: Il va pas avoir besoin de faire 70 points

0: pour que ce contrat-là ait du sens. Défenseur de deuxième paire d'ici 3 ans va coûter 9 millions par année.
1: Puis un quart arrière sur un avantage numérique va en faire déjà plus.
0: Ben, c'est ça. C'est tout ce qu'on comprend, tout ce qu'on
1: ça
0: pense.
1: Ça change,
0: qu'on
1: ben
0: fait,
1: oui, ça change.
0: Ça change. Ça
1: complètement.
0: Change, avec une rapidité qu'on n'a jamais vue depuis l'instauration du cap salarial il y a une vingtaine d'années.
1: Et la beauté là-dedans, comme on disait, c'est que le Canadien de Montréal a son noyau. Le timing, au niveau du timing, c'est parfait. T'as signé ben oui. Hudson puis Demidov juste avant tout ça, avant la nouvelle convention collective, avant l'explosion. Genre, Demidov signe pas au 1er juillet puis il signe, mettons, le 1er septembre. T'es dans le chenoute.
2: Non, mais bien que je sais, mais on parle pas de... Moi, je parle juste comparer que McKinnon, un leader, qui dit à son équipe, je veux de la place.
1: 2022.
2: Thomas Carr qui dit, moi,
1: ouais,
2: je suis en banque.
1: Ouais, mais 2022, Rantanen était encore là. Il y avait tellement de choses différentes, ouais, tu sais. Ouais. Check Pasternak, Bergeron puis Marchand sont partis. C'est dit, OK, c'est fini les 6 millions, là. Let's go, 11.25, tu sais, on... En tout cas, c'est une réalité qui change, mais ce sera intéressant de voir. Et en terminant, là, en comme 45 secondes, Harpin. On a beaucoup parlé du nom de Marchenko qui est revenu dans les rumeurs encore la semaine dernière. T'en as glissé un mot là-dessus. Penses-tu que le Canadien va bouger pour quelqu'un d'autre avant le début de la saison ou ce qu'on voit présentement, c'est ce qu'on va voir au camp et au match 1 de la saison?
0: Je pense que le scénario le plus probable, c'est que ce que tu vois, c'est ce qu'on va voir au début de la saison. Je pense que le Canadien va avoir besoin, puis c'est pas très dissimilaire. C'était la même chose l'année passée. Ils veulent voir c'est quelles équipes qui sortent pour débuter la saison d'une façon décevante, puis il doit revoir leur stratégie, puis je pense que Columbus est parmi ces équipes-là, que s'il connaît un mauvais départ, là, Zach Werenski va commencer à demander des questions, puis là, Don Waddell, il va falloir qu'il revoie toute sa stratégie, puis un gars comme Marchenko pourrait peut-être se libérer si Columbus est intéressé par des jeunes joueurs ou des choix au repêchage.
1: Harpin, toujours un plaisir, bonne saison, la semaine prochaine, on se reparle au lendemain du tournoi de golf.
2: Bon vol, surtout, on sait que t'es à l'aéroport, bon vol, merci de l'avoir fait plus tôt.
0: OK, merci les gars.
2: Salut. Merci.
1: Pas trop de messages des auditeurs, là. Ça va être correct. Bonne semaine, Harpin. On va aller en pause. Salut. Là-dessus, et au retour, on reviendra sur les commentaires de l'agent d'Ivan Demidov.
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2: Non, les pieds de mon bord.
14: Hey, ça brasse, on s'entend.
2: Ça
1: c'est sûr que c'est Greg débarque et qu'il se jase de cyclisme, c'est sûr que ça va bien.
14: 500 000 personnes que ça attire.
1: 550.
14: Les Grands Prix touristes, le cycliste.
1: Comment ils vont se rendre?
2: Ah, c'est pas juste ça. Ça veut dire qu'ils ont encore plus de bouchons. C'est vraiment le fun.
14: C'est quand ça, cet événement-là? C'est à la fin du mois, ça?
1: Tout le mois de septembre. Parce que il y a deux événements différents.
2: Je pense que Greg va rider dans le là-dedans aussi.
1: Tu penses?
2: Oui.
1: Puis le circuit, ça aurait pas été de bonne place pour faire cette course-là ou?
2: Non, mais. Ouais, pourquoi qu'on fait pas ça? Pourquoi la course Greg c'est pour ce que je
1: veux? Le circuit, il me semble, pourquoi ça aurait été facile, là? Tous les festivals sont finis, là. Rôle au circuit.
2: Explique-nous ça, là.
15: Il est là. D'abord, le contre-la-montre du 20 septembre va passer au circuit Gilles Villeneuve.
1: Ouais.
15: Donc ça va se faire. Mais les courses ont lieu durant la semaine du 20 au 27 septembre.
1: Ça, c'est la semaine...
2: Pourquoi c'est bloqué aujourd'hui?
1: Parce qu'il y a deux événements. Puis là, ils sont en train de monter le site, fait que c'est pour ça qu'ils...
15: Non, du parc est bloqué. C'est la portion de du parc entre Mont-Royal et Des Pins. Ouais. C'est bloqué pour monter des estrades. Et
1: ouais,
15: du...
1: le site, là. Ouais,
15: tout le monde capote parce qu'il y a une portion du parc qui est bloquée. Ouais. Saint-Antoine fait 3 ans que c'est bloqué à côté du Centre Bell, à côté de chez nous. Il n'y a jamais personne qui m'a parlé de ça.
1: Mais pourquoi tu penses qu'on parle de ça? Parce que c'est à côté de la job, ça nous fait suer. Mais si c'était ailleurs, on s'en sacre.
15: À côté du Centre Bell, big.
1: Ben oui.
15: Un des arénas les plus utilisés en Amérique du Nord. Jamais personne m'a parlé de ça, par exemple.
2: Pour vrai, c'est bloqué là-bas?
15: Bloqué? Oh, je peux même pas rentrer chez nous.
1: C'est rare que tu fasses Saint-Henri.
15: Ça n'a rien à voir avec les cyclistes, là.
1: On s'en reparle.
14: Il y a un événement à Québec.
2: Je vais à Saint-Henri pour aller à sa place de café. Là, je vais.
1: C'est vrai.
15: Pointe Saint-Charles.
1: Pas avant 14 heures. Hein.
2: Ouais.
1: C'est fini. Salut,
2: Greg.
1: Salut. Alors, on a parlé de la situation contractuelle du Canadien de Montréal et vous avez entendu l'agent d'Ivan Demidov, Dan Milstein, qui s'est entretenu avec Herb Zurkowski de la Gazette. Et entre autres, il a dit « ça avait été à ma façon, le deal aurait eu l'air très différent. » Ivan, il voulait signer 8 ans, il voulait que ça se fasse vite. Et il a laissé de l'argent sur la table parce qu'il voulait que Montréal soit capable d'avoir de la marge de manœuvre pour signer. Demidov, c'était déjà une vedette et un préféré des partisans en disant ça. Georges, on s'entend que l'agent a...
2: La raison pour laquelle on a des agents, c'est exactement pour ça.
1: Ça, c'est fait de
2: l'agent, son rôle est de faire bien paraître son client. Puis l'agent, en disant indirectement que moi, je l'aurais fait signer plus d'argent puis a pris moins d'argent pour ça... C'est le timing parfait pour faire une quote comme ça, Gonzo, avec les gros salaires qui ont été faits. Parce que ça, s'il y a une chose que les partisans Gonzo apprécient, c'est des gars qui laissent de l'argent sur la table pour dire que je veux donner une chance à mon équipe de pouvoir gagner la coupe. Puis ça, là, ça vaut de l'or comme statement. Parce qu'on s'entend que les salaires que le monde font comparativement comme un des mortels, y a des fois, tu sais, les gens trouvent que c'est pas mal exagéré. Fait que ça... Avec ce que l'agent vient de dire là, avec ce timing-là, ça fait que Ivan, sa cote de popularité monte d'un cran encore plus.
1: Ah ouais.
2: Par rapport à une quote que on savait déjà ça, mais
1: c'est son agent,
2: le fait qu'il place ça maintenant comme ça, à ce moment-ci, le monde sont comme « wow ». Fait que le monde, juste pour ça, Yannick va l'aimer encore plus.
1: C'est sûr.
2: C'était bien placé. C'était vraiment...
1: Ah non, puis le timing de la chose fait en sorte, on en a parlé la semaine dernière, tu sais, c'est sûr que Demidov a signé à 9,15. Quand tout le monde commence à signer à 15, à 17, à 18, l'agent va dire, ben c'est sûr qu'on a laissé de l'argent sur la table.
2: Mais Gonzo, je vais te poser une autre question, OK? L'agent, il était intelligent, mais je t'en pose une question. Sois honnête.
1: OK.
2: Si Demidov avait signé après tous ces gars-là, qui ont signé des 15 à 20, est-ce qu'il aurait signé le même contrat?
1: Ben non, jamais.
2: Fait que tu vois comment que c'est... spécial ce qu'il dit.
1: Non, mais...
2: Alors que c'est juste parce que c'était le premier à le faire avant la flambée que tout arrive.
1: OK, mais je te relance une question.
2: Oui.
1: S'il signe aujourd'hui, OK, comme Ziv Bouillet m'a signé, là, puis qu'il signe, mettons, à 13 millions, c'est quoi la réaction à Montréal?
2: Ça aurait pas été comme à 9. Ça aurait pas été la même chose.
1: Puis mettons, OK, je vais le descendre un peu, OK, pour voir.
2: Ouais.
1: S'il signe à 12 millions par année, et que l'agent sort et dit, il en a quand même laissé ça à la table, parce qu'il veut laisser un peu de marge de manœuvre.
2: Mais c'est parce que McDavid fait 12,5, tu comprends?
1: Je sais, oui, mais il a signé quand, tu comprends?
2: Mais, c'est juste, c'est le temps, tout est une question de timing.
1: Fantilli en a pas de contrat. Cutter Gauthier en a pas de contrat. Eux, ils veulent du 14, du 15.
2: Ouais.
1: Demidov aurait pu faire la même chose.
2: Ouais,
1: le
2: mais,
1: Canadien
2: ouais,
1: l'a accroché à 9,15.
2: Mais c'est parce qu'il était le premier.
1: Exact.
2: C'est juste ça.
1: Parce que le Canadien n'a pas niaisé. Ouais, c'est le premier juillet, let's go.
2: Hughes n'a pas fait un pas verbique de lui-même d'attendre de voir ce qui va arriver. Fais-le tout de suite. Puis là, après, maintenant, il part encore mieux. Tant mieux.
1: C'est beau, on a en sens qu'un Hughes et Jeff Gorton avec raison. Faut qu'il y ait une ouverture de la part du joueur. Parce qu'il l'a dit, Dan Murphy. Moi, je sais pas que je savais que ça allait exploser.
2: Ouais, mais oublie pas, il n'y avait pas de comparatif non plus.
1: Il n'y avait pas.
2: Le monde a tout signé après. Comme je t'ai posé la question. S'il avait tout signé avant, son contrat était au-dessus de 12.
1: Je comprends, mais on sentait que ça s'en allait par là. Parce que, veux pas, ça reste une question de pourcentage puis de hausse de plafond. Quand on sait que le plafond, il monte de 9, de 10% année après année, puis tu commences à avoir des Kaprizov, tu commences à avoir des Alex Tuck qui veulent taper, des Adrian Kempe, puis des... Tu sais, des 12 millions.
2: Ouais, mais avec Alex Tuck, on s'entend-tu, là? Les Cavs ont regretté 4 ans de ce contrat-là. Ça n'a pas de bon sens. Je peux pas croire qu'ils ont donné ça. Bon, mais cet argent-là, c'est sûr qu'elle allait y aller, là.
1: Je comprends. Non, mais je parle des Cavs. Les Cavs étaient prêts à y aller.
2: Ah, oui.
1: Tu sais, Buffalo, on se dit, OK, nous, on se retire.
2: La seule affaire, c'est que, tu sais, quand on parle de grosseur, ça va être lourd, ça va être tough de jouer contre cette équipe-là. T'as-tu vu leur top 9?
1: Ah, c'est
2: comment
1: ils sont
2: nantis?
1: Ah, Capitals, on en reparlera quand on va être rendu à nos prédictions,
2: ouais,
1: mais.
2: Ouais.
1: Tu sais, ça devient une puissance, là.
2: Ouais.
1: Ça devient une puissance dans l'Est, ça, c'est sûr.
2: Là, on est plus qu'en retard.
1: Un petit peu en retard.
2: Pas mal en retard.
1: Courte pause! Au retour, on poursuit cette discussion, entre autres, sur le Canadien de Montréal.
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14: Ça va mal vieillir.
2: Un moment donné, je vais le faire.
14: Ça va mal vieillir.
2: Un moment donné, Gonzo, je vais le faire.
1: Attends 13 heures. Georges, on a parlé des contrats.
2: Oui.
1: Vous connaissez Fraser Minton? Qui a signé un contrat.
14: Pas tant.
1: 7 ans et 50 millions de dollars.
2: C'est incroyable.
1: 7,2 millions de dollars pour cet attaquant des Bruins de Boston. Mm. L'année passée, on est ancien des Leafs de Toronto. L'année passée, Fraser Minton, 17 buts, 18 passes, 35 points.
2: Ça n'a aucun bon sens.
1: Ma question pour toi, Georges. Il lui reste une année de contrat d'entrée à Fraser Minton. Il va la jouer cette année. Il y a un autre joueur chez le Canadien de Montréal. Il lui reste une année de contrat d'entrée. Et il en a mis 22 dedans l'année passée. Mm-hmm. Ça s'appelle alors Kapanen. Est-ce que Kapanen fait 7 millions l'année prochaine?
2: Non.
1: Non, mais on jase, là.
2: Non. Regarde, non. Pas en tout.
1: T'imagines-tu?
2: Même pas proche, non. Même pas proche.
1: Mais on s'entend que l'agent d'Oliver Kapanen prend le contrat de Fraser Minton et le dépose sur la table.
2: Ah oui, ils vont l'échanger.
1: En disant...
2: Si ce qu'ils veulent, ils vont l'échanger. Big, pensez deux secondes.
1: C'est pour vous montrer à quel point l'escalade salariale dans la Ligue nationale de hockey est en train d'opérer sous nos yeux présentement.
2: On a parlé tout l'été qu'il fallait un deuxième joueur de centre malgré le fait qu'Apanen a fait 22 points. Le Canadien va pas lui donner 7 millions. S'il donne 7 millions, ça veut dire que c'est fini ta recherche, ton deuxième joueur de centre, c'est qu'Apanen.
1: Je comprends ce que tu dis.
2: Non,
1: il
2: l'aura pas.
1: Ils signeront pas maintenant. Ils vont laisser Kapanen jouer sa dernière année de contrat d'entrée, contrairement à ce que Fraser Minton a fait.
2: Regarde-moi, là. Tu penses-tu vraiment qu'il va faire le même contrat que Minton?
1: Je ne pense pas. Je te dis juste que là, on amorce. On entre dans une nouvelle phase salariale dans la Ligue nationale de hockey et le contrat de Fraser Minton en est une preuve. Que quand t'as un gars de 22 ans qui a eu 35 points l'année passée puis que tu veux l'accrocher pour 7 ou 8 ans, ben, il va falloir que tu lui donnes ce genre d'argent-là. Tu sais, il y en a beaucoup. Le contrat de Dobesch, là. Tu sais, j'ai fait le saut quand j'ai vu le contrat de Dobesch.
2: Dobesch, par contre...
1: Même si c'est court terme.
2: Oui, mais la raison pour la... Dobesch, c'est particulier parce que il y a tellement d'équipes qui ont besoin de gardiens dans la LNH que Dobesch, que les gens soient convaincus que ce soit un numéro un ou pas, il intéressait les équipes. Là, maintenant, les équipes vont plus... Là, ce qui est fou pour les joueurs, pour les agents, là, c'est que les équipes ne voudront plus exposer leurs joueurs, leurs agents... Le joueur avec restriction aux offres hostiles. Parce que là, maintenant, ça va toujours arriver, là. T'as plus le choix, là. Pat Verbeek, l'erreur qu'il a faite, ça a donné maintenant à toute la Ligue nationale qu'est-ce qu'il faut pas faire. Tu peux pas t'arranger que t'as un jeune joueur qui est dispo. Une offre hostile va débalancer ton échiquier salarial.
1: Est-ce que Verbeek va le refaire? Lui qui l'a fait avec Zegras, lui qui l'a fait avec McTavish, lui qui l'a fait avec Leo Carlson, lui qui l'a fait avec Cutter Gauthier. C'est là qu'il a appris, je pense.
2: Non, mais Big, c'est la seule affaire, c'est que là, il y a deux choix. Il vide son équipe, il signe Carter Gauthier, ou il échange Carter Gauthier.
1: Il va signer Gauthier, mais il va changer Kellorn ou Carter.
2: Ouais, mais, non, mais Big, plus, faut que tu changes les deux.
1: Il y a un peu de place.
2: Non, mais Big, il faut que tu laisses toujours un peu de place
1: quand même
2: ton plafond pareil.
1: Faut que tu sois très créatif.
2: Mais t'imagines-tu?
1: T'imagines-tu si le Canadien avait signé Kapanen pour 7 millions?
2: Big, ça va pas arriver.
1: OK, mise en situation. Kapanen, cette année, joue sur le deuxième trio. Parce que t'as pas de deuxième centre. Kapanen joue au centre de Demidov, il en marque 25 cette année. Mettons qu'il en marque 25 puis il fait 50 points. Ils sont menottés, là.
2: Moi, je donne pas pareil, je l'échange. Moi, pour moi, il était correct.
1: Je comprends ce que tu me dis.
2: Il est correct, c'est un bon joueur, Gonzo, mais pour gagner la coupe, tu peux pas gagner la coupe avec Kapanen comme deuxième centre.
1: Je suis d'accord. Complètement d'accord. Pour moi, Kapanen est un troisième. Il peut dépanner sur un deuxième. On verra comment il se développe aussi. Mais est-ce que le Canadien va vouloir l'accrocher à 7 ans? Parce que ça, c'est l'autre. Tu sais, est-ce que tu veux lui faire signer un contrat pont pour essayer de voir c'est quoi son... Là, on parle de Kapanen juste parce que c'est un comparable avec Fraser Minton. Puis parce qu'il pourrait le signer, pas qu'il va le signer. Je pense qu'on s'entend sur une chose.
2: Fraser Minton, il joue en série, par exemple. Il peut avoir des scratch. Ça fait mal aussi. Oublie jamais ça. Hein. Ça, c'est important, Big. Il n'a pas joué en série.
1: Je comprends, mais...
2: Parle-moi pas de 7 millions par année.
1: Mais la différence...
2: La différence,
1: c'est que Minton l'a déjà signé son deal, puis Kapanen joue sa dernière année.
2: Ouais.
1: Tu comprends? Puis on verra comment ça va se dessiner. Ça veut pas dire que si Kapanen, tu sais, sa production va en descendant, il va pas signer 7,2. Je dis pas qu'il vaut 7,2. Je dis juste que dans les comparables...
2: C'est pas un contrat Minton qui a signé, hein? Minton.
3: Moi, je laisse Gonzo décider.
2: Même Tommy est d'accord. Mais ok, c'est correct.
3: Tommy?
2: Je veux pas quelque chose de... Je veux pas un 10 de pitié.
1: C'est correct.
2: Je travaille fort dans les coins, je peux faire mieux.
1: Je sais que t'es capable de faire mieux. Un autre nom qui est sorti au cours du week-end encore, parce qu'il y a pas son équipe n'a pas transigé, reste deux minutes, là, mais qu'est-ce que le Kraken va faire avec Shane Wright? Shane Wright n'est pas parti nulle part. Il a demandé une transaction comme Connor Lebuck, comme les autres, mais là, son vœu n'a pas été exaucé. Est-ce qu'il va être transigé? On dit qu'on recherche un gros morceau là-bas.
2: Ouais, mais Gonzo, on s'entend que on veut un deuxième centre mieux nanti, là. C'est quand même drôle, hein. J'oublie jamais, à chaque fois qu'on a dit ce nom-là, je pense à son regard quand il regarde le Canadien.
1: Tout le monde pense à ça.
2: Regard qu'il a fait.
1: Partisan du Canadien de Montréal, le prendriez-vous à Montréal?
2: Pourquoi, tu sais, c'est bizarre. Pourquoi il veut se faire échanger?
1: Je sais pas.
2: C'est tellement bizarre, non, mais je pense pas que les gens le veulent, Gonzo.
1: Il y a 22 ans, c'est un joueur de centre.
2: Trop petit, il est pas de chien, il est pas...
1: Ben, ça dépend ce que ça coûte, mais là, le Kraken veut aller chercher un joueur qui... C'est un joueur établi. Fait que le Canadien de Montréal, déjà là, c'est pas un bon partenaire de danse. Parce que c'est exactement ce que le Canadien recherche, oui, dans le profil. C'est un gars de 22 ans, c'est un joueur de centre. Mais c'est pas nécessairement ce que tu veux donner en retour. Fait que je pense pas que ce serait... Tu sais, Robertson n'a pas voulu... Ça, c'est étonnant que Robertson n'ait pas voulu. On n'a pas parlé, là.
2: Ouais.
1: Mais tu sais, si Atom, c'est un marché qui est très convoité, là.
2: Robertson, dans un an, est agent libre sans restriction. Ouais. C'est ça qu'il voulait. Parce que là, il peut aller où il veut. Puis il va l'avoir son argent. Mais penses-tu que les stars l'échangent au deadline?
1: Tu peux pas faire ça.
2: Non, mais les stars vont l'échanger au deadline. Le gars, s'il re-signe pas, là, au deadline, écoute, tu vas perdre pour rien comme Marner, comme les Leafs ont perdu Marner pour rien.
1: Le but, c'est de pelleter par en avant. Ils disent, là, on a jusqu'au deadline pour essayer de s'entendre avec
2: lui. Ouais, mais il va pas signer, là.
1: Ouais, mais là, s'il signe pas, les stars, c'est aspire aux grands honneurs, là, encore cette année.
2: Puis si tu l'échanges au deadline, tu vas pas le perdre pour rien.
1: À moins que tu sois...
2: Non, mais tu fais quoi? Si t'aspires aux grands honneurs, tu fais quoi? Tu le perds pour rien ou tu l'échanges au deadline? Qu'est-ce que tu fais? Parce que là, les Leafs, là, Marner, qu'est-ce qu'ils ont perdu?
1: T'as pas le choix de faire un Rantanen. Puis je parle pas de Rantanen avec les Stars, je parle d'un Rantanen avec la Caroline.
2: Ouais, exact.
1: Tu sais, faut que tu fasses un package, là. Parce
2: t'as pas
1: que
2: le choix.
1: Ça va être un dossier, on va surveiller, ça, Jason Robertson.
2: Bon, Ben, j'aime ça ce que t'as mis, là.
1: Ben oui! On dirait un genre de jeu de Nintendo.
3: C'est le détachement du réseau.
1: Ouais.
2: Good job, Big.
3: Le détachement du réseau, c'est pas la même finale que quand l'émission est en fin.
1: J'ai presque le goût de faire la météo là-dessus.
2: Allez sur YouTube. Allez sur YouTube, Lara Gonzalez. Vous pouvez voir le show qui continue le sport et nous voir en même temps, voir Ben qui va avoir son lunch bientôt, non?
3: Ah, c'est fait.
2: C'est quoi le lunch aujourd'hui?
1: T'as mangé?
3: Bonne salade vegan. Il y avait aucune viande, seulement que
2: good
3: des légumes.
2: Good job, Ben!
3: Et des pois chiches.
2: On est rendu tête.
1: C'est long, il monte juste quand il n'y a pas de viande dans la résistance.
3: Demain, ce sera de la lasagne. Je vous l'annonce tout de suite.
1: Sinon, merci à ceux qui étaient à l'écoute sur le réseau. Georges l'a dit, vous pouvez arriver sur YouTube, sinon vous continuez en musique. Et ceux qui restent, ben, vous voulez pas rater ça, parce qu'au retour de la pause, on jase de foot, on vous dit comment embarquer dans le Survivor. Et Marco D'Amico en plus débarque dans le show autour de 13h20. Restez là.
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2: Bon mardi, ici Louis-Philippe Arnoirel. L'ancienne sablière de WM, située au bout de la rue des Sables, dans le secteur de Saint-Nicéphore, a retrouvé sa verdure. Après 3 ans de travaux, le Conseil régional de l'environnement a inauguré le Pré des Hirondelles, un site qui constitue aujourd'hui un corridor de biodiversité pour de nombreuses espèces fauniques et floristiques. Ce chantier a nécessité un investissement de 150 000 $ au total, dont 50 000 provenant de WM. Le sentier piétonnier de 1,6 km est accessible aux citoyens du secteur et aux membres du club du Faisan notamment. Et au sport, les adversaires de l'équipe de baseball senior de Drummondville, le Saint-Fred, sont maintenant connus. Les locaux affrontent les Marlins de Sorel à partir de jeudi au Stade Jacques-des-Hôtels. Il s'agit donc d'une reprise de la finale de la saison dernière, cette fois une ronde plus tôt. Les dates officielles pour les matchs suivants doivent être dévoilées au cours des prochains jours. C'est ce qui complète vos actualités Arsenal Média. 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
2: C'est un mardi qui s'est déguisé en lundi. J'espère que vous allez bien. J'espère que ce 3 jours de congé, si c'était votre cas, a fait le plus grand bien également. On prend d'assaut ensemble ce micro à eau pour les prochaines heures avec le meilleur de la musique. C'est Julie Desjardins qui s'installe. Et je serai pas seule. Jay Scott a confirmé. Bleu Jeans Bleu, Jelly Roll également. Et un petit note planante de gracieuseté somber pour amorcer le meilleur de la musique. Édition de ce mardi.

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Perron, c'est comme si c'était hier, alors que l'an prochain, cette chanson-là va avoir 20 ans pour Song 2 de Blur, qui était à la base un titre provisoire, mais finalement, c'est resté ainsi. Une chanson qui, à l'époque, se moquait du courant grunge, qui était très populaire à l'époque aux États-Unis. Est-ce que c'est ce qui a été la prémisse du fait que ça a été bien difficile pour le groupe de percer, justement, aux États-Unis? Sait-on jamais. La voici, la fameuse tune. Le meilleur de la musique, hein? Oh, bon mardi!

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1: En ce mardi, c'est aujourd'hui que Nintendo a dévoilé le fameux titre officiel de l'adaptation cinématographique de Legend of Zelda. Là, faites pas le saut, attention, what a surprise! Le titre s'appelle The Legend of Zelda, pas de sous-titre. Frette net sec, comme dirait l'autre, avec le fait que ce sera en exclusivité dans les salles de cinéma à partir du 30 avril 2027. C'est très épuré comme affiche, je vous avoue. Le papa de la franchise a lui-même annoncé le titre du film, qui est tant attendu. Lors d'une présentation à Nintendo Direct, il a expliqué donc qu'on veut que ce soit épuré, subtil et que ce soit logique, évidemment, avec le jeu vidéo versus le film. 30 avril 2027, j'imagine que cette date est déjà dans votre tête et que vous allez aller voir le film. Ça se pourrait-tu? Ça se pourrait. En tout cas, allez pas trop loin. Weezer s'amène dans les prochaines, dans votre mardi après-midi. Ah, oh!
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merci. Nous avons choisi Julie Desjardins qui vous accompagne. Francis de Grandpré, j'entendais Chuck dire qu'il allait être au festival de Western de Saint-Tite. Grand événement d'ailleurs en Mauricie, toujours extrêmement attendu au mois de septembre. J'oserais dire, Francis de Grandpré, dans une salle près de chez vous, même dans une microbrasserie près de chez vous, ça fait aussi partie de son agenda. Ça, c'est pas plate. Si j'avais su...

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1: 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Nous autres, on agrémente votre mardi, en tout cas. Un bel après-midi avec Cameron Whitcomb, Kingdom of Fear. 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
3: Bon mardi, ici Louis-Philippe Arnoirel. L'ancienne sablière de WM, située au bout de la rue des Sables, dans le secteur de Saint-Nicéphore, a retrouvé sa verdure. Après 3 ans de travaux, le Conseil régional de l'environnement a inauguré le Pré des Hirondelles, un site qui constitue aujourd'hui un corridor de biodiversité pour de nombreuses espèces fauniques et floristiques. Ce chantier a nécessité un investissement de 150 000 $ au total, dont 50 000 provenant de WM. Le sentier piétonnier de 1,6 km est accessible aux citoyens du secteur et aux membres du club du Faisan notamment. Et au sport, les adversaires de l'équipe de baseball senior de Drummondville, le Saint-Fred, sont maintenant connus. Les locaux affrontent les Marlins de Sorel à partir de jeudi au Stade Jacques-des-Hôtels. Il s'agit donc d'une reprise de la finale de la saison dernière, cette fois une ronde plus tôt. Les dates officielles pour les matchs suivants doivent être dévoilées au cours des prochains jours. C'est ce qui complète vos actualités Arsenal Média. 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

Les trois accords vont reprendre les spectacles en salle à compter du 3 octobre prochain après s'être promenés un petit peu partout quand même en formule festival pendant la belle saison. Ils sont en repos là pendant quelques jours. Ils font bien. Ils donnent tellement sur une scène, eux autres. Bonne affaire. Green Day, là, When I Come Around. 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
1: 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Vous pouvez arriver dès 19h. Super intéressant, cette formule prévente 2 pour 1 également en tout temps. Si ça vous intéresse d'aller rire un bon coup puis de faire en sorte peut-être d'avoir envie de renouveler des shows par rapport à ceux et celles que vous aurez découvert cette soirée-là, ben tant mieux. Toute la gang de O92.1 reprend ses pantoufles aujourd'hui après cette belle longue fin de semaine où on a pris le temps d'écouter Z le week-end. Solide show samedi, solide show dimanche également. Julie Barry d'ailleurs qui était hier en onde pour votre lundi de congé, j'espère. Un Ben qui sera du côté du Mexique samedi qui vient, ça fait un peu loin pour aller les voir, remarquez bien. Yellow Card Bedroom Posters à O92.1.

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1: Prochaine émission sur votre liste de la journée pour vous raccompagner, c'est l'émission Le Trafic. Julie Desjardins qui reprend ça, le meilleur de la musique, demain en après-midi à compter de 13h après Larac et Gonzalez et leur gros, gros fou rire sur les photos du site Internet d'ailleurs. Ah, les gars m'ont fait rire en début de show. Et bonne nouvelle si vous êtes des fans d'Indochine. On est en précommande en ce moment pour Arena Tour. Donc, Arena Tour, le film, semble-t-il que ça a été un concert de fou. Si vous avez envie d'accrocher ça, il y a des précommandes en ce moment pour ne pas passer à côté de ce gros morceau quand même de la vie professionnelle d'Indochine. J'ai demandé à la Lune. Ah, oh!

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19: Bon mardi, ici Louis-Philippe Arnoirel. L'ancienne sablière de WM, située au bout de la rue des Sables dans le secteur de Saint-Nicéphore, a retrouvé sa verdure. Après 3 ans de travaux, le Conseil régional de l'environnement a inauguré le Pré des Hirondelles, un site qui constitue aujourd'hui un corridor de biodiversité pour de nombreuses espèces fauniques et floristiques. Ce chantier a nécessité un investissement de 150 000 $ au total, dont 50 000 provenant de WM. Le sentier piétonnier de 1,6 km est accessible aux citoyens du secteur et aux membres du club du Faisan notamment. Et au sport, les adversaires de l'équipe de baseball senior de Drummondville, le Saint-Fred, sont maintenant connus. Les locaux affrontent les Marlins de Sorel à partir de jeudi au Stade Jacques-des-Hôtels. Il s'agit donc d'une reprise de la finale de la saison dernière, cette fois une ronde plus tôt. Les dates officielles pour les matchs suivants doivent être dévoilées au cours des prochains jours. C'est ce qui complète vos actualités Arsenal Média. 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
6: Manquait un peu de vocalise, moi.
7: Ben oui, hein.
6: On dirait long week-end.
7: C'est des grosses journées.
6: Ah, des pas pires journées, en effet.
7: C'est la rentrée qui s'étire.
6: Oh oui.
7: Hein?
6: Mais là, elle est derrière nous, là. Actuellement, là, fin du travail, là,
7: c'est
6: rentrée.
7: Ça. Pas mal.
6: Écoute,
7: là, vous êtes allé aux pommes peut-être déjà.
6: Oh, mais
7: j'en ai vu une gang. Et peut-être si vous êtes allé, les gars, vous avez vraiment choisi d'aller aux pommes ou vous avez suivi là?
6: En fait, il se pourrait que les gars, eux autres, aient décidé d'étirer la fin de semaine, ou plutôt l'été en fin de semaine,
7: oui.
6: En mangeant du blé d'Inde.
7: Aussi.
6: Les filles ont fait arriver l'automne un peu plus de bonheur en allant aux pommes.
7: Oui,
6: ça se peut,
7: aussi.
6: Ça aussi.
7: Ou ils se sont bookés une fin de semaine de boys en même temps que les filles allaient au verger avec le reste des amis de filles puis les enfants.
6: Ça se peut.
7: Ça se peut très bien. Si j'allais bien placé.
6: Ces possibilités-là sont à considérer.
7: Absolument.
6: Excellent. Pas lundi, mardi, meilleur de la musique. Dans le trafic, bien content. Yannick Rochette et moi-même, Max Lamontagne, de revenir de ce beau week-end dont on pourra vous parler. Qu'est-ce que, d'ailleurs, vous en avez fait de ce week-end-là? Est-ce que vous en avez profité pour faire des sorties? Dis, des fois, quand on a une petite journée fériée comme ça, on étire le week-end en prenant le vendredi, on se fait une petite escapade entre amis.
7: Puis on le rappelle, en nous textant, à tout moment, des fois, là, même si on le dit pas, ça se peut qu'on vous gâte.
6: Oui.
7: Je dis ça, je dis rien,
6: oui.
7: Comme on dirait, là.
6: J'aime ça quand
7: 1-873-300-0973, juste pour prendre des nouvelles, hein? On prend des nouvelles. J'appelais pour prendre des nouvelles. Fait que moi, textez-moi parce que je veux prendre des nouvelles, OK? C'est bon.
6: Jase, évidemment, tour de table d'actualité dans les prochaines minutes.
7: Puis je parlerai de ma fin de semaine père-fils aussi. C'est intéressant, là. Avec un ado, faut que tu t'en prennes puis t'en laisses, hein. Des fois, c'était une soirée père-fils cellulaire, je te dirais. Mais il y a une partie que j'ai pu parler avec.
6: Okay.
7: Hein? C'était le fun. Oh oui, j'ai eu du bon moment. J'en reparle dans une vingtaine.
6: Je suis content pour
7: toi. Puis oui, beaucoup d'affaires dans l'actualité avec les comptes tarifs et compagnie, là.
6: Toujours cette campagne électorale
7: et
6: qui est
7: bon
6: en cours aussi. Faire le tour de tout ça dans les prochaines minutes. Le meilleur de la musique, toujours ici, à Haut Talk, s'amène avec Time Machine pour l'art. Sublime est là avec Centurion. 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

0: Avec Talk, on vous souhaite un excellent après-midi. Ce mardi 8 septembre, de retour de ce long congé de 3 jours. On était en vacances, ça allait bien en fin de semaine. Congé de la fête du travail, tout le temps le fun, on étire l'été, petit party à gauche, à droite. Puis là, on revient dans la réalité. Ah ben oui, gardons ça, ça prenait effet quand même, ces contre-tarifs, ça prenait effet. Et là, évidemment, l'impression c'était quoi le jeu télévisé là avec Miroir, Ricochet? Pis...
1: Oui, Ultimatum avec Yvan Ponton.
0: Ultimatum, j'ai l'impression qu'on joue à Ultimatum en ce moment.
1: J'utilise mon miroir.
0: Sauf que ils peuvent pas, ils l'utilisent plus qu'une fois leur miroir puis leur ricochet.
1: Ils disaient pas top 10 ou 40 balles de brie. Non, on peut pas utiliser ça, c'est ça l'affaire. On peut pas faire ça dans ce temps-là. Mais on dirait que oui, on dirait que c'est comme un jeu à Uno. Tu sais, quand tu dis « revire ça de bord »,
0: ouais, c'est ça.
1: Ça revire ça de bord, mais c'est parce qu'il y en a dans... Tu sais, je veux dire, si vous avez vu, on en parlait, là. Tu sais, il y en a qui ont été interviewés par Patrice Roy hier, entre autres, la famille Dumont avec Victoriaville et Echo, là. Et ça va les impacter, puis c'est pas les seuls, là. On nomme eux autres, mais à tête feuille de Mégantic, vous soyez à Victo, Drummond, peu importe, vous êtes où, ça va impacter votre entreprise.
0: Moi, là, ce qui me frappe, Yannick, là, c'est d'être conscient. T'sais, on travaille dans les médias à tous les jours, on l'a vu venir, on voit les articles à tous les jours, de toutes les sources possibles. Tout ça, mais ça demeure quand même, puis j'imagine pas comment vous le vivez, l'auditrice, auditeur du meilleur de la musique. C'est pas concret, c'est pas palpable. Tu sais, dans le fond, à moins de travailler dans une entreprise comme ça, puis d'en subir les conséquences directes au jour 1, à la minute 1.
1: C'est ça.
0: Fait que tu sais, moi, très néophyte là-dedans, j'aimerais ça, si vous le vivez, on veut avoir les répercussions. Comment vous vivez ça, vous, dans votre travail?
1: Puis peut-être qu'il y en a qui l'ont vu venir, puis ça fait une couple de mois qui ont changé un peu leur façon de faire, là, parce que là, il faut développer plus l'Europe, puis je sais pas, l'Asie ou ailleurs au Canada. Peut-être intra-Québec aussi, hein, on le sait pas mal. Puis les comptes tarifs qui sont entrés en vigueur à minuit, ça a retenu l'attention aujourd'hui dans la campagne électorale au Québec. Max, t'as vu ça, le PQ qui craint une genre de mini-récession à cause de ça, avec tout ce qu'on vient de dire.
0: Même chose pour la CAQ aussi. Ouais. Les deux utilisent ça comme argument. Puis c'est sûr que...
1: Parce qu'il y a une rencontre entre les différents chefs, Max.
0: Ouais.
1: T'as-tu vu ce que PSPP il a dit? Il dit, la prochaine fois, la première ministre, après nous envoyer un courriel. Il se sentait pas utile. T'sais, il disait que c'était plus du show de boucan, comme Éric Duhem a dit, je me présenterai pas là. C'est juste pour bien paraître qu'elle invite tous les chefs. Puis là, ça commence à se lancer des flèches, là. T'sais, dire, est-ce que c'est la première ministre dit, ah là, je quitte mon rôle de chef, puis je devrais être première ministre, comme un peu M. Carney avait fait à l'élection fédérale, parce que ça prenait ça justement sur Capitaine Canada, puis tout ça, vous rappelez. Fait que là, j'ai hâte de voir comment ça va se concrétiser. Pendant ce temps-là, il y a des sondages qui sont parus dans les dernières heures. Un sondage Palace, un sondage aussi Léger, qui demeure, le PQ maintient son avance. La CAQ, là, il y a un petit peu d'essoufflement, là, entre autres, au désir de changement surtout. On dirait qu'on a atteint un plateau parce que Christine Fréchette avait quand même connu un bon début de campagne selon plusieurs analystes politiques. Puis là, il y a un petit, pas une baisse, mais une stagnation.
0: En fait, c'est parce qu'il y a un danger à instrumentaliser la guerre tarifaire avec les États-Unis. Tu sais, la ligne, elle est mince entre utiliser tu sais, de pas surutiliser ce sujet-là. Il y a d'autres enjeux dont il faut jaser.
1: Il y a un fort désir de changement. Quand ça fait deux mandats, ben là, t'incarnes quand même le gouvernement sortant. Même si tu mets pas ton logo de parti sur tes pancartes, puis dire équipe Christine Fréchette, ben là, il y a un lien avec ça selon plusieurs analystes. Puis plus près de chez nous, gros investissement pour Groupe Meunerie Victo. Là, Marco venait nous en parler, entre autres, au 97.3.
0: La gang de la niche.
1: 3,5 millions investis dans leurs installations sont déjà lancés les travaux. Et une ancienne sablière du côté de Drummond qui est transformée en espace de verdure pour aller lire ça sur lemondromane.com.
0: Évidemment, tout ce qui touche à l'actualité de notre région, vous les connaissez, les détails ici. Et sur nos différentes plateformes web, on est le meilleur de la musique ici. Arpin et Lépine s'amène dans quelques petites minutes. Mentir, ça s'appelle. Tout de suite après, Post Malone, ça s'appelle Chemical. Pis c'est bon, ça. Dans un retour du mardi après-midi, là. On vous en souhaite un excellent à haut.

0: week-end n'aura pas trop été comme un lendemain de veille pour vous aujourd'hui. Un week-end plus long, des fois, oui. On se dit, ah, crime, on va être en forme pour commencer la semaine. Des fois, au contraire, on en a un petit peu trop profité.
1: C'est peut-être ça aussi. Ou tu penses que t'es lundi tout le long, mais c'est mardi. Ben, ça, c'est une bonne nouvelle.
0: Ça, c'est hot.
1: Hein? Ouais. T'es tout mêlé. On est quelle année? Je signe où mon chèque? Qu'est-ce qui se passe? On vous souhaite un bon mardi, un bon retour. Puis moi, je vais vous jaser un peu dans ce long week-end-là. Peut-être que vous avez eu des activités de famille. Mais moi, j'avais un cadeau de fête qu'on pouvait consommer avec mon fils, sorti père-fils. Ça change quand t'as un ado de 15 ans. Mais il y a un beau moment quand même, des belles petites discussions quand même sur son avenir.
0: C'est ça que j'ai l'air de savoir. C'était-tu bon moment? C'était
1: oui. Le bout qui était pas sur son sel, c'était parfait.
0: Ouais, OK. OK, on parle de tout ça dans les prochaines minutes. On aura Nova Young et Messi, le meilleur de la musique, tout l'été. Parce que c'est pas encore fini, mine de rien.
1: Mais hein.
0: Je sais que le mercure descend, mais pas encore fini. S'en vient, au retour de la pause, restez là.
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7: Pas pire journée pantoute qu'on a eu pour un début du mois de septembre. Très confortable. Quelques nuages pour ce soir, la nuit prochaine sur le Grand Drummond. Avec un ennuagement au cours de la nuit, minimum de 10. Demain, encore des nuages, un 60% de possibilité d'averse en cours de journée. Demain, avec un max de 19. On va se parler du reste de la semaine un peu plus tard parce qu'on espère qu'on aura des meilleures nouvelles. Sinon, aujourd'hui, on souhaite des bonnes fêtes à des auditeurs fidèles du 92.1. Annie Lepage du DEC, entre autres. Marika Smith-Picard aussi, la directrice générale de la Fondation Sainte-Croix-Hériot. Et Claudia Forêt, bonne fête!
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0: Guillaume Frenette. Nos plus beaux souvenirs à 15h26. Plus beaux souvenirs du week-end, quand ça en est un long, comme celui de la fête du travail. Souvent, ça en amène de beaux souvenirs, surtout dans la belle transition de la saison. Après avoir passé le rush de la rentrée, tu t'es offert un beau trip père-fils,
1: ben oui. Yannick,
0: en fin de semaine.
1: On avait prévu ça de même, donc j'avais des événements à venir dans les prochaines semaines. Fait que là, je voulais aller voir, et à la demande de mon fils, Pierre-Yves Roy débarrait. Puis il était de passage,
0: vous l'aimez beaucoup, hein?
1: Donc à Trois-Rivières. Ouais, j'adore ce qu'il fait. Pis surtout mon fils, c'est un de ses personnages préférés dans la sphère publique des vedettes, là. Ouais, fait qu'on est allé faire un petit trip père-fils. Donc, part en char. Donc, les jumeaux s'occupent par eux-mêmes. Mm-hmm. Se sont fait eux-mêmes leur souper. Ben non, là, ma mère est venue. Mais ça s'en vient, ça, ce temps-là, il paraît.
0: Ben oui,
1: là,
0: ça
1: s'en vient,
0: dire,
1: ça approche là, bientôt, là, quand même. Je te dirais que ma fille, c'est pas mal elle à qui j'ai le plus confiance, là. Elles sont pas dans l'autobus, les trois, fait que je peux en parler comme ça. Non, avec mon plus grand, donc 15 ans, Laurent, pour sa fête du printemps, voulait aller voir Pierre-Yves Roy Desmarais, fait qu'on a vu ça. Fait que c'était pas pire, on avait son show une année en un an, mais en plus, c'était dans un festival. Fait qu'on avait le droit d'autre chose. On arrive plus tôt, puis mon fils, très stressé dans la vie, on part-tu. On va pouvoir aller en profiter. J'ai dit, tu veux-tu marcher? C'est proche du vieux port pour aller marcher. Il fait beau. Ouais. Mais lui, l'important, c'était d'avoir la place. Même si on a des billets, Laurent, sont réservés, nos billets, c'est correct. Il n'y a pas de problème. Restez là aussi. On s'est trompé de place. Vous allez voir. Ça va être bon un petit peu plus tard dans l'anecdote. Mais sinon, on arrive sur les lieux, c'est jamais aller à l'amphithéâtre Cogeco, là, puis hey, j'ai payé mes billets en passant. Tout ça, c'est pas de pub, là, c'était juste savoir. Ouais, je compte l'histoire. C'est ça à terrasse, puis si vous vous rappelez, samedi, il faisait beau dans la journée, mais à un moment donné, en fin de journée, il s'est mis à mouiller.
0: Oh oui, hein.
1: Fait que là, il y avait un show extérieur d'humoriste de la relève, animé par un gars avec qui j'ai déjà fait de l'impro, qui s'appelle Philippe Drolet, qui est allé à l'École nationale de l'humour, puis il organise des soirées d'humour. Fait que là, il a amené du monde, qu'on voit un petit peu de la relève. Fait que là, on avait un pré-show, là, c'était le fun.
0: C'est cool,
1: c'était
0: ça.
1: Des 5 minutes, des 5-10 minutes chacun qu'il y avait, dont une fille qui a stallé sa 40 à Repentigny puis qui est arrivée en towing à Trois-Rivières. Elle dit, ça m'a coûté pratiquement 1000$ à être ici. Let's go! Puis Christy, moi puis Laurent, on a dit, c'est qui arrive en towing? On l'a vu avant. Fait que là, Laurent, il dit, hey, c'est elle qu'on a vu tantôt. C'est drôle, pareil. Puis là, finalement, il était tanné d'être appelé. À un moment donné, il s'en va à protection. Puis j'ai écouté ça. Puis après ça, on se rejoint juste avant le show. On a vécu un bon moment. Juste avant ça, il y avait le souper où on est allé manger au centre-ville, tu sais, puis là il y avait les arts du cirque, puis à travers tout ça, il était là, hey, je peux-tu prendre un drink, papa? Ben ouais, mais tu sais, un mocktail, oh, ok, un mocktail, c'est bon. Fait que là, lui, c'était juste le fait d'avoir ça, un genre de pina colada mocktail, et il capotait sur le verre. Ben fait que là, hey, on peut-tu cheerer? Ok, on se le dit à soir. C'est lui qui dit ça. Ben pas encore, mon homme. Dans 3 ans, par exemple, ça va faire plaisir.
0: Surtout que je te ramène.
1: C'est ça, je te ramène. Là, faut que je te ramène. Fait que là, tu sais, avec des drinks, on parle avec le barman, puis là, il y avait des belles discussions. Hey, comment ça marche? Ces affaires-là, comment qu'on fait ça, les drinks? Puis là, il voyait aller avec le shaker. Tu sais, mon fils, il est pas barré à 40, mettons, là, pour poser des questions.
0: Ah ouais, ouais.
1: Non, ça y allait, là. Tu sais, t'as déjà passé un souper avec, il t'en pose des questions.
0: Ah
1: fait que
0: ouais.
1: Là, il se faisait aller. Fait que c'est un beau moment de le voir comme ça, découvrir aussi. Puis, hey, puis, il dit au cégep, je voudrais m'en aller là-dedans. Puis là, on parlait un peu de son parcours. Puis là, l'université. Puis là, oh, et puis là, on jasait de ça. Fait qu'il y a déjà son parcours. Fait qu'on passait un maudit beau moment, hein, quand même. Fait que quand on est revenu, puis là, la pluie a pogné.

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1: J'obstine quasiment, pis là, Lorrain, lui, il était là, c'était sûr que c'est ça, là, mon père, t'sais, il était comme un peu offusqué, j'étais là, ok, ouais, alors, regarde, ouais, on va regarder ce qui se passe, ils s'en vont, ils reviennent, excusez, vous êtes pas à bonne place, mais là, j'étais un peu amourdi, j'étais là, qu'est-ce que c'est ça, Lorrain, t'sais, je l'avais laissé un peu checker nos places avec mon téléphone, fait que là, oh, et quand, comme, quasiment tout est fermé, là, tu commences, t'sais, pis il allait présenter le premier, ouais, là, excusez, elle était dans une autre affaire, là, oh, tabarouette, là, direct dans un spot, où là, ça me rend
2: Laisse-moi comprendre. Dans le fond, tu y avais mandaté de regarder pour les places.
1: Ben non, mais là, moi j'avais regardé, puis là, il avait pris mon téléphone. Il était tellement nerveux qu'il voulait voir les places. Fait que là, c'est, hey, c'est là, gars, 302, rangé K, tatata. Ben oui, j'ai dit, mais ça me c'est ça que j'ai acheté, c'est correct. Mais tu sais, au début, là, le premier 30 secondes, j'ai fait, ben, il me semble que j'avais plus ça, plus central, mais j'ai acheté ça il y a des mois.
2: Ouais,
1: oui. Il me semble que j'avais pris ça plus, on était un petit peu tassé vers la gauche. Je me semble que j'avais pris des meilleures places que ça parce que justement, ça fait plusieurs mois que je les ai achetées.
2: Oui, oui.
1: Finalement, on était bien central, mon gars super bien placé. Fait qu'une fois qu'on s'est assis, on a passé une méchante belle soirée. C'est tout un showman, ce gars-là. Puis Mégane Brouillard, elle était 40. Pas pour rien qu'elle avait l'Olivier de l'année, là.
2: Oh,
1: elle est vraiment, vraiment bonne. Si vous voulez voir son show Chien d'Ange, je pense qu'il revient autant à la Maison des Arts.
2: Moi, j'ai vu dans Fern. LOL, puis j'ai adoré.
1: Oui, mais dans son show Chien d'Ange, il est vraiment écœurant. Fait que là, elle a fait un gros bout de ça et c'était vraiment, vraiment bon. Charles Pellerin aussi, c'est une découverte que vous pourriez faire. Fait qu'un beau moment parfait. Essayez de vous, si vous avez plusieurs enfants, là, des fois, là, tu sais, justement, passer les moments one-one avec un,
2: ça,
1: là, c'est ce que je me suis donné comme mandat dans la prochaine année, passer les one-one avec chacun d'eux.
2: C'est sûr que ceux qui en ont 5-6, c'est pas nécessairement évident.
1: Ben là, mais... rendu là, tu sais, c'est vive les gardiens et gardiennes, là, oh,
2: c'est ça. C'est les choix que vous avez faits. Anyway, Zach Chico et Benjamin Zamen avec Good Times dans les prochaines. Pour tout de suite, Sammy Sonic s'amène dans le trafic avec Closing Time.

0: Excellent début de semaine. Ben oui, on se dit ça un mardi, on est fous de même, nous
1: c'est
0: autres.
1: C'est ça!
0: J'espère que vous avez passé une belle fin de semaine. D'ailleurs, continuez de nous envoyer ce que vous avez fait en fin de semaine. Salutations à Alexandra Couture qui a remporté la semaine dernière les passes pour aller au Festival du Bœuf d'Inverness.
1: Ça va l'air bon. Elle nous a envoyé une photo de sa bouffe du samedi soir, là. Hey, bo-boy!
0: Et toute une assiette de michoui, hein?
1: Puis il y avait du monde, là. On a vu beaucoup d'images si vous étiez en fin de semaine, là, ou peu importe les événements. Il y en a beaucoup dans le long week-end, là. Peu importe où vous étiez où, les rodéos et compagnie. Si vous étiez en camping, des fois, c'est pas le dernier, parce que c'est plus à l'Action de grâce, des fois, qu'on va fermer les campings, mais là, c'est des fois, les rassemblements familiales, si vous en avez fait.
0: Pas mal des dernières épluchettes, en fin de semaine aussi.
1: 1-873-300-0973 pour donner des nouvelles.
0: Il y avait du monde aussi pas mal au US Open, mais tellement qu'on a dû en sortir une coupe.
1: Oui, du monde qui parle, là, tu sais, puis qui essaie de « Hi guys, I'm at the US Open! » Fait qu'elles autres se sont fait montrer la porte.
0: Ça, c'est ma tranche de la société préférée.
1: Sacrez votre camp sur cette balle de brie!
0: Oui, il reste ça. On vient sur un moment où Fred et Max ont jasé les influenceurs du US Open, une histoire rocambolesque. Oui. On vous jase ça dans les prochaines minutes. Après Temper City et Self Aware, le meilleur de la musique, toujours ici, à O.
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0: avec Temper City. Self-aware, meilleur de la musique. Ici,
1: J'aime. On passe un bon mardi, j'espère vous autres aussi, avec le beau temps. Peut-être ça va se gâcher dans les prochaines heures, mais on en profite pour l'instant. Vous rappelez un peu les gars, Max et Fred, le matin, ils sont là, 6 à 9 pour les 100 000 matins. Puis Max, il a développé une relation avec Fred, ils ont appris à se connaître dans la dernière année. Ça fait un an, eux autres aussi qui font le show ensemble.
0: Exact.
1: Max, comme pour... mais ils se connaissaient pas comme moi puis toi avant.
0: Mm-hmm.
1: Puis entre autres, Max, quand il présente souvent Fred, il dit Fred, monsieur côté, là, quand il se met un peu à être fâché. Puis un matin, dans le début du show, il y a eu deux, trois sujets qui ont fait comme grincer des dents à Fred, puis lui, tu sais, il sortit pas Fred.
0: Non.
1: Donald Trump et les comptes tarifs. Puis là, maintenant, il est venu de tête parler de cette histoire-là d'influenceurs qui ont été laissés de côté, qui avaient fait un peu la pagaille, autant à Wimbledon l'été passé. Ça a semi bien été. Puis là, au US Open, il crée beaucoup de mois cette semaine. Puis écoutez bien comment Max puis Fred, il revenait pas. Puis je pense que tu vas réagir comme Fred par rapport à des influenceurs qui ont été finalement bannis du US Open. Écoutez
0: après
1: ça.
0: Monsieur Côté, Monsieur Lamontagne.
2: Là, Wimbledon, après avoir eu la misère avec eux autres l'année passée, regarde les US Open là, ils se disent là, c'est assez, là, c'est fini. Alors, on a révoqué les passes qu'on avait données à des influenceurs créateurs de contenu pour le Wimbledon à venir. Ils arrêtent pas de les avertir. Ça fume la vapoteuse en dedans, ça fait du bruit, ça tourne des vidéos. Et souvent, c'est que ces gens-là sont dans les salons VIP à gauche et à droite, puis ça prend des drinks, puis ça boit, puis ça mange gratis, puis tout ça. Ça laisse pas de maudite scène de pourboire.
0: Ah,
1: en plus!
0: La crème! La crème!
1: Son Jeep, en plus!
0: Mm-hmm.
1: Tu sais, il disait ça, Max, puis j'étais d'accord avec lui ce matin. Des fois, nous autres, on est invités, mettons, là, à quelque part. Mais moi, je me sens mal. Tu sais, exemple, nous autres, on est allés super ensemble jeudi passé. C'était
0: ouais.
1: Dans le cadre de quelque chose, tu sais, qu'on va faire ensemble à radio. Mais j'ai dit, j'ai amené du type, tu sais, on en donnera à la fin.
0: Ouais.
1: Mais ça me semble, c'est à la base. Mais ça me semble, c'est à la base, on s'est fait montrer d'être poli dans la vie. Tu t'es fait servir quand même. Mais sais-tu qu'est-ce que certaines influenceuses qui ont été, je pense que c'est le USA Today, en tout cas, un média américain, a questionné de ces influenceuses-là parce qu'ils voyaient
0: ouais.
1: qu'ils dérangeaient. Mais pourquoi vous typez pas ou pourquoi vous continuez de faire ça? Ouais, mais c'est parce que c'est mon travail. Quand c'est pas
0: anticipé
1: pendant que je travaille.
0: Qui me tape.
1: Comprends-tu? Parce que moi, je travaille. Fait que j'ai pas anticipé parce que je travaille. C'était ça son point à la
0: fille. C'est pas un travail. Moi, arrêtez
1: ça. Ça peut être un travail. Il y en a qui structurent bien ça, Max.
0: Oui.
1: Mais pas du monde qui respecte pas les règles comme ça.
0: Mais on s'entend-tu que c'est de créer un emploi entre deux emplois, finalement?
1: Ben, il y en a que c'est leur job depuis des années. Puis qui structurent bien ça, Max. Mais il y en a beaucoup, la majorité, que c'est pas clair. Fait qu'ils s'improvisent. Influenceurs puis créateurs de contenu, mais il y en a qui en ont un marché. Je sais que c'est de la compétition, mais tu sais, je suis pas totalement contre ce milieu-là. Quand tu respectes les règles,
0: mm-hmm.
1: puis quand tu fais ça de bonne façon, puis il y a des façons de hashtag pub, puis tout, puis de respecter des règles, il y en a.
0: Ouais.
1: Puis il y en a qui font bien ça. Mais toute l'autre gang, ça me fait penser à, tu sais, la gang de Bozo qui était partie dans le sud, puis il avait fallu faire un point de presse parce qu'il avait vapoté dans l'avion. Vous rappelez
0: de
1: cette gang-là?
0: Ben oui.
1: Bon, ça fait penser à un peu, c'était pas aussi pire que
0: non.
1: ça, mais c'était pas fort, là.
0: Mais t'es pas tanné, toi, mettons, on jase, là.
1: Mm-hmm.
0: T'es pas tanné que dans ton fil de médias sociaux, peu importe lequel tu consommes, ce soit que de la pub.
1: Oui.
0: Des vidéos, là, hey, je vais regarder cette vidéo-là. Hey, salut, là, j'étais là.
1: J'étais à telle place, c'est ça.
0: C'est gratis, puis j'ai... Je vis une vie que tu vivras, toi, simplement,
1: ça,
0: jamais.
1: Ça, oui, je t'en ai.
0: Puis, toi-même, qui se filme en faisant ça, t'aurais pas pu te le payer.
1: Mm-hmm.
0: Arrête de faire comme si c'était normal pour toi d'être là.
1: Oui, mais c'est son travail.
0: Ouais.
1: Mais oui, c'est... Mais c'est tannant. Surtout, vous autres, comment vous réagissez quand il y a du monde comme ça autour de vous? Peut-être, je ne dis pas qu'il y en avait peut-être pas au Festival du Bœuf, mais c'est encore drôle, il y a des événements qui donnent des billets à ce monde-là. Puis, j'ai vu des événements cet été au Québec, Max. Des fois de plus grande ampleur, quand même. Avoir des sections. Genre, Oshéaga, là.
0: Ouais.
1: Avait une section. Tu sais, pour qu'ils puissent faire leurs affaires.
0: Ah, ouais.
1: Puis là, il y avait une section qui puisse prendre leurs photos.
0: Ben oui.
1: Fait qu'il y en avait.
0: Des beaux backgrounds.
1: C'est ça, des
0: affaires.
1: On est rendu là. On est rendu là, la gang.
0: Ah, mais on est surtout rendu à Vincent Vallière. Ça va
1: pas. Mais ils reviennent demain, les gars. Ils vont être autant craqués. C'est sûr. Puis toujours le segment La Game avec Gilbert Delorme. Ce matin, il faisait les over-under. C'est bon à réécouter sur 97.3
0: et 92.1.ca.
1: Ah oui. Ils apprennent des expressions l'un et de l'autre. Vous allez voir.
0: On a du fun ici.
1: Ah oui.
0: Meilleur de la musique. Vincent Vallière est là. Je marche comme on tombe dans le trafic.
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0: 4 minutes. Dans le trafic, petit crochet via la salle des nouvelles, actualité Arsenal Média, notamment dans la foulée de cette guerre de tarifaires. On est en contre-tarif aujourd'hui. Ben, selon plusieurs économistes, il devrait pas y avoir de hausse importante en alimentation. Je trouve que c'est une bonne nouvelle. On en jase dans les prochaines minutes. Ce sera également question de la tournée des priorités qui se poursuit pour Patrick Saint-Don, le candidat de la CAQ, dans Marie Lacoste, Gérin Lajoie. Plusieurs nouvelles à venir dans les prochaines minutes. On va jaser de sport aussi.
1: À maison, parce que là, la bataille 222. Est-ce que ça se termine ce soir où le Broc va faire face à l'élimination de la bonne façon, va rebondir? Parce que deux grosses victoires du Cactus en fin de semaine, on s'en reparle de ça.
0: C'est quoi? C'est 3-1 en ce moment?
1: Ouais, 3-1 victo. Mais là, le Broc, c'est pas fini. Hey,
0: ben,
1: wow!
0: Écoute,
1: arrêtez-moi ça.
0: Ça n'ira pas sans jouer une game de balle, en tout cas.
1: C'est ça. Ce soir, ça se joue.
0: Dans les prochaines minutes, et pour partir cette 16e heure, l'excellente Vertigo, avec U2, le meilleur de la musique, ici à Haut.

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4: Bon mardi, c'est Louis-Philippe Arnoirel. L'ancienne sablière de WM située au bout de la rue des Sables dans le secteur de Saint-Nicéphore a retrouvé sa verdure après 3 ans de travaux. Le Conseil régional de l'environnement a inauguré le Pré des Hirondelles, un site qui constitue aujourd'hui un corridor de biodiversité pour de nombreuses espèces fauniques et floristiques. Ce chantier a nécessité un investissement de 150 000 $ au total, dont 50 000 provenant de WM. Le sentier piétonnier de 1,6 km est accessible aux citoyens du secteur et aux membres du Club du Faisan notamment. Une sablière est l'un des sites les plus lents à restaurer, comme l'explique d'ailleurs la directrice générale du CREC, Andréanne Blais.
5: Une sablière, c'est un des sites qui se restaure de façon naturelle le plus lent, étant un matériel qui est plus poreux, où les semences vont couler vers le fond. Elles ne vont pas nécessairement germer. On a mis de l'engrais, on a mis aussi de la terre, on a emmené beaucoup d'amendements.
4: En politique, le premier député de la circonscription de Marie Lacoste, Gérin Lajoie, devra faire avancer le projet de construction du nouvel hôpital à Drummondville et s'assurer qu'il ne soit jamais à l'arrêt, sans toutefois s'immiscer dans le travail des professionnels s'occupant du dossier. C'est ce qu'a indiqué le candidat de la coalition Avenir Québec, Patrick Saint-Don, lors d'une courte entrevue sur ses priorités. Il souhaite aussi mettre à profit son expérience chez Bombardier pour que les entreprises d'ici se démarquent et soient performantes alors que les circonstances économiques sont incertaines.
6: Avec les annonces pour les aînés, avec les annonces pour les familles, tout le travail qui a été fait avant d'arriver à ces annonces-là m'a incité à aller vers Christine et travailler avec elle. C'est quelqu'un qui a un plan, qui est solide, puis ça vaut la peine de la suivre.
4: Et rapidement au sport, dans la LBMQ, le Broc de Drummondville fait face à l'élimination ce soir, suivant des revers de 16-4 samedi et 7-2 dimanche contre le Cactus de Victoriaville en quart de finale des séries éliminatoires de la Ligue de baseball majeure du Québec. Les locaux accusent un retard de 3-1 face aux rivaux de la 122. C'est ce qui complète vos actualités Arsenal Média. Pour plus de nouvelles, mondremonde.com.
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8: 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Bataille de la 122 de retour à Drummond.
9: Ouais, c'est comme une marguerite, ça, hein, qu'on est. Oui, puis là, le Broc fait face à l'élimination. Ce soir, c'est un 4-7. Oui, deux grosses victoires du Cactus en fin de semaine dans cette bataille de la 122 dans la Ligue de baseball majeure du Québec. Donc, ce soir, c'est à 20h. On se présente sur place dès 18h30. Ça ouvre, hein. Il y a des affaires, des tailgates et compagnie, si ça vous intéresse d'être là dans le... Si vous êtes jamais allé au Stade Jacques des Hôtels, là? Vous êtes autant de... Vous nous écoutez n'importe où. C'est un beau stade de balle. Vous voulez vivre une soirée de balle. Puis en plus, ça va être pas pire pantoute à soir. Là. Ça risque d'être bien. En plus, c'est notre lanceur partant, Azegawa, qui est très, très bon chez le Broc. Et Alexis Urenz aussi pour le Cactus. On a le groupe de leadership qui a été annoncé pour les Voltigeurs. J'ai pas vu celui-là des Tigres. Corrige-moi si je me trompe encore. On l'a pas confirmé encore. Mais on s'était donné des guesses, moi puis Max, hors d'onde. Puis c'est pas mal ça qui est arrivé. Les assistants, Philippe Kovalchik, qui va être le défenseur numéro 1 des Rouges cette année, Louis-Félix Bourque et Max Audrelet, et le capitaine Renaud Poulin. C'était mon guess, pas
8: aussi.
9: Mal. Je pense que c'est des excellents choix dans cette année de transition avec Mathieu Gravel comme nouvel entraîneur-chef. On le rappelle, là, il y aura les derniers matchs hors concours en fin de semaine prochaine, mais là, les équipes sont pas mal complétées de part et d'autre.
8: Ouais, ben en fait, du côté des Tigres, j'ai vérifié sur leurs médias sociaux, toujours pas de capitaine annoncé, pas de groupe de leadership. Dernier match préparatoire jeudi.
9: C'est dans ce coin-là, d'habitude.
8: D'après moi, entre le dernier match préparatoire puis le match d'ouverture...
9: Brunel, l'année passée, ça avait été ça, je pense.
8: Ouais, puis tu sais, faut comprendre que quand une formation a beaucoup de jeunes au sein de sa formation,
9: oui.
8: Des fois, c'est comme, est-ce qu'on donne du leadership à des jeunes? Est-ce que ce sont nos 20 ans?
9: C'est sûr qu'on les regarde aller là depuis le début du camp.
8: Ça, c'est sûr.
9: Qui ressort?
8: Météo en nuagement graduel pour ce soir et cette nuit. Autant pour les gens de Drummond, Victo, partout au centre du Québec. Même chose, territoire plus au sud, c'est le mercure qui va varier. Mm-hmm. Territoire plus au sud, on parle de 6 comme minimum cette nuit. Mine de rien... Tu sais, quand on parle de l'automne débarque tranquillement, pas vite.
9: Ben oui.
8: Mercure est là aussi. 10 pour ce qui est du centre du Québec, les Bois-Francs. Pour ce qui est de demain, des nuages et 60% de probabilité d'averse. Mercure conjointement dans le centre et le sud du Québec, on parle d'un maximum à 19 degrés.
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8: 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Salut tout le monde. Bon début de semaine, c'est le fun de se dire ça un mardi.
9: Certainement. Et salut à tout le monde qui nous texte au 1-873-300-0973. Kathleen Métivier qui nous a dit avoir passé une partie de son week-end au camping Rêve Nature de Saint-Ferdinand aussi. Maryse Paquette qui nous a parlé de tout son beau week-end qu'elle a fait avec sa gang, notamment elle est allée du côté de Sorel, les îles de Sorel là, sur la rivière Richelieu, balade sur le fleuve. En plus, ça reste déjà à Saint-Fer qui est déjà un havre de près. C'est le fun d'avoir de vos nouvelles. Vous avez passé un beau long week-end. Continuez à nous partager ça. On prend des nouvelles. Au 1-873-300-0973.
8: Moi, je vais revenir sur une partie de mon week-end.
9: Oui.
8: Sarah Dufour terminait sa tournée de 3 ans. Yann, pour un spectacle à Victo
9: dimanche. Calme, ça, hein?
8: Hey, écoute, il y a de l'énergie, mon gars.
9: C'est malade.
8: Et tellement, tellement rafraîchissante. Il y a de belles surprises. Je veux vraiment vous raconter ce spectacle-là, à quel point je trouve qu'il y a une tangente qui s'inscrit dans la culture québécoise.
9: C'est fun, ça.
8: Et elle en est la fière porte-étendard, et je trouve ça merveilleux.
9: Et aussi, d'ici 17h, on va jouer aux alentours de 16h30. Ah, hein, vous aimez beaucoup ce moment-là. Max, elle dit, on va-tu rejouer tantôt? Elle dit, on joue-tu? OK, on va jouer, Max. Tu vas l'avoir, ton jouet.
8: Ah, j'ai très, très hâte. Pour tout de suite, U2 s'amène avec Vertigo dans le trafic.

0: meilleure de la musique dans le trafic avec U2. On vous souhaite un excellent mardi 8 septembre au lendemain de ce long week-end de 3 jours, peut-être 4 si vous avez poussé le bouchon un peu plus loin. Je vais absolument vous parler de ce que j'ai vécu. Tu sais, on en fait souvent des corpos, il y a une animation, présentation d'artistes, un cadre de spectacle, tout ça. Et à Parterre des Jeunes à Victo en fin de semaine, Sarah Dufour venait clôturer l'été avec les grands spectacles de la ville. Et c'était pour elle la boucle de la boucle de la boucle.
1: Ouais, ça faisait longtemps qu'elle était en tournée.
0: 3 ans de tournée. Et là, un nouvel album qui sort le 18 septembre prochain.
1: C'est ça.
0: Fait que tu sais, si vous avez déjà vu Sarah Dufour en entrevue, en spectacle quelque part.
1: Ça manque pas d'énergie pis c'est beau à voir.
0: Bâton de dynamite.
1: Mais hein.
0: Elle est tellement rafraîchissante, elle est tellement enjouée de bonne humeur, c'est les contagieux. Ce qu'elle amène comme, comme énergie. Fred Dion était là en première partie, super de spectacle, pour vrai, mais ce qui m'a fait triper le plus dans le show de Sarah Dufour, moi j'aime beaucoup les artistes qui jouent avec le public, puis qui ont pas peur de, tu sais, comme nous autres on fait notre show, c'est-à-dire je bafouille, je me trompe, je m'enfarge.
1: Ben oui.
0: Ça fait partie du spectacle.
1: Mais hein.
0: On est vrai ou on l'est pas, et Sarah Dufour, elle est vraie, pas à peu près. Et elle a fait tellement de références à la culture québécoise. Elle a parlé d'une coupe de Saint-Jean qu'elle avait animée ou auquel elle avait participé. Puis j'étais comme ben ça fait tellement. Ça, son énergie, la façon dont elle chante ses chansons, son accent du lac tout le temps bien présent quand elle parle à son monde, ça fait tellement chaleureux. Tu sais, Yann, on a vécu au Saguenay pendant des années. Ces gens-là chantent quand ils parlent.
1: Mais hein.
0: Et pour vrai, moi, j'étais vraiment impressionné. Et elle a fait quelques segments dans son spectacle. Évidemment, plusieurs de ses chansons, évidemment, de ses gros hits passés, des chansons à venir aussi sur son nouvel album du 18 septembre. Mais son passage à travers le répertoire québécois, elle a fait un bout de Félix Leclerc, ben, en fait, Le Petit Bonheur, version groovy aardvark. Fait que ça rockait.
1: C'est bon, ça, celui-là, ben oui.
0: C'était très bon. Et tu sais, moi, je veux dire, Le Petit Bonheur, ma mère me chantait ça quand j'étais petit.
1: Oh.
0: C'est une des premières tunes que je jouais à guitare.
1: Oh oui, hein.
0: Tu sais, puis t'écoutes la version de Félix, puis t'écoutes celle de Groovy, bon, d'ailleurs.
1: Mais c'est clair.
0: Et là, Sarah l'amena à sa sauce.
1: Ah ouais, hein.
0: Ensuite de ça, il y a le fils d'un des membres de Cashtin, avec qui elle avait déjà partagé la scène. Et là, j'ai perdu son prénom, Mackenzie.
1: Le fils de Claude Mackenzie.
0: Ouais, exactement. Je pense Charles-Édouard, en tout cas. Bref, il était là. Il s'était déjà croisé sur une scène à l'occasion de la Saint-Jean. Et Sarah Dufour avait chanté du Cashtin avec le fils d'un des gars de Cashtin. Ça avait donné un super moment. Et il s'était promis de refaire des trucs ensemble. Fait que le gars, il a fait 11 heures de route pour venir chanter une toune avec Sarah Dufour.
1: Capoté,
0: de Cashtin.
1: Ça.
0: Fait que moi, dans la même soirée,
1: c'est hot.
0: J'ai entendu du Félix Leclerc.
1: Oui.
0: Du Cashtin.
1: Oui, puis des tunes à Sarah.
0: Des tunes de Sarah. Puis elle a même fait un mash-up. Pour les gens qui nous écoutent, qui savent pas c'est quoi un mash-up, c'est quand tu prends deux chansons qui existent puis tu les mixes ensemble dans le même
1: tune. Le rythme de un, des fois avec les paroles de l'autre, tu peux
0: exactement
1: faire ça.
0: Exactement. Eh ben, elle a fait Au clair de la lune sur Basket Case de Green Day.
1: C'est très bon, ça.
0: Je te jure, là, Yann.
1: Ça rentrait-tu?
0: C'était exceptionnel. Puis le clou de sa prestation, à mon sens, à moi, et je suis convaincu que les gens qui ont assisté à ça vont être d'accord avec moi, elle a fait monter la petite Amy sur scène. Amy qui s'était présentée avec une pancarte en disant « Sarah, j'aimerais ça chanter une chanson avec toi qui est le Breaker. » Moi, je connaissais pas cette chanson-là. Fait partie de ses plus vieilles
1: tunes. Au début, ouais.
0: Fait une quinzaine d'années. Et même ça, tu sais, quand je te dis qu'elle est spontanée, puis elle est vraie, puis elle dit, elle l'a fait monter sur stage. Est arrivée, elle dit, je vais signer ta pancarte, viens avec moi. Puis pendant qu'elle jase, technicien de son, il installe un micro. Elle a chanté avec la petite. Puis elle dit à la petite, elle dit, là, j'ai besoin de toi parce qu'elle dit, moi, cette chanson-là, ça fait 15 ans que je l'ai pas chantée.
1: Hey boy, hein?
0: Fait qu'elle dit, c'est sûr que je vais manquer des bouts. Puis là, elle était même à essayer de trouver des accords sur sa guide. Elle était comme, t'as peu, je dis ça, c'est ça, ok, ouais, c'est bon. C'est correct. Puis elle disait à ses musiciens-là, embarquez pas avec moi, vous allez me mélanger. Juste elle puis la petite, ça a donné un super moment. Ensuite de ça, bon, là, câlin, photo, tout ça. Et à la toute fin, quand ils ont fait le salut à la foule, après le rappel, t'as senti... Moi, j'étais sur stage.
1: Elle devait avoir présenté.
0: Écoute, il y avait de l'énergie, il y avait un feeling, c'est une sûr émotion, c'était palpable. trois ans de show qui se terminait là.
1: Puis bravo de vous être présenté en si grand nombre. Il y avait du monde à la messe, là.
0: Eh que oui.
1: C'est le fun, ça.
0: Ah,
1: et
0: ouais.
1: Peu importe les événements, il y en a comme ça. Je me rappelle, tu sais, à Place Saint-Frédéric, là, il y en a eu tout l'été. J'ai vu des soirs là, où il y avait du monde à la messe, là. Vraiment, c'est le fun que... Après ça, on dit que plus personne sort. Pas vrai.
0: Mm-hmm. Non.
1: C'est faisons des belles activités, puis le monde va y aller. Vous allez y aller si il y a des affaires le fun qui se présentent à vous autres. Fait que c'était beau de voir ça.
0: Ouais, puis tu sais, moi le premier, mea culpa... Beaucoup de culture extérieure. J'écoute beaucoup de Netflix, d'Amazon mm-hmm. Prime, etc.
1: Oublié de chez nous.
0: En musique, beaucoup de musique anglophone, mm-hmm. beaucoup de métal, etc. Il y a de l'excellente culture chez nous. Il s'agit juste de gratter un peu, puis de justement sortir, aller écouter des artistes et les découvrir, ceux qu'on connaît pas. Je pense que ça vaut la peine. Le meilleur de la musique, Daniel Bélanger, ça s'en est un excellent.
1: Bon, ben oui.
0: En veux-tu un bon? Ça en est un bon. Il y a tant à faire. Meilleur de la musique dans le trafic, avec Yann et Max, jusqu'à 18h.

0: Je viens de tomber tout content parce que moi, j'aime ça jouer à des jeux qui jouent quand on joue.
1: Ben oui, je vois des choses à travers ton gilet.
0: Ah oui? J'ai pas un autre t-shirt en dessous.
1: C'est pour public averti.
0: Oui,
1: non, non, mais ça te rend joyeux de jouer.
0: Hein? Ah ouais.
1: Donc, on a créé des jeux... Vous pouvez nous en suggérer d'ailleurs, mais vous avez fortement réagi à ce jeu-là. Donc, on va faire deviner des items à l'autre, mais en ne faisant qu'un son. Mm-hmm. Hein? En ne faisant que des sons pour faire deviner des fois des objets qui en ont pas en tout. C'est une table, mettons. Vous en ferez même, vous comprenez l'affaire. Fait que là, on s'en reparle. En fait, c'est moi qui va deviner les items à Max. Il dit, oh, amenez des bons! OK, parfait. Ah ouais, mène-toi.
0: Travailler toute la journée.
1: Mène-toi!
0: Sunburn. My body isn't ready. 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
16: En plein retour au 92.1, ben, supporté par tout ce qu'on annonce pour ce soir et cette nuit sur le Grand Drummond, quelques nuages, même ennuagements au cours de la nuit avec un minimum de 10. Demain, encore des nuages, un 60% de possibilité d'averse, surtout demain, max de 19. Et à plus long terme, ça risque d'être de la pluie, mais à la fin de la semaine, ça risque de changer. J'espère pour nous autres. Sinon, allez voir les dossiers d'une ancienne sablière aussi qui est transformée en espace de verdure à Drummondville. Tous les détails via lemontdrummond.com.
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0: Avec Sur l'Acidum, le meilleur de la musique, c'était Runaway Train, 16h29 minutes. Est-ce que vous êtes prêts à jouer? Auditrice, auditeur, moi, je suis excité. J'aime ça quand on fait ça. Merci, Yannick, d'avoir amené ça.
1: Ouais,
0: moi,
1: c'est fun, hein?
0: J'aime ça faire ça.
1: Oui.
0: Je t'ai préparé quelques petits trucs qu'il faut deviner, mais je te fais juste des sons pour que tu devines. Mm-hmm. J'avais joué un peu comme ça la semaine passée.
1: C'est ça.
0: J'en ai trois pour toi cette semaine. Donc, okay. Les gens, dans votre auto, à job, à maison, dans routine.
1: Vous m'aidez. 1-873-300-0973 en tout temps.
0: Oui, parce que ça va prendre de l'aide.
1: Oui. Sûrement, hein?
0: On part.
1: OK.
0: Avec le premier.
1: Oh, ça, c'est notre cégep, ça, Max. C'est notre cégep quand ça brosse un peu.

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1: Quand qui essaye un bat, mettons moi qui a pas de rythme, qui essaye de faire un solo de drum, puis qui a tombé dedans.
2: Yann.
1: Quelqu'un qui tombe dans un drum.
2: En fait, c'est le combiné des deux.
1: Ah, ok.
2: C'est Travis Barker attaché après son drum qui déboule les marches.
1: L'homme orchestre. Travis Barker. À la fin d'une soirée, hein. C'est ça, t'as un petit peu arrosé, Travis.
2: C'est parce que, tu sais, il est arrivé pour descendre les marches, puis hop, il avait pas enlevé son drum.
1: Puis en plus, c'est ça, il arrivait plus tard que prévu, fait qu'il voulait, paraître incognito, mais il s'était attaché le drum. Ben oui, tout le monde fait ça.
2: Et là, mon dernier.
1: Ah oui, j'aime ça.
2: T'es-tu prêt?
1: Ouais.
2: Oh.
1: OK. Quelqu'un qui a peur des allergies. Là, c'est l'herbe à poule de ce temps-ci. Moi, c'est remonté. En tout cas, je sais pas vous autres,
2: mais en fin de semaine,
1: tout le monde, mes enfants et tout, ils capotaient. Fait que là, on dirait que quelqu'un qui est sur le bord d'être chumé, puis après ça, il se fait surprendre par quelque chose.
2: C'est exactement ça. Quand tu fais peur à quelqu'un qui arrive pour être chumé.
1: Ah, OK. C'était simple. Fallait... Pourquoi, hein? Think outside the box quand la box est là. Hein? Pas besoin. Retourne dedans.
2: Pourquoi chercher le midi à 14h?
1: Quand c'est là. C'était tout écrit, là.
2: Pourquoi faire compliqué quand on peut faire simple?
1: C'est ça, oui. Surtout avec Travis Barker qui descend des marches avec un en ouin, hein? C'est ça, hein?
2: Mon lutin qui presse.
1: Oui. I-U-I-U-I-U.
2: Vous êtes pas game, la gang.
1: Okay.
2: 1-873-300-0973. Vous pouvez nous envoyer des vocales?
1: Oui.
2: Faites-nous-en.
1: Oui, effectivement, faites-nous-en. Il est essoufflé. Envoyez-nous-en. 1-873-300-0973. Ou si vous les aviez devinés avant que je les dise, peut-être. Ou le début. Est-ce que vous aviez tombé dans le panneau ou vous saviez déjà cette blague là, que Max m'a fait? 1-873-300-0973. Ou des suggestions que vous pouvez me faire. Ou si vous pouvez m'écrire en privé. Puis je vais les faire à Max demain aussi.
2: Ah, ça, c'est
1: je
2: suis bien preneur.
1: Si vous êtes amis avec moi sur les réseaux sociaux.
2: Parce qu'on va jouer encore demain.
1: Mais ça qu'on joue demain.
2: À 16h30.
1: Essayez de mettre ça, là, ces excellents sons-là. Mais c'est bon. You set the tone.
2: En attendant.
1: Watch me.
2: Le meilleur de la musique jusqu'à 18h. Avec Jonathan Pinchot et Benin Ferbière dans le trafic.

0: bien des affaires ensemble, on est là pour vous.
1: Mais hein. J'aime ça vous lire. Continuez au 1-873-300-0973. Et dans un moment, on se reparle de quelque chose qui... Un jeu classique de Nintendo 64. Tu me disais, hey Yannick, voyons qu'ils vont le refaire. Voyons qu'ils vont refaire ça. Tout le monde capotait aujourd'hui.
0: Ah oui, ça a été une grosse annonce.
1: GoldenEye.
0: Non, c'est pas GoldenEye. C'est un autre.
1: Moi, c'était GoldenEye, mon classique.
0: Ben,
1: ça,
0: en fait...
1: puis le jeu de Wayne Gretzky, là, man.
0: Ouais, il y avait Stanley
1: un jeu.
0: Cup.
1: Ouais, non. C'était pas Stanley Cup, c'était un autre jeu, c'était Wayne Gretzky qui était tagué. En tout cas, si vous avez joué beaucoup à Nintendo 64, je vous retrouve ça.
0: Bref, on vous jase de ce classique qui revient sur nos tablettes dans les prochaines semaines. Shine Down s'amène avec Young Again, le meilleur de la musique. Toujours ici, à O.
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0: Un excellent retour chez vous, 5h moins quart dans le trafic, avec Shine Down, Young Again, et le prochain sujet va peut-être vous, je sais pas si vous l'avez vécu comme moi aujourd'hui, peut-être vous avez pas vu passer ça, ça a été une grande journée d'annonce pour la franchise de Nintendo Zelda.
1: Ok.
0: Parce que, en réalité, 2026 marque le 40e anniversaire de la sortie du tout premier Zelda au Nintendo 8-bit.
1: OK.
0: Mais ça aura pas été le Zelda le plus populaire de toute l'histoire des Zelda. Assurément que c'est la version qui est sortie en 1998 sur Nintendo 64. Et je suis convaincu que vous êtes plusieurs filles, plusieurs gars à l'écoute, à avoir passé des heures et des heures sur ce jeu-là. Zelda Ocarina of Time, dont on a annoncé aujourd'hui on savait qu'elle allait avoir un remake, puis on a présenté les premières images et on a vu ce à quoi les fans ont attendu depuis presque 2 décennies maintenant, à quoi va ressembler ce jeu-là qui va sortir uniquement sur la Switch 2 et ça sortira très très prochainement.
1: Ça, c'est les façons d'acheter les nouvelles consoles, aussi. Là, tu me diras. Hein?
0: Oui, t'es un peu choqué de ça. Moi, j'ai juste une Switch 1. J'ai l'impression que la Switch 2 va s'en venir.
1: Qu'est-ce qui se passe avec Link, là? Y a-t-il quelque chose de différent?
0: En fait, c'est la même histoire.
1: C'est le même jeu.
0: On va revisiter les mêmes lieux qu'on connaît. La forêt Kokiri, le domaine Zora, le lac Ilia, la vallée Gerudo.
1: À côté de Wiccan, tout ça.
0: Exact.
1: Yes.
0: Le Long Ranch.
1: Pas loin de Saint-Claude.
0: Exact.
1: All right.
0: C'est le 5 novembre 2026 que ça sort. Donc, évidemment, qu'il y aura beaucoup de cadeaux du temps des fêtes qui seront cette nouvelle mouture
1: peut-être
0: de Zelda.
1: Bien.
0: Et on a annoncé du même coup aussi, en fait, le titre du film qui va sortir de Zelda en 2027. Donc, c'est en avril 2027.
1: Ça,
0: je trouve la date. C'est le 30 avril sur nos écrans.
1: Oh,
0: et ce sera The Legend of Zelda. Il
1: n'y
0: a
1: okay.
0: rien d'autre. C'est que ça. On n'en connaît pas plus. On aurait aimé ça voir des images.
1: Ouais,
0: on a toujours pas de bande-annonce.
1: Ouais,
0: c'est Benjamin Evan Ainsworth qui
1: lui,
0: sera le...
1: Ben oui.
0: Link, et c'est Beau Bragazon rôle de Zelda, de princesse Zelda.
1: Le beau. Hey, tu me fais penser là. Tu sais, je veux dire, hey, moi Nintendo 64, je pense à GoldenEye puis justement à Gretzky 3D Hockey. Là, je jouais beaucoup à ça dans le temps. Mais sinon, en fin de semaine, j'ai vu à peu près beaucoup ça se partager. Tu parles de jeux vidéo. Là, les premières images du nouveau NHL. C'est-tu dégueulasse comment le monde ça ressemble pas? On dirait Patuard, Martin Saint-Louis, Colin, Jack High, Caulfield, Suzuki, et
0: c'est
1: faces de... Tu parlais de Nintendo 8-bit, on dirait quasiment ça.
0: Ah,
1: on dirait
0: terrible.
1: Quand je jouais à mon ordinateur en 98, calvaire, qu'est-ce que c'est ça?
0: C'est terrible ce qu'ils ont fait de
1: ça. Voyons, on est pas supposé d'évoluer.
0: Et oui, exactement. Et en termes de jouabilité, ça a l'air qu'il y a énormément de glitch, il y a des erreurs, ça fonctionne pas ce jeu-là. Et j'ai très hâte de... Ben, là, tu vas me dire, t'es un peu con. C'est sûr que je vais quand même l'acheter.
1: Mais pourquoi ils sortent ça? Pourquoi, tu sais, ils travaillent pendant un an? Pourquoi ils sortent pareil s'il y a tous ces troubles-là?
0: Ça, c'est la question que je
1: comprends
0: me pose.
1: Pas. Ça fait des années qu'il y a pas tant d'évolution sur bien des affaires.
0: Ouais.
1: Tu sais, les NHL, il y en a beaucoup qui disent, ah, moi, j'ai sauté 2 ans, là, je vois pas la différence entre chaque.
0: Ouais. Ben, en fait,
1: ça semble qu'il était pas pire les dernières années.
0: Faut que tu sois accro comme moi, qui a une console Xbox One juste pour jouer à ça.
1: C'est à peu près ça, là.
0: Puis, fait que moi, puis on en jasait avec un chum en fin de semaine, c'est exactement ça. C'est dans le fond, je me paye une mise à jour à 100$.
1: T'as chaque année. Ça, là.
0: Des line-up, des effectifs.
1: Oui,
0: des
1: c'est ça, ci, d'avoir les ça. Bons joueurs.
0: Les bons
1: ouais,
0: salaires.
1: Je peux comprendre. Tu peux le faire, ça, une mise à jour quand même?
0: Non, mais en
1: tu
0: fait,
1: pas?
0: Ils sont pas cons.
1: Ils faisaient pas avant.
0: Non,
1: ça.
0: Mais ils font dans l'année, sur la même version.
1: Oui.
0: Mettons, là, 2026, mais la dernière mise à jour est arrivée après les échanges de la date limite. En mars.
1: Tu vois que moi, la dernière fois que j'ai acheté NHL, c'est 2023, peut-être, ou 22. Fait que,
0: okay.
1: Tu sais, j'ai sauté une couple d'années, là.
0: Non, parce que n'importe qui peut jouer. Tu sais, maintenant, moi, je pourrais jouer à mon 2026, mais c'est vraiment pour les rosters, les nouveaux joueurs, les nouvelles cotes. C'est pour ça que je le fais. C'est un peu niaiseux, on me dirait, mais c'est ma passion.
1: Les vidéos avec McLean, Celebrini, puis Joe Thornton, puis d'autres étaient meilleures que ce qu'on a vu du vidéo actuellement, là.
0: Ouais.
1: Tu sais, je veux dire, j'ai hâte de voir. Est-ce que ceux qui l'ont déjà testé, parce que si on a vu des images, ça veut-tu dire qu'en précommande, t'as déjà accès, là, dans le fond?
0: Ouais, en fait, les gens peuvent, ils ont précommandé. La sortie, c'est la semaine prochaine, mais on a accès une semaine à l'avance.
1: C'est
0: fait
1: ça.
0: Qu'il y a déjà des gens, des auditeurs, des auditrices qui jouent en ce moment.
1: Ceux qui l'ont testé, 1-873-300-0973, comment vous le trouvez?
0: C'est si pire que ça. Ou plutôt, comme Bill Bilodeau, tu vas dire, ça va.
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0: Ben, les choses dans l'actualité de ce début tardif de semaine, une journée plus tard, c'est sûr que ça paraît. Direction salle des nouvelles pour les actualités Arsenal Média. Sinon, on va jaser de sport, bataille de la 122. Ça pourrait se terminer ce soir à Drummond.
1: Pour entre le cactus et les brocs. Et on a le groupe de leadership. On sait le nouveau capitaine des Rouges.
0: C'est un jeune vétéran.
1: Restez là.
0: On part cette 17e heure avec la toune qui punch. Red Hot Chili Peppers, ça va être piquant à souhait.
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4: Bon mardi, c'est Louis-Philippe Arnoirel. L'ancienne sablière de WM située au bout de la rue des Sables dans le secteur de Saint-Nicéphore a retrouvé sa verdure après 3 ans de travaux. Le Conseil régional de l'environnement a inauguré le Pré des Hirondelles, un site qui constitue aujourd'hui un corridor de biodiversité pour de nombreuses espèces fauniques et floristiques. Ce chantier a nécessité un investissement de 150 000 $ au total, dont 50 000 provenant de WM. Le sentier piétonnier de 1,6 km est accessible aux citoyens du secteur et aux membres du Club du Faisan notamment. Une sablière est l'un des sites les plus lents à restaurer, comme l'explique d'ailleurs la directrice générale du CREC, Andréanne Blais.
5: Une sablière, c'est un des sites qui se restaure de façon naturelle le plus lent, étant un matériel qui est plus poreux, où les semences vont couler vers le fond, ne vont pas nécessairement germer. On a mis de l'engrais, on a mis aussi de la terre, on a emmené beaucoup d'amendements.
4: En politique, le premier député de la circonscription de Marie Lacoste, Gérin Lajoie, devra faire avancer le projet de construction du nouvel hôpital à Drummondville et s'assurer qu'il ne soit jamais à l'arrêt, sans toutefois s'immiscer dans le travail des professionnels s'occupant du dossier. C'est ce qu'a indiqué le candidat de la coalition Avenir Québec, Patrick Saint-Don, lors d'une courte entrevue sur ses priorités. Il souhaite aussi mettre à profit son expérience chez Bombardier pour que les entreprises d'ici se démarquent et soient performantes alors que les circonstances économiques sont incertaines.
6: Avec les annonces pour les aînés, avec les annonces pour les familles, tout le travail qui a été fait avant d'arriver à ces annonces-là m'a incité à aller vers Christine et travailler avec elle. C'est quelqu'un qui a un plan, qui est solide, puis ça vaut la peine de la suivre.
4: Et rapidement au sport, dans la LBMQ, le Broc de Drummondville fait face à l'élimination ce soir suivant des revers de 16-4 samedi et 7-2 dimanche contre le Cactus de Victoriaville en quart de finale des séries éliminatoires de la Ligue de baseball majeure du Québec. Les locaux accusent un retard de 3-1 face aux rivaux de la 122. C'est ce qui complète vos actualités Arsenal Media. 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
8: Brock, Cactus, est-ce que ça se termine ce soir?
9: Moi, je dis que non. Drummond va se relancer dans cette série-là. On aimerait ça. On avait dit que ça irait pratiquement jusqu'à la limite. Là, on espérait ça. Mais là, 2 gros matchs du Cactus en fin de semaine, faut dire. L'offensive du Cactus, on avait parlé en début de série. Ça se fait aller pas mal. Alors là, ça se passe ce soir. Gros match quand même à 20h au Stade Jacques des Hôtels. Donc, Drummond qui fait face à l'élimination. Victo mène 3-1. Azagawa du côté du Broc. Trit Lambert comme lanceur partant et Alexis Urenz également qui est arrivé en fête Saint-Jean chez le Cactus qui va être aussi le lanceur partant. Pendant ce temps-là, on a nommé le nouveau leadership, le groupe de leaders des voltigeurs, Philippe Kowalczyk, Louis-Félix Bourque, Max-Olivier Drolet les assistants et le nouveau capitaine, le numéro 16, Renaud Poulin.
8: Renaud!
9: Je pense qu'on le voyait venir, c'est très logique.
8: Moi, je viens de penser à ça. Un qu'on s'était parlé hors d'onde, ben en fait, deux. Les frères Dumont?
9: Oui, j'avais peut-être pensé à un des deux Dumont. Mais garde, c'est ça.
8: Mais écoute,
9: c'est le nouveau groupe de leaders pour cette année.
8: C'est plus le fun quand on a plus de choix que passé.
9: Maintenant, c'est les Tigres à venir, possiblement d'ici la fin de semaine.
8: Ouais, parce que le dernier match préparatoire, ce sera ce jeudi. D'après moi, ça risque de tomber dans les prochaines journées / maximum une semaine. Météo, ce soir et ces nuits, centre et sud du Québec, c'est des nuages. On a une belle journée là, à venir jusqu'à maintenant, mais ça va s'ennuager graduellement ce soir et cette nuit. Le minimum qui vont se promener entre 6 et 10 dans la région, dépendamment de où est-ce que vous êtes. Et pour ce qui est de demain, ben, des nuages, 60% de probabilité d'averse. Maximum attendu, demain, 19 degrés.
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8: Hamsud.
9: Saint-Guillaume.
8: Villeroy.
9: Saint-Nicéphore.
8: On est là!
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8: Ah, elle n'a pas fait encore. Prendre le temps de saluer, de remercier le chum David Fauché qui est venu aujourd'hui de chez Phoenix, photographe professionnel qui est venu nous... refaire le portrait.
9: Oui, il fait affaire partout au centre du Québec et en Chaudière-Appalaches. C'est le fun, il se déplace, il amène ses affaires, puis il fait ça directement dans votre shop, là, dans votre entreprise, c'est le fun. Là.
8: Ça va nous faire des photos de rentrée.
9: Oui, et c'est ça, parce que nos dernières, ils dataient de Max, il y a...
8: Mathusalem.
9: 20 livres.
8: je dis tout le temps ça, c'est vrai.
9: Aïe.
8: Et là, il datait d'un petit peu moins, là. Heureusement.
9: Ça revenait, là, hein. Ça revient. Marche le matin, faut dire. Puis moi aussi, là, je te dirais que j'avais changé un peu. Quand même.
8: Toi, c'est il y a 20 cheveux.
9: Oui, c'est ça. J'ai de plus en plus de front à chaque année. Ouais, je te dirais, j'ai du front tout le tour de la tête.
8: Tiens, ça plus court, comme le voisin son gazon.
9: Il paraît.
8: Très, très hâte de revenir sur ce que j'ai vécu en fin de semaine.
9: Oui. Sarah Dufour.
8: Tout un show. Le dernier de 3 ans de tournée.
9: Des reprises de tunes québécoises, c'est ça qui est cool.
8: En fait, ça a été un bel amalgame pour le gars de 41 ans que je suis. Mm-hmm. Là, j'ai tellement trippé sur mon show dimanche. Je vous raconte ça sur le coup 17-25.
9: Et on revient sur ce qui se passe avec, parce que vous entendez sur nos zones de la RAC Gonzalez, ils vont la game tantôt, la gang de BPM Sport. Les meilleurs moments, vous allez voir Renaud Lavoie, qui est dans leur émission matinale à BPM. Il est allé d'une certaine déclaration sur l'avenir est beau chez le Canadien, mais par rapport à des palmarès de joueurs à chacune des positions.
8: Pour tout de suite, c'est votre tune qui punch de
9: Yes.
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8: Écoute, 92. Ça nous rajeunit pas. En fait, ça nous rapporte, toi et moi, une époque où on était assez jeunes, merci. Et jeux de Barcelone.
9: Oui. Albertville en même temps, la même année, parce que là, on switchait.
8: Ouais, on faisait un switch. Sylvie Fréchette.
9: Tout ça, là.
8: On s'en rappellera rien qu'en masse.
9: Cette grosse époque-là. Puis un groupe qui, dans les dernières journées, il est sorti des affaires et aurait vendu leur catalogue pour 300 millions de bidous à Warner Music.
8: Et pas là.
9: Ça vaut cher, là.
8: Et c'est de l'argent. Puis ils en ont une, puis une autre des excellentes.
9: Ça, c'est dans leur début, cette tune-là, en plus.
8: Oui.
9: Ah ouais, hein? Tout de suite, la reconnais.
8: Ah ouais. Frusciante à la guitare. Ah ouais, c'était bon, ça. Red Hot Chili Peppers. Et Give It Away, bon retour chez vous.

0: Les Red Hot Chili Peppers, votre tune qui punch de ce mardi 8 septembre, 17h07. Merci de choisir le trafic au 92.1, au 97.3. On vous a parlé abondamment de cette nouvelle rentrée, nouvelle grille de démission ici au meilleur de la musique, avec de nouveaux collègues qui joignent à nous, ça et là, dans grille, les gars de BPM Sport. Mm-hmm. Et parmi ces collaborateurs-là, Renaud Lavoie aussi se retrouve sur nos
1: ondes. Oui, c'est ça. Il était parti pas longtemps, puis revenu. donc, ça se peut qu'on l'aide des fois, de temps en temps, où ils vont être dans les différentes émissions. Lui est là souvent le matin dans l'émission de BPM Sport, mais des fois, peut-être dans la Rack Gonzo, peut-être aussi dans la Game à certains moments donnés. La Game qui est la nouvelle émission des débuts de soirée aussi, différents collaborateurs comme ça. Fait que là, Renaud a décidé de, ce matin, reprendre les genres de top qu'on a lancés dans les deux, trois dernières semaines, notamment NHL Network, le Hockey News, top 10 à chacune des positions. Puis on retrouve certains joueurs du Canadien là-dedans, mais pas assez à son goût.
0: Ouais, ben en fait, puis je pense que c'est on va écouter la cote, puis on va remettre certaines affaires en perspective après, OK? On écoute ça.
2: Mon point, c'est que ce n'est pas terminé. Il y a des jeunes joueurs encore chez les Canadiens, mais de jeunes vétérans en Nick Suzuki, Cole Caulfield, mais t'as Lane Hudson qui est encore jeune, puis on sait déjà qu'il y a peut-être deux ou trois autres joueurs des Canadiens qui vont percer cette liste-là peut-être d'ici les cinq prochaines saisons. Pensez-y deux petites secondes comment c'est une équipe qui est dans la bonne direction.
0: En fait, là, moi, puis ce que j'aime de ce que Renaud apporte, c'est que le top 10 de chacune des positions, puis même dans les rankings, tu sais, un gars comme Ivan Demidov, tu sais, faut comprendre qu'un gars aussi bon qu'il a été dans sa première année, c'était juste sa première année.
1: Ouais.
0: Fait que tu sais, tout le monde aborde tout le temps ça avec un peu de parcimonie en se disant, oui, on l'a vu aller, le kid. Mais quand il aura fait deux saisons, comme Lane Hudson, là on le considère comme un des meilleurs défenseurs de la LNH. Tu fais deux saisons. La première, c'était un coup de chance. Il va-t-il avoir la guigne de la deuxième année?
1: Ah ouais, hein?
0: Bon, là, à partir du moment où Ivan Demidov explose l'année prochaine, c'est sûr qu'il va faire un bond dans ce palmarès-là.
1: Mais c'est sûr.
0: Puis, on a tendance, parce que on a vécu la reconstruction du Canadien, tu sais, depuis 2022, là. On est habitué de jaser d'espoir, de prospects. Et on a tendance aussi à être un peu impatient avec l'avenue de ces prospects-là. Je vais te nommer un gars comme David Reinbacher. Reinbacher, il a 21 ans.
1: Ouais, mais tu sais, on le compare beaucoup à d'autres de ce repêchage-là qui est un peu un des seuls à pas jouer encore à LNH.
0: Oui, mais il y en a pas beaucoup des défenseurs qui ont joué de son draft, là. Bon, fait que moi, mon point, c'est juste de dire que...
1: C'est un des repêché première ronde aussi.
0: Simachev, il est un bon aussi, mais il a à peine joué une coupe de match.
1: T'as raison.
0: Fait que, tu sais... Avant de jeter la serviette, même affaire Michael Age, il y a 20 ans.
1: Oui.
0: Tu sais, Larry Robinson, il a joué son premier match avec le Canadien, il avait 21 ans.
1: Ah ouais, hein?
0: Puis, au dire de mon père, là, qui le regardait jouer, là, c'était comme, Max, il me stressait. Ça a été un des meilleurs défenseurs de l'histoire du Canadien.
1: Mais au
0: quand
1: début...
0: Quand il a commencé, là, c'était une poule pas de tête. Offensif. C'était piqué Subban.
1: C'est ça.
0: Mais moins le côté exubérant.
1: Ça ressemblait pas.
0: Non plus.
1: OK.
0: Fait qu'à un certain moment donné, on a vu passer de bons espoirs. Mais là, cette année, là, regardez le camp d'entraînement qui, là, les recrues, c'est demain.
1: Demain, ouais.
0: La semaine prochaine, le tournoi de golf avec le gros camp.
1: Ouais.
0: Là, s'il y a pas trois recrues qui font le starting line-up.
1: Je pense que non. En fait, c'est non. Il y a pas de place cette année, là.
0: C'est ça. Là, on arrive dans cette nouvelle étape-là pour le Canadien. Mais moi, je me rappelle d'une certaine époque, parce que là, je me suis procuré mes revues de poule. Puis dans les revues de poule, t'as tout le temps l'espèce de « voici les quatre ou cinq meilleurs espoirs du club qui pourraient, dans les prochaines années, créer ou non une surprise ». Ben, je me rappelle, moi, d'avoir vu des noms comme Jacob Delarose comme meilleur espoir du club. Tu comprends? Des Louis Leblanc comme meilleur espoir du club.
1: Ouais, c'est plus ça, là.
0: Tu comprends?
1: On n'est plus là.
0: Ouais, on n'est plus là.
1: Je comprends.
0: Mais restons positifs.
1: Il y en a dans certains rankings qui sont déjà là. T'sais, Suzuki est dans les meilleurs centres.
0: Ouais.
1: Caulfield est dans les meilleurs alliés. Slavkovski pas trop loin. Demidov va être là bientôt.
0: Il devait
1: était dans le top 10 selon certains. Puis ça, on s'est obstiné là-dessus. Mais hein, c'est ça. Hey, on a-tu hâte, là, gars? Le hockey revient. Est-ce que, l'autre grosse question, je sens que ça va être dans nos extraits cette semaine. Est-ce qu'on va signer Bolduc puis Jack Hyde d'ici le tournoi de golf?
0: Et ça laisse pas grand jour.
1: Et c'est ça.
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0: Hey, je peux te dire, Yannick, qu'en 20 semaines, j'ai eu toute une leçon de culture québécoise. Offert par Sarah Dufour, son dernier spectacle d'une tournée qui aura duré, imagine, 3 ans. Imagine comment les émotions...
1: Ça devait être capoté, hein?
0: Ils étaient à leur comble. On a vécu tellement un beau moment.
1: Et même une jeune qui est montée sur la scène.
0: Ah ouais, monsieur.
1: Ça, c'est capoté, ça, là aussi.
0: Qui a chanté avec son idole, Sarah Dufour.
1: J'ai hâte que tu me comptes ça.
0: Je vous fais ça après Almost Monday, No More Regrets, le meilleur de la musique. Ça vient ici à haut.

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13: Météo. Bon retour au 92.1, la radio de Larac et Gonzalez sur l'heure du midi dorénavant. Ici, on va avoir une soirée quand même quelque peu nuageuse. Ennuagement au cours de la nuit, minimum de 10. Peut-être une petite soirée pour faire un petit peu à maison. 60% de possibilité d'averse demain avec des nuages. Max de 19 pour demain et peut-être de la pluie pour jeudi. On espère que ça va changer d'ici là. Et on vous donne un rendez-vous dans moins de 30 minutes pour le nouveau rendez-vous, la game avec FX et Oli. On parle hockey.
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0: On vous souhaite un excellent mardi 8 septembre au lendemain de ce long week-end de 3 jours, peut-être 4 si vous avez poussé le bouchon un peu plus loin. Je vais absolument vous parler de ce que j'ai vécu. Tu sais, on en fait souvent des corpos, il y a une animation, présentation d'artistes, un cadre de spectacle, tout ça. Et à Parterre des Jeunes, à Victo, en fin de semaine, Sarah Dufour venait clôturer l'été avec les grands spectacles de la ville. Et c'était pour elle la boucle de la boucle de la boucle.
1: Ouais, ça faisait longtemps qu'il était en tournée.
0: 3 ans de tournée. Et là, un nouvel album qui sort le 18 septembre prochain.
1: C'est ça.
0: Fait que tu sais, si vous avez déjà vu Sarah Dufour en entrevue, en spectacle quelque part.
1: Elle manque pas d'énergie pis c'est beau à voir.
0: Bâton de dynamite.
1: Mais, hein.
0: Elle est tellement rafraîchissante, elle est tellement enjouée de bonne humeur, c'est les contagieux. Ce qu'elle amène comme, comme énergie. Fred Dionne était là en première partie, super de spectacle, pour vrai, mais ce qui m'a fait triper le plus dans le show de Sarah Dufour. Moi, j'aime beaucoup les artistes qui jouent avec le public puis qui ont pas peur de... Tu sais, comme nous autres, on fait notre show, c'est-à-dire je bafouille, je me trompe, je m'enfarge.
1: Ben oui.
0: Ça fait partie du spectacle.
1: Mais hein.
0: On est vrai ou on l'est pas. Et Sarah Dufour, elle est vraie. Pas à peu près. Et elle a fait tellement de références à la culture québécoise. Elle a parlé d'une coupe de Saint-Jean qu'elle avait animée ou auquel elle avait participé. Puis j'étais comme, ben, ça fait tellement. Ça, son énergie, la façon dont elle chante ses chansons, son accent du lac tout le temps bien présent quand elle parle à son monde, ça c'est fait sûr. Tellement chaleureux. Tu sais, Yann, on a vécu au Saguenay pendant des années. Ces gens-là chantent quand ils parlent.
1: Mais hein.
0: Et pour vrai, moi, j'étais vraiment impressionné. Et elle a fait quelques segments dans son spectacle. Évidemment, plusieurs de ses chansons, évidemment, de ses gros hits passés, des chansons à venir aussi sur son nouvel album du 18 septembre. Mais son passage à travers le répertoire québécois, elle a fait un bout de Félix Leclerc. Ben, en fait, Le Petit Bonheur, version groovy aardvark. Fait que ça rockait.
1: C'est bon, ça, celui-là, ben oui.
0: C'était très bon. Et tu sais, moi, je veux dire, Le Petit Bonheur, ma mère me chantait ça quand j'étais petit.
1: Oh.
0: C'est une des premières tunes que je jouais à guitare.
1: Oh oui, hein.
0: Tu sais, puis t'écoutes la version de Félix, puis t'écoutes celle de Groovy, bon, d'ailleurs.
1: Mais c'est clair.
0: Et là, ça rend l'amener à sa sauce.
1: Ah ouais, hein.
0: Ensuite de ça, il y a le fils d'un des membres de Cashtin, avec qui elle avait déjà partagé la scène. Et là... J'ai perdu son prénom, Mackenzie.
1: Le fils de Claude Mackenzie.
0: Ouais, exactement. Je pense Charles-Édouard, en tout cas. Bref, il était là. Il s'était déjà croisé sur une scène à l'occasion de la Saint-Jean. Et Sarah Dufour avait chanté du Cashtin avec le fils d'un des gars de Cashtin. Ça avait donné un super moment. Et il s'était promis de refaire des trucs ensemble. Fait que le gars, il a fait 11 heures de route pour venir chanter une toune avec Sarah Dufour.
1: Capoté, de Cashtin. Ça.
0: Fait que moi, dans la même soirée,
1: c'est hot.
0: J'ai entendu du Félix Leclerc.
1: Oui.
0: Du Cashtin.
1: Oui, puis des tunes à Sarah.
0: Des tunes de Sarah. Puis elle a même fait un mash-up. Pour les gens qui nous écoutent, qui savent pas c'est quoi un mash-up, c'est quand tu prends deux chansons qui existent puis tu les mixes ensemble dans le même
1: le tune. Rythme de un, des fois avec les paroles de l'autre, tu peux
0: exactement
1: faire ça.
0: Exactement. Eh bien, elle a fait Au clair de la lune sur Basket Case de Green Day.
1: C'est très bon, ça.
0: Je te jure, le Yann.
1: Ça rentrait-tu?
0: C'était exceptionnel.
1: Sûrement.
0: Le clou de sa prestation, à mon sens, à moi, et je suis convaincu que les gens qui ont assisté à ça vont être d'accord avec moi, elle a fait monter la petite Amy sur scène. Amy qui s'était présentée avec une pancarte en disant « Sarah, j'aimerais ça chanter une chanson avec toi qui est le Breaker. » Moi, je connaissais pas cette chanson-là. Fait partie de ses plus vieilles
1: tunes. Au début, ouais.
0: Fait une quinzaine d'années. Et même ça, tu sais, quand je te dis qu'elle est spontanée, puis elle est vraie, puis elle dit, elle l'a fait monter sur stage. Est arrivée, elle dit, je vais signer ta pancarte, viens avec moi. Puis pendant qu'elle jase, technicien de son, il installe un micro. Elle a chanté avec la petite. Puis elle dit à la petite, elle dit, là, j'ai besoin de toi. Parce qu'elle dit, moi, cette chanson-là, ça fait 15 ans que je l'ai pas chantée.
1: Hey boy, hein?
0: Fait qu'elle dit, c'est sûr que je vais manquer des bouts. Puis elle était même à essayer de trouver sa corde sur sa guide. Elle était comme, t'as peur, je dis ça, c'est ça, okay, ouais, c'est bon. Ouais. C'est correct. Puis elle disait à ses musiciens, là, embarquez pas avec moi, vous allez me mélanger. Fait que juste elle puis la petite, ça a donné un super moment. Ensuite de ça, bon, là, câlin, photo, tout ça. Et à la toute fin, quand ils ont fait le salut à la foule, après le rappel, t'as senti... Moi, j'étais sur stage.
1: Elle devait avoir présenté. De quoi.
0: Écoute, il y avait de l'énergie, il y avait un feeling, c'est une sûr. Émotion, c'était palpable.
1: 3 ans.
0: 3 ans de show qui se terminaient là.
1: Puis bravo de vous être présenté en si grand nombre. Il y avait du monde à la messe, là.
0: Et que oui.
1: C'est le fun, ça.
0: Ah,
1: et
0: ouais.
1: Peu importe les événements, s'il y en a comme ça. Je me rappelle, tu sais, à Place Saint-Frédéric, là, il y en a eu tout l'été. J'ai vu des soirs là, où il y avait du monde à la messe, là. Vraiment, c'est le fun que... Après ça, on dit que plus personne sort. Pas vrai.
0: Non.
1: C'est faisons des belles activités, puis le monde va y aller. Vous allez y aller si il y a des affaires le fun qui se présentent à vous autres. Fait que c'était beau de voir ça.
0: Ouais, puis tu sais, moi, le premier, mea culpa... beaucoup de culture extérieure. J'écoute beaucoup de Netflix, d'Amazon Prime, etc.
1: Oublié de chez nous.
0: En musique, beaucoup de musique anglophone, beaucoup de métal, etc. Il y a de l'excellente culture chez nous. Il s'agit juste de gratter un peu, puis de justement sortir, aller écouter des artistes et les découvrir, ceux qu'on connaît pas.

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1: On fait ça tout de suite après Chabouzé et A Bar Song, le meilleur de la musique, toujours ici, à O.
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0: Mardi, lendemain de fête du travail. Merci de choisir le 92.1 pour vous raccompagner chez vous. Yann, ça marque toujours une étape importante de l'automne, la fête du travail.
1: Mais hein?
0: La rentrée est comme derrière nous. Les enfants, tout est correct. Les lunchs sont setés. Ils n'ont pas perdu de boîte à lunch, du thermos encore. Tout est cool.
1: Ah, pas encore.
0: On peut se mettre à penser à nous autres un peu.
1: Mais hein?
0: On va jaser de bouger un peu. Puis de façon originale de bouger, on va jaser de parcours. En compagnie de Stéphane Provencher de Drummond Parcours. Salut Stéphane.
2: Bonjour. Salut.
0: On est content que tu viennes faire un tour au meilleur de la musique.
2: Ouais, parce que selon moi, en le côtoyant, on va devenir plus en forme juste de même, en prenant de ces trucs.
0: Écoute, juste à le regarder, est-ce que j'ai un petit peu plus de tiens bien, tu comprends?
2: Va être avec nous autres de façon régulière, à peu près aux deux semaines comme ça, Stéphane. Tu viens d'où, Stéphane? Parce que t'es un gars qui a grandi dans ce milieu-là, le parcours, les Ninja Warriors, ces affaires-là. T'as toujours fait ça dans ta vie?
1: Ben, en fait, oui et non. C'est-à-dire que j'ai toujours été un jeune actif.
2: Ouais,
1: j'ai toujours fait de plusieurs sports. J'ai été beaucoup attiré par les sports un peu plus individuels, mais de gang, tu sais, skateboard, snowboard,
0: tout sport ce qui extrême est... plus.
1: Sport extrême, oui. J'ai fait du parachute, j'ai fait de tout dans la vie. Hein. Puis, mais j'ai toujours aimé tout ce qui est justement de repousser mes limites par moi-même, sans nécessairement être en compétition avec les autres, mais qu'il y ait vraiment un défi grandiose là, dans ce que je peux faire avec mon corps. Là.
0: Comment tu trouves les façons de te motiver dans un sport comme celui-là? T'sais, parce que souvent, pour les gens qui vont plaider pour le sport d'équipe, c'est de dire, moi, quand de le faire avec d'autres gens, on dirait que ça m'aide à me pousser plus. Toi, comment tu trouves la motivation quand tu pratiques un sport comme ça?
1: Ben, j'ai pas besoin de la chercher.
0: Elle est là.
1: En fait, elle est là. C'est que j'aime tellement faire ça. Ça devient une drogue, presque. À chaque fois que je m'entraîne, ça me stimule à me pousser plus loin. À chaque fois que ça fait trop longtemps que je me suis pas entraîné, je t'en manque. J'ai envie de bouger, j'ai envie de grimper. Depuis que je fais du parcours, la ville est devenue un terrain de jeu. Fait que, tu sais, je prends une marche, je me promène en char, puis je vois les spots. Ah oui, là, je peux essayer ça. Là,
0: tu sérieux?
1: Là, je peux aller m'entraîner. Ben ouais, la vision, c'est malade, la vision a carrément changé.
0: Mais t'es parti comment à faire ça?
2: Qu'est-ce qui t'a amené vers ça?
0: C'est ça, vers le parcours, pourquoi?
1: Mais en fait, j'ai toujours, par moi-même, grimpé, sauté partout, justement, fait tout
2: comme
1: ça.
2: Comme bien des gens.
0: Monter des arbres,
1: puis pour les plus vieux qui écoutent, qui ont connu le film Yamakasi,
0: ben
1: qui
0: oui,
1: avait sorti.
0: Ben oui.
1: Tu sais, Yamakasi, en fait, c'est les fondateurs de la discipline de l'art du déplacement que Luc Besson les a découverts, décidé de faire un film avec eux. Puis quand j'ai découvert ça, je fais ah ok, tu sais ça c'est cool,
0: c'est
1: faire un peu pareil.
2: Après ça, il y a d'un
1: film,
2: building à un autre, ben oui.
1: Ouais, c'est ça, c'est ça. après ça, j'ai découvert que ah ok, c'est une vraie gang. Ah puis il y a des cours, ah puis il y a une discipline, c'est vraiment une discipline d'entraînement, des techniques spécifiques, puis vraiment. Puis ben tu regardes aujourd'hui, moi je voyage en France, je vais m'entraîner. C'est rendu des amis, les Yamakasi.
0: C'est vrai,
1: je me suis entraîné avec eux, jase avec eux. Donc, c'est devenu, plus que j'ai découvert, justement, l'univers de la discipline d'entraînement, qui n'est pas juste de grimper puis sauter partout.
0: Non.
1: C'est vraiment une discipline d'entraînement sérieuse, dure. Puis plus que je l'ai découvert, ben plus que je suis devenu passionné de ça. Hein.
2: C'est ça qui t'a amené à faire une business de ça? Qu'est-ce qui t'a amené à maintenant
1: à
2: structurer
1: ça? C'est que, tu sais, oui, je m'entraîne bien. Comme à la base, le parcours, ça se fait à l'extérieur,
0: oui.
1: Tu sais, dans le vrai monde. L'hiver au Québec, hein, moins pratique pour aller faire du parcours.
0: C'est un peu glissant.
1: Quand il pleut, c'est moins agréable aussi,
0: c'est
1: ça
0: sûr.
1: Devient dangereux. Donc, on allait s'entraîner un peu dans les centres de gymnastique où on pouvait aller chercher quelques modules, puis il y avait quelques... Puis moi j'ai mes amis qui sont cascadeurs de métier de qui j'ai commencé à m'entraîner avec eux en fait qui étaient reconnus pour ça du parcours qu'il y avait eux autres aussi qui sont entraînés avec les Yamakasi puis eux autres à un moment donné ils ont fait leur propre salle d'entraînement pour justement s'entraîner parce qu'ils faisaient des gros tournages de films américains
0: en ayant tout le temps en tête leurs besoins plus spécifiques
1: exactement puis un jour ils ont fait comme hey, on va faire découvrir cette discipline là au public fait qu'ils ont ouvert au public. Mais en fait, j'étais le premier client dans ce gym-là avec eux, aller m'entraîner avec eux. Après ça, ben, aller m'entraîner, après ça, donner des cours, recevoir des écoles, faire découvrir ça. Mais la gym était tout petit, c'était leur centre personnel à la base. Mais là, plus ça allait, ben ça a fait l'effet boule de neige, hein. La popularité est venue avec. Ça a fait, hey, c'est pas assez, là. Faut que ça soit plus gros que ça, là. Et qu'en fait, ben eux autres, ils pouvaient pas faire un autre gym plus grand parce qu'ils sont cascadeurs de métier.
0: Mais
1: ils ont le temps de gérer ça. Je fais, je vais le faire, moi.
2: Fait que c'est là que t'as parti ton affaire.
1: Fait que j'ai laissé tomber la compagnie familiale de construction que je travaillais depuis 12 ans, que je m'apprêtais à
0: faire. Sérieux, tu t'es lancé dans le vide de même?
1: Ouais, mon père a moins apprécié que je quitte.
2: On le salue.
1: Lui, il voyait la relève. Mais ça a fait non, je suis vraiment passionné de ça. Puis ça, OK, je le fais. Fait que j'ai vendu ma maison, sorti mes rayères, puis let's go, on bâtit un gym de parcours.
0: Une passion autour duquel on va échanger les prochaines semaines.
2: On va découvrir vraiment le parcours avec toi dans les prochaines semaines, puis les autres pans aussi de tout ce qu'il y a du côté de WeCam ensemble. Je pense que ça va être vraiment trippant, Stéphane.
0: En attendant, les gens, ils veulent te rejoindre, Stéphane, ils communiquent avec toi de quelle façon?
1: Ouais, écoute, le plus simple, drummondparcours.com, directement par courriel, Facebook, Instagram, TikTok, on est partout sur les réseaux sociaux, mais sur le site web drummondparcours.com, ça va être le plus simple.
0: Stéphane Provencher, Drummond Parcours, merci.
1: Ben, ça fait plaisir.
0: On s'en reparle dans deux semaines.
2: Yes, salut.
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0: Faut tout le temps se remettre dedans. On retourne d'un long comme G, comme celui-là. La première est faite. Mm-hmm. On a cassé la glace. On va être prêts demain, 14h55.
1: Ça, on est samedi, là, hein, c'est ça? All right! Tout est beau. Correct. Je suis là, chef.
0: Tout est beau, fait que demain, Richard... Ah non, c'est pas vrai,
1: ça. Ben non. Là, c'est la gang qui s'en vient avec Oli et FX. On va parler de hockey. Le camp des recrues qui s'amorce dans les prochaines heures.
0: Fait ouais, que là, demain, ça va être cool,
1: commence,
0: ça.
1: Ça commence, la gang. Puis vous pouvez toujours prendre tous les rattrapages du trafic et toutes les autres shows via le O921.ca.
0: Fait que reposez-vous, puis on se dit 14h55 demain, la gang. Salut!
1: Bonne soirée!

0: je veux bien essayer.
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13: Bonne soirée, ici Louis-Philippe Arnoirel. Québec solidaire complète ses candidatures au Centre du Québec. La préposée aux familles dans un centre funéraire, Lila Houd, portera les couleurs de la formation d'Andromone Boisfranc. Dans Marie Lacoste, Gérin Lajoie, l'enseignant de cinéma et médias au cégep Édouard Maupetit doit s'ajouter au bulletin de vote. Finalement, Tony Martel, qui siège actuellement au conseil municipal du canton de Roxton, rejoint QS pour le comté de Daniel Johnson. Et par ailleurs, le premier député de la circonscription de Marie-Lacoste, Gérin Lajoie, devra faire avancer le projet de construction du nouvel hôpital à Drummondville et s'assurer qu'il ne soit jamais à l'arrêt, sans toutefois s'immiscer dans le travail des professionnels s'occupant du dossier. C'est ce qu'a indiqué le candidat de la coalition Avenir Québec, Patrick Saint-Don, lors d'une courte entrevue sur ses priorités. Il estime ensuite qu'il faut remettre de l'argent dans les poches de la population afin de répondre à la hausse des coûts pour les premières nécessités, notamment la nourriture. C'est ce qui complète vos actualités Arsenal Média. 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
3: 17h54. 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
4: C'est la game, Olivier Paiement et FX Bénard avec vous pour la prochaine heure. Merci d'être à l'écoute, tout le monde. Peu importe où vous êtes, peu importe de où vous nous écoutez, sur le réseau BPM Sport de Montréal au 91.9 Québec, 100.9 Gatineau, 85.5, mais aussi partout au Québec, sur le réseau Matane, Témiscouata, Saint-Jean, Sept-Îles, Latuc, Rimouski, Centre-Québec. On est worldwide.
5: Textez-nous 514-790-0919. Vous nous écoutez de où? Maintenant qu'on rejoint l'ensemble du réseau O, content de vous retrouver pour une deuxième semaine, mon cher
4: Ouais.
5: Olivier. Parce que hier, on faisait relâche dans la game.
4: C'est ça. J'ai l'impression que ça fait longtemps qu'on a fait la game. Là. Parce qu'évidemment, vendredi, on n'est pas là. Hier, non. C'était congé. Mais c'est ça l'horaire de la game, du lundi au jeudi. Et moi, je suis là aussi le dimanche matin. Donc, merci d'être là, tout le monde. Puis oui, écrivez-nous là au 514-790-0919. Si vous êtes un nouvel auditeur de BPM Sport, si vous nous écoutez d'une des stations de O, ben écrivez-nous et on va vous saluer d'ici la fin de l'émission. Parlant du réseau O, ben grâce à nos amis... Je sais pas si ce serait le bon terme pour les nommer, mais en tout cas, de Arsenal Media, nos nouveaux propriétaires.
5: Oui.
4: FX, on a un nouveau site web
5: complètement
4: flambant
5: fou.
4: Neuf ah, oui. Et il est exceptionnel.
5: Mais ça.
4: Tu sais, nous, on est un peu des nerds, là, on est un peu des gosseux d'affaires de même. On connaît ça, là, HockeyDB, Hockey Reference, Elite Prospect. On les connaît tous, ces sites-là, mais celui qu'on a maintenant avec Arsenal Sport, arsenalsport.ca, y a rien à envier aux autres parce que c'est vraiment impressionnant. Évidemment, pour les segments de BPM, là, vous pouvez vraiment tout trouver assez rapidement en quelques clics. Le club du matin, chez Gilbert, Max et Ben, toutes les shows. Mais
5: ouais.
4: Pour les amateurs de statistiques et de statistiques avancées, c'est vraiment impressionnant ce que vous pouvez retrouver sur le site d'Arsenal Sport.
5: Ouais, parce que c'est nouveau depuis ce matin, puis on a voulu regarder un peu les différentes sections du site internet, Oli. Et t'as raison, statistiques avancées aussi concernant la production de certains joueurs du Canadien. Est-ce que la production de buts de Cole Caulfield va être en hausse la prochaine saison
4: oui.
5: ou elle sera en baisse? Eh bien, sur le site internet, grâce aux statistiques avancées, il y a certaines données qui sont très intéressantes. Je vous invite à aller voir ça. L'objectif derrière ce nouveau site, c'est de devenir la référence aussi dans le monde du sport. Tout ce
4: Exactement.
5: Qui est statistiques avancées. Dès qu'on enregistre un segment ici en ondes, le segment est aussitôt disponible sur le site internet. C'est vraiment bien fait. Bon, évidemment, c'est la première journée. Il y a encore quelques corrections à faire. Mais il y aura un pool d'hockey sur le site
4: ouais.
5: internet. Il y a déjà notre pool Survivor pour la NFL qui commence demain. Très complet comme site internet. On vous invite à aller jeter un petit coup d'œil. Ça vaut vraiment la peine.
4: Ouais, puis pour les statistiques avancées, c'est intéressant parce que on vous fera pas de cachette, là. Effectivement, on n'a pas étudié en stats dans la vie, okay? On a étudié en communication. Bref, parfois, il y a certaines de ces données-là qu'on peut voir passer. Puis je pense que c'est la même chose pour vous aussi qui vous nous écoutez. Là. Vous voyez passer une statistique avancée, vous êtes comme, qu'est-ce que ça veut dire cette affaire-là? Puis il y a du monde qui se passe bon, qui vous parle de ça, puis ils font vraiment, ouais, mais là, selon cette stats-là, nanana. Ben, ce qui est le fun avec le nouveau site d'Arsenal Sport, c'est aussi qu'il y a une vulgarisation derrière ça. Ça t'explique,
5: ouais.
4: Ça te décortique la donnée, ça t'explique pourquoi est-ce que ce joueur a cette valeur-là, comment est-ce que la donnée, elle influence son résultat, etc., etc. Bref, ça nous permet de mieux comprendre et c'est un outil parce que tu peux pas juste te fier aux statistiques avancées, comme tu peux pas juste te fier aux eye tests non plus avec
5: non.
4: ce que tu regardes.
5: Non.
4: C'est une combinaison de tout ça. Et c'est comme ça que t'es capable de te former une opinion à la base.
5: Ah, puis il y a des bons comparatifs enfin. Aussi sur le site internet. C'est toi qui me montrais ça tantôt. Tu peux comparer un joueur avec un autre selon une dernière signature de contrat, par exemple. Le joueur vaudrait combien sur le marché en ce moment? Ça
4: ouais.
5: aussi, c'est très intéressant. Et aussi, pour ceux qui sont moins adeptes un peu des statistiques avancées, quand tu arrives directement sur la page internet d'Arsenal Sport, t'as le loisir de décider aussi ce que tu veux le plus surveiller. Alors toi, là, ce que tu veux surveiller, ce sont les extraits qui se déroulent en ondes. Tu veux tous les segments. Tantôt, on a fait un segment pour les positions 1 à 8 dans la division du Canadien. On les a placés, ces formations-là, pour la prochaine saison. Toi, tu veux uniquement ce type de contenu-là. Quand tu crées ton compte, il y a moyen aussi d'activer uniquement ça. Mais si toi, tu veux en apprendre sur les statistiques avancées, comme on vient d'en jaser, tu peux l'activer aussi selon tes préférences. Alors, vous allez voir, c'est super facile à utiliser. Mon père s'est inscrit notamment au Survivor. Absolument, mon père, c'est un peu plus compliqué, 60 ans et plus. Des fois que la technologie, c'est pas évident. Il me dit que c'était super rapide, super efficace. Alors, on vous invite à aller voir ça sur le site Internet. On va fonctionner comme ça à l'avenir et on veut devenir la référence dans le domaine.
4: Et pour ceux qui se le demandent, c'est une question de temps aussi pour l'application. Là. Elle va être disponible sous peu, là, d'ici quoi, quelques jours, PO, si je me trompe pas, quelques semaines peut-être. Et ça va être une application qui va être adaptée au nouveau site web d'Arsenal Sport. Donc, d'excellentes nouvelles. Tu parlais du comparateur de joueurs FX. Et je veux qu'on utilise ça d'entrée de jeu dans l'émission parce qu'il y a une signature qui s'est faite aujourd'hui dans la LNH. Et c'est un comparatif très intéressant pour deux joueurs du Canadien. Peut-être pas une bonne nouvelle, c'était Kent Hughes. On va vous expliquer pourquoi dans quelques minutes. Je veux qu'on revienne aussi sur les espoirs du Canadien. Parce que c'est le camp des recrues qui commence cette semaine. Pas le camp le plus fascinant qu'on a vu dans les dernières années. Beaucoup moins étoffé, mais quand même, je veux qu'on parle d'espoir. On va vous donner un top 5 des espoirs les plus importants du Canadien. Pas nécessairement c'est qui les 5 meilleurs, ou les 5 qui ont le meilleur avenir, mais qui sont les 5 plus importants pour l'organisation?
5: J'aime ça.
4: Vers 18h30, on va revenir sur les moments forts de la journée à BPM Sport. À matin, ça s'est ostiné pas mal sur Kirby Duck. Qu'est-ce qu'on fait avec lui? Eh, ça te surprend, hein? Non, mais c'est une patate chaude, Kirby Duck. T'sais. Écoute, on n'a plus d'attente, mais il y a toujours le potentiel. Il va-tu se faire donner une chance sur le top 6? Tu juste sur le quatrième trio? Il va-tu être en santé? Bref, ça a fait réagir pas mal. Et il y a quelque chose que Renaud Lavoie a dit hier dans le club du matin que j'ai trouvé hyper intéressant parce qu'on a tous le débat « Hey, qu'est-ce que le Canadien va faire avec ses gardiens de but? » Le fameux ménage à trois.
5: Ouais.
4: Ça va être quoi la réponse de l'équipe? Ben, le Canadien a déjà donné sa réponse au printemps passé. Renaud va nous expliquer pourquoi. Là, on va faire jouer l'extrait dans une trentaine de minutes environ. Et à la fin de l'émission, je veux qu'on fasse un tour des rivalités dans la division Atlantique. Parce que c'est incroyable, cette division-là. Là, on donnait nos prédictions aujourd'hui dans le tailgate FX, mais juste d'un point de vue storyline, d'histoire qu'il va y avoir, il y a des nouvelles couches à des rivalités qui s'ajoutent. Pis ça va être du bonbon tous les soirs dans la division Atlantique cette année. Mais avant, la nouvelle d'aujourd'hui dans le monde de la LNH, c'est Fraser Minton, jeune joueur de centre de 22 ans des Bruins de Boston, qui paraffe une entente à long terme. 7 ans, 7,2 millions de dollars par année. C'est une projection dans le cas de Minton. Parce qu'en soi, il n'a pas accompli beaucoup, beaucoup dans la LNH. Il a eu une belle saison recrue quand même. 35 points en 82 matchs. A joué un petit peu en désavantage numérique. A joué aussi sur la deuxième vague de l'avantage numérique des Bruins de Boston. On le voit comme le futur deuxième centre de l'équipe.
5: Exact.
4: Un peu comme avec Ziv Bouyum, cette fin de semaine, FX, c'est la nouvelle mode. C'est pas grave ce que le joueur a fait. Nous, on investit sur ce qu'on pense qu'il va accomplir.
5: On pense que ça va nous rapporter d'ici 3 ou 4 ans.
4: Exactement. Et Fraser Minton, ça s'inscrit dans cette lignée-là. Et il y a deux joueurs du Canadien qui, on pourrait faire des parallèles, mais ils se retrouvent peut-être dans la même situation de Fraser Minton. C'est-à-dire qu'ils ont joué un peu dans la LNH. Des fois, ils nous ont surpris. Des fois, ils nous ont déçus. Mais là, c'est dur de se prononcer sur quel genre de contrat est-ce qu'il mérite. Je veux qu'on commence avec Zachary Bolduc.
5: Ouais.
4: Parce que là, on est le 8 septembre.
5: C'est vrai.
4: Il a toujours pas signé. Dans 6 ans, c'est le tournoi de golf du Canadien. Est-ce que Bolduc va signer d'ici là? On l'espère tous, mais il faut s'entendre d'ici là. Est-ce que pour toi, l'approche que les Bruins ont pris avec Minton de se dire, regarde, peut-être que ça va nous faire mal à court terme, mais à long terme, on pense qu'on va en sortir gagnant. Ça peut être une approche intéressante pour le Canadien avec Zachary Bolduc.
5: Je pense pas qu'on va y aller de cette direction-là pour Zachary Bolduc. Fraser Minton, dans une formation comme celle des Bruins de Boston, qui ont, bon, différents espoirs, mais Fraser Minton est parmi les meilleurs espoirs de l'organisation. T'as James Higgins aussi, qui fait partie de cette liste-là, qui va disputer une première saison dans la Ligue nationale cette année. Zachary Bolduc, sans dire que c'est pas parmi les meilleurs espoirs, on va faire le bilan tantôt des meilleurs espoirs du Canadien. Zachary Bolduc fait pas nécessairement partie, à mon avis, des meilleurs espoirs. 7 ans, je trouve ça très long. J'achèterais pas ce pari-là dans le cas de Zachary Bolduc. Je m'attends à un contrat à court terme, un 3 ou 4 ans dans le cas de Bolduc, à salaire moins élevé. Et si jamais il remplit les demandes et au-delà des attentes, bon, évidemment, le Canadien va payer plus cher dans quelques saisons, mais je suis quand même pas prêt à prendre le même pari que les Bruins de Boston. Edmonton, c'est quand même un joueur de centre. Bolduc ne joue pas au centre aussi. Faut prendre ça en considération. Bon, il a déjà joué dans les rangs juniors et tout ça, mais ça fait très longtemps. Dans le cas de Zachary Bolduc, je le vois davantage à l'aile dans une équipe de la Ligue nationale de hockey. Alors pour moi, c'est un peu ça la différence aussi concernant le prochain contrat de Zachary Bolduc.
4: Si on regarde justement le comparateur de joueurs sur le site d'Arsenal Sport, dans toutes les catégories, sauf les mises en échec, Minton a le dessus sur Bolduc. Tu sais, Bolduc, je pense que c'est ça, c'est une des cordes qu'il a à son arc qui le différencie de d'autres joueurs, c'est qu'il aime frapper.
5: Aussi.
4: Il peut vraiment apporter de quoi d'un point de vue physique. Mais dans toutes les autres cases, Minton a produit plus l'an passé. Et en plus, tu l'as dit, c'est un centre. On le sait dans la LNH, un centre, ça vaut plus qu'un ailier. Et c'est là où les Bruins, ils prennent le pari peut-être aussi, avec plus de certitude que le Canadien. Ou Bolduc, il y a plus de points d'interrogation.
5: Si vous regardez l'organigramme de l'équipe aussi à ce moment-là, là, je regarde les deux premiers centres des Bruins en ce moment, c'est Elias Lindholm qui a quoi, 30 ans, Pavel Zacha en a 28. Bon, sans dire nécessairement qu'ils sont en fin de carrière, c'est pas ça que je dis du tout, mais Elias Lindholm à 30 ans, on sait pas combien d'années encore de bonnes années il a devant lui. Il a quand même déçu dans les dernières saisons aussi. C'est pas le même joueur qu'il était avant de se joindre aux Bruins. Alors, il y a quand même une opportunité là pour un gars comme Fraser Minton de se développer à l'interne et de prendre cette chaise-là dans les prochaines années.
4: Tu nous donnais la statistique plutôt FX. Je me rappelle pas si on était en onde ou non. Mais Zachary Bolduc a eu plus d'opportunités qu'on le pense quand même sur le premier trio.
5: Ben, ça m'avait étonné, c'était un texte de Jonathan Bernier dans le Journal de Montréal il y a une journée ou deux, où il disait comme quoi 18 des 39 premiers matchs de la saison, Zachary Bolduc avait évolué sur le premier trio. Ça m'avait surpris parce que dans ma tête, on n'avait pas donné énormément d'opportunités à Zachary Bolduc. J'avais comme l'impression qu'on l'avait utilisé 11 ou 12 matchs au maximum, mais non, à ce moment-là, on l'avait déjà beaucoup utilisé au sein de la première unité. Alors, il a quand même eu des chances en début de saison. Rappelle-toi, il marquait à l'extérieur. C'était plus compliqué à la maison au Centre Bell. Il a fini par marquer son premier but au Centre Bell. Mais il en avait quand même eu des opportunités de se faire valoir. Pas autant qu'on pense, mais quand même, c'est quand même 18 matchs.
4: Puis tu sais, il y a beaucoup de variables à prendre en considération. T'es un jeune kid québécois qui débarque à Montréal dans une transaction très médiatisée pour Logan Mailloux. Il y avait peut-être... du succès hyper rapide, là, 3 buts en 3 matchs. Tu sais, peut-être d'un point de vue psychologique, il y avait des circonstances qui faisaient en sorte que pour Zachary Bolduc, l'an passé, ça a été un peu plus compliqué par moment. Moi, j'ai le goût de croire en lui cette année. J'espère juste que cette situation contractuelle-là, on va la mettre de côté le plus rapidement possible parce que c'est un joueur qui est talentueux. Puis on l'a vu dans le documentaire La Reconstruction, dans le premier épisode, Jeff Gorton, quand il a fait l'acquisition de Bolduc, il a dit « Ce gars-là, il a un potentiel... » d'être un marqueur de but et de jouer sur un top 6 dans la LNH.
5: Tu l'as pas acquis pour qu'il joue sur un troisième trio nécessairement. Tu le voyais comme un gars qui pouvait déranger, qui serait très utile en séries éliminatoires. Et il a pas été mauvais en séries éliminatoires. Il était bon, Zachary Bolduc, aussi. Dans cette éthique de travail-là, dans ce rôle-là, je pense qu'il a son importance. Mais tu l'as pas acquis pour qu'il joue sur un troisième ou un quatrième trio.
4: Et il y a beaucoup de gens qui parlent du fait que, hey, il a jamais joué avec Demidov. Est-ce qu'on pourrait lui donner cette opportunité-là? Je pense que ce serait intéressant.
5: Je déteste pas ça.
4: Clairement, il y a un ou deux trous sur le deuxième trio. Demidov va être là. On sait pas ça va être qui les deux autres. Pour moi, Zachary Bolduc, ce serait un pari intéressant. Bref, OK. Bolduc, c'est pas un bon parallèle pour Fraser Minton. Est-ce que Oliver Kapanen l'est? Oliver Kapanen, évidemment, il est sous contrat pour la prochaine saison.
5: Ben, tout comme les Bruins, il y a quand même des questions à se poser, je trouve, similaires. Est-ce que Fraser Minton est un centre numéro 2 à l'avenir dans la Ligue nationale ou on le considère davantage comme un centre numéro 3? La manière qu'on l'a signé, c'est qu'on pense qu'à long terme, il peut peut-être occuper cette place-là. Pas dans les premières années, mais on mise à long terme dans son cas. Est-ce qu'Oliver Kapanen, je trouve qu'on pose les mêmes questions dans son cas. Est-ce que c'est un centre numéro 2? Est-ce que c'est un centre numéro 3? L'an passé, il a très bien commencé l'année. Par la suite, ça a été compliqué pour lui dès le mois de février. C'est un peu des questions qui sont similaires. Et je trouve cette comparaison-là meilleure parce que c'est aussi un joueur de centre, Oliver Kapanen, contrairement à Zachary Bolduc.
4: Puis si tu regardes d'un point de vue statistique, ça se ressemble énormément à ce que les deux ont accompli l'an passé. Tu sais, les points, 37 Kapanen, 35 Minton, les buts, 17 Minton, 22 Kapanen, un temps de glace similaire, des responsabilités défensives dans les deux cas aussi. Statistiques avancées, il y a un léger avantage pour Fraser Minton. C'est juste qu'avec la fin de saison hyper décevante que Kapanen a connue, à partir de peut-être février ou mars, je pense que le Canadien veut lui donner un, même pas nécessairement une deuxième chance, mais veut se donner un meilleur échantillon que ce qu'il a montré parce que, écoute, tu le sais pas, là, peut-être que c'était juste éphémère, ce qui s'est passé avec Kapanen au début de la saison, puis qu'il y a une correction, puis qu'en deuxième moitié d'année, c'était vraiment ça le vrai Oliver Kapanen, ou peut-être qu'il a juste frappé un mur comme recrue. C'est impossible de le dire en ce moment.
5: On va pas se le cacher, Oli. Kapanen évoluait quand même avec un gars comme Ivan Demidov,
4: ça aide, hein?
5: Super talentueux, contrairement à Minton, par exemple, à Boston.
4: Oui.
5: La différence quand même de compagnon de trio.
4: T'as absolument raison. Puis quand tu regardes la façon dont Kapanen a produit ses points, il était bien placé,
5: aussi,
4: devant le filet, bâton sur la glace, puis c'est des rebonds, des rondelles déviées, des lancers sur réception. C'est pas lui qui a créé le jeu de toutes pièces, là. On s'entend souvent, c'était ouais. Demidov qui faisait le gros du travail, faut que tu la mettes dedans après, là. Ce que pas tout le monde est capable de faire, mais quand même. Donc, ça va être intéressant à suivre. Puis, des contrats comme ça, il va s'en signer de plus en plus dans la LNH. C'est la nouvelle réalité de la Ligue. On va prendre une pause et au retour, c'est le camp des recrues du Canadien s'amorce cette semaine. Ces gars-là n'y seront pas, mais je veux qu'on en parle. Qui sont les espoirs les plus importants de l'avenir du Canadien? On va donner notre top 5 dans deux minutes.
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4: 18h13 dans la game. Dans quelques instants, on va donner notre top 5 des espoirs les plus importants pour l'avenir du Canadien de Montréal. Mais avant, quelques salutations. Sébastien, qui nous écoute de Vallée-Jonction, j'imagine que ça, c'est la station. Je l'avais. Et je l'ai... Oui, 101.5 en Beauce.
5: Oui.
4: Sinon, Brian qui nous dit, grand fan de MPM, mais pour la région du Saguenay, ce serait temps pour en avoir une aussi. Garde. Je pense que le Saguenay, c'est la seule région où on n'en a pas. Sois patient,
5: dans
4: Brian.
5: La longue liste.
4: Ça s'en vient assez rapidement. Il y avait quelqu'un aussi qui nous disait qu'il nous écoutait tout le temps du Panama. J'ai malheureusement perdu le message.
5: Wow.
4: Pas de station haut au Panama, mais l'application, ça peut faire des merveilles.
5: Maison.
4: À toi aussi. C'est Luc qui nous écoute du Panama à l'année longue. Joe nous écoute de Laval. Ça, c'est le 91.9 à Laval. OK.
5: Ouais, exact.
4: Top 5 des espoirs les plus importants pour l'avenir du Canadien de Montréal. Au cinquième rang, j'ai mis Gleb Pougachev. Évidemment, le Canadien a tenté une chance sur Pougachev. Choix de fin de premier tour. Fait que rendu là, c'est quoi un taux de succès de peut-être 50%?
5: Ouais.
4: Tout le temps?
5: 50% tout le temps.
4: Mais tu sais, un attaquant de puissance comme potentiellement on n'a pas vu à Montréal depuis longtemps. 6 pieds 3.
5: Il n'a pas peur de Tom Wilson non plus.
4: Il n'a pas peur de Tom Wilson. Vous avez tous vu ses faits saillants. Ce gars-là, il joue pas juste pour frapper.
5: Ouais.
4: Il joue pour arracher des têtes. Il est méchant. La question, c'est de savoir est-ce qu'il va être capable peut-être de développer aussi son sens de hockey, ses habiletés pour vraiment réussir à s'installer dans la LNH. Mais c'est le genre de gars surtout qui risque de débarquer quand peut-être Josh Anderson ne sera plus là. Ce serait gros à avoir un Gleb Pougachev s'il réussit à se développer dans la LNH.
5: Je sais pas ce qu'on vise dans son cas. C'est un joueur extrêmement physique qui donne des bonnes mises en échec. Oli t'en a parlé. S'il peut se développer comme un joueur pouvant marquer aussi des buts, pouvant évoluer sur un top 6, on verra dans son cas. Mais c'est un joueur qui va frapper, qui va avoir un impact physique sur le match. Dès son arrivée, il y aura du temps possiblement dans la Ligue américaine, mais... Je sais qu'en ce moment, il joue dans la Ligue américaine de la Russie.
4: La Ligue junior même, je pense.
5: Junior
4: c'est
5: même.
4: C'est
5: la
4: MHL.
5: Et il était pas nécessairement sur la première vague du jeu de puissance. Et là, je vois tout ça circuler sur les réseaux sociaux.
4: Je pense que des fois, on regarde un peu trop de près le développement de ce genre de joueur-là.
5: Exact.
4: Là, que c'est comme, hey, c'est une ligue qu'on connaît même pas. Dans une langue qu'on connaît même pas. On connaît même pas de journalistes qui suivent ce qui se passe là-bas. Tu sais... Il y a un contexte particulier. T'sais, tu demandes à n'importe qui suit ça vraiment de près les espoirs, puis ils vont dire, hey, en Russie, là, c'est incompréhensible des fois ce qui va se passer là-bas dans la KHL, la VHL, la MHL. Fait que prenez tout ce que vous voyez avec un grain de sel. Regardez plus sur le big picture. Parlant de big picture au quatrième rang, c'est un joueur qui a vraiment surpris l'an passé en KHL. Alexander Zarovski, quatrième espoir le plus important pour le Canadien selon moi. 42 points en 59 matchs, un choix de deuxième tour, lui, selon à peu près n'importe qui. Si le repêchage 2025 était à refaire, il partirait beaucoup plus haut. Du talent, des habiletés offensives, Zarovski en a. Par contre, on a l'impression que c'est un des joueurs peut-être les plus susceptibles d'être échangé si jamais le Canadien met la main sur un joueur top 6.
5: Ben, parce qu'il vient quatrième aussi parmi le top 5 des meilleurs espoirs et il devient une monnaie d'échange assez intéressante pour le Canadien. Rappelle-toi, le Canadien a échangé ses choix... c'était 15 et 16 cette année-là de repêchage pour mettre la main sur Noah Dobson avec Emil Heinemann. Et à ce moment-là, je me rappelle qu'après le repêchage, Kent Hughes avait dit Zarovski était
4: on l'aurait pris à ce rang-là
5: s'il était
4: disponible,
5: qu'on voulait repêcher à ces rangs-là. Alors qu'on a eu la chance en deuxième ronde de s'avancer un peu pour pouvoir mettre la main sur lui, on était extrêmement heureux. Et par la suite, dans les derniers mois, il y a eu un sondage mené auprès d'agents dans la Ligue nationale, pas d'agents mais de recruteurs, qui faisait mention qu'Alexander Zarovski aurait dû sortir plus tôt par évaluation après la dernière année de jeunes qui avaient déjà été repêchés dans cet encamp-là. Il sortait plus tôt que le rang auquel le Canadien l'a repêché. Il y a les attitudes offensives, il y a des mains extraordinaires. C'est un joueur qui a le plafond de jouer sur un des deux premiers trios à Montréal. Maintenant, ce n'est pas Ivan Demidov non plus.
4: Non.
5: Ça, c'est la première choses. Juste calmer les attentes de certains partisans. Et je serais pas surpris, dû à sa position, parce que c'est pas un joueur de centre, c'est un ailier, que ce soit un joueur sacrifié par le Canadien dans une transaction pouvant mettre la main sur un gars déjà établi en ce moment. On en parle, là. Si Ivan Demidov est capable d'être le dynamo de son trio, est-ce qu'à la place, c'est un ailier que tu vas chercher sur le deuxième?
4: Exact.
5: Est-ce que c'est un joueur de centre que tu veux quand même absolument sur le deuxième trio? Mais c'est un des noms qui circulent le plus, Alexander Zarovski. Il a énormément de talent. Mais ça devient un espoir intéressant pour d'autres formations qui veulent reconstruire.
4: Exactement, à Montréal ou ailleurs, puis ça reste qu'à Montréal, entre-temps, t'as trois ailiers sur ton top 6 pour l'avenir, là. C'est Caulfield, Slavkovski et Demidov. Il reste une place encore. Il reste un ailier de top 6 qui reste à identifier. Est-ce que ça va être via transaction? Ou est-ce que ça va être Alexander Zarovski? Ou Michael Hage? Ça reste à voir. Au troisième rang, malgré, malheureusement, son rang de sélection, mais à cause de sa position.
5: C'est ce que j'allais dire.
4: Défenseur, droitier, pas le choix de mettre David Reinbacher parce que son développement changerait complètement la donne. Oui, on commence à être déçu parce qu'il se fait tort. Oui, on aimerait ça en voir un peu plus de sa part et on s'attend tous à ce qu'il connaisse un gros camp d'entraînement, mais c'est parce que c'est un droitier. Fait que si jamais il devient un défenseur top 4 dans la LNH, puis là, t'as tes deux droitiers de l'avenir, là, Dobson puis Reinbacher, puis tu vois lequel tu fais jouer avec Hudson, là, ça change complètement la game là, d'avoir David Reinbacher.
5: Quand tu repêches un défenseur numéro 5 comme meilleur défenseur de sa QV en plus, t'espères que ce soit un défenseur qui évolue sur ta première paire de défense. Ce sera pas le cas, à mon avis, pour David Reinbacher. Par contre, c'est pas un encan où les quatre premiers choix ont été des attaquants. C'était pas un encan de défenseur, cet encan-là.
4: Non, vraiment pas.
5: Alors, dans son cas, je pense que dû à la position, je te suis, je le mets devant un gars comme Alexander Zarovski. On sait à quel point la position de défenseur droitier, c'est extrêmement important dans la Ligue nationale, il y en a moins. Et c'est une position en plus qui est précaire pour les Canadiens. Un défenseur droitier, t'en as deux, là, naturels au sein de ta formation. Mm-hmm. Faut qu'il saisisse sa chance le plus rapidement possible. S'il nous démontre un camp décevant avec les Canadiens cette année, la machine à rumeurs va partir. Et là, oui, tout le monde, où on va se dire, bon, finalement, c'est pas le bon candidat. Est-ce qu'il peut devenir une monnaie d'échange à partir de ce moment-là?
4: Puis tu sais, on verra si jamais il est capable de se tailler un poste au camp parce que ça reste que c'est pas un très long camp. Fait que, est-ce qu'il va être capable de tasser Jacky au Strubble? Puis là, peut-être qu'un de ces gars-là va être soumis au balotage. Peu importe. Faut au moins qu'il laisse une bonne impression.
5: Aussi.
4: Comme ça, si pendant l'année, il y a une blessure, transaction, peu importe.
5: Ça devient ta première option de rappel.
4: Exactement. C'est ça. Exactement. Tu sais, si jamais il fait pas l'équipe, faut au moins que ce soit qu'il ait laissé une bonne carte de visite puis que à la seconde où tu veux rappeler un défenseur, Reinbacher soit le candidat numéro un. Sinon, là, on va être dans le trouble solide. Ça, t'as entièrement raison là-dessus.
5: Puis pour, je veux pas te défendre David Reinbacher. Là, il y en a eu une saison où il a disputé la majorité des matchs. Avant ça, ça a été très compliqué aussi. Alors, dans son développement, je sais qu'on regarde beaucoup l'âge. On se dit, voyons, à l'âge qu'il a, il n'est pas encore rendu. Mais c'est qu'il y a eu des saisons aussi où il a disputé très peu de matchs.
4: Ben, c'est ça. Tu sais, 57 matchs l'an passé. Il a pas été blessé tant que ça, plus 2 à Montréal, mais il a quand même été blessé un peu. Mais rappelez-vous, celle d'avant, c'était seulement 10 rencontres. En Suisse aussi, l'année qui a suivi son repêchage, il avait été blessé aussi. C'est pas idéal quand on parle d'un jeune défenseur comme ça. Deuxième espoir le plus important pour l'avenir du Canadien. Je pense qu'il y a un débat, un ou deux. Mais j'y vais avec Michael Hage. Parce que la question du deuxième centre, elle est sur toutes les lèvres depuis des années maintenant. Eh bien, Michael Hage, il a le potentiel d'être le deuxième centre de l'avenir du Canadien. C'est pour ça notamment qu'ils l'ont repêché. En fait, qu'ils se sont avancés au repêchage pour le sélectionner à l'époque. C'est pour ça, entre autres, qu'il est retourné à l'Université du Michigan pour travailler sur son jeu comme centre, parce que par moment, à l'Université du Michigan l'an passé, Michael Hage, même en fin de saison, là, il jouait plus à l'aile qu'au centre. Mais là, regarde, ça va être le centre numéro un, la grosse vedette en attaque de cette équipe-là. Tu sais, on l'a vu au Mondial Junior avec le Canada, là. C'était peut-être le meilleur joueur de l'équipe, même.
5: 15 points en 7 matchs.
4: Hyper talentueux. La question, c'est, est-ce que ça va être au centre ou à l'aile dans la LNH? Et est-ce que ça va être à Montréal?
5: Ouais, et j'ai hâte de voir son impact dès son arrivée aussi avec l'organisation. Est-ce qu'il fait partie, Oli, selon toi, de ces candidats qui arrivent des rangs universitaires en fin de saison et qui ont déjà un impact au sein de leur équipe respective? Rappelle-toi, dans les dernières années, Lane Hutson est arrivé pour les deux derniers matchs. Il a fait belle figure lors de ces deux matchs-là.
4: Ben, l'an passé, pour Marcon,
5: c'est ce que j'allais dire, qui a été très bon. Mais c'est pas toujours le cas,
4: non.
5: Mais quand même, il y a de ces joueurs-là issus des rangs universitaires qui arrivent en fin de saison et qui ont un impact immédiat. Est-ce qu'avec une troisième année universitaire derrière la cravate à Michael Hage, il peut être ce candidat-là qui arrive en fin de saison et qui a un impact immédiat avec les Canadiens de Montréal?
4: Ben, j'espère. Tu sais, j'espère parce que lui, il va avoir 21 ans le 14 avril, là, fait que c'est à peu près dans ces eaux-là. Mais tu sais, disons, il débarque à Montréal à 21 ans. Le gars vient de faire au-dessus de 60 points dans la NCAA. A peut-être même gagné le Obi Baker pour être le joueur de l'année dans le réseau universitaire américain ou parmi les candidats au moins. Puis là, le Canadien a toujours pas été chercher le deuxième centre. Peu importe si ça marche avec Kapanen ou non, il va débarquer avec énormément de confiance peut-être. Écoute, il espérait pratiquement que ce soit ça en fin de saison l'an passé.
5: Ouais.
4: Le Canadien aurait espéré que Michael Hitch fasse le saut en fin de saison. Finalement, il était un peu blessé. Il a décidé de revenir à l'Université du Michigan. Il y aurait peut-être même eu une occasion là, en série de jouer au centre du deuxième trio. Ça pourrait être peut-être, s'il n'y a pas eu de transaction, ton électrochoc en fin de saison, puis pratiquement comme une acquisition, dans le fond.
5: Rappelle-toi l'arrivée de Cole Caulfield aussi avec le Canadien. L'année où le Canadien accédé à la finale de la Coupe Stanley. C'était l'année d'arrivée de Cole Caulfield. Il avait disputé deux matchs avec le Rocket de Laval notamment, mais 10 matchs en fin de saison. Il avait été très bon en séries éliminatoires aussi,
4: ouais,
5: dans un rôle jumelé à un Nick Suzuki.
4: Il avait marqué des buts quand même.
5: Ouais, il avait marqué des buts. Mais je me rappelle de cette séquence-là, du but, là, justement, je pense que c'est Cole à Nick à Cole ou peu importe. Là,
4: contre les Maple Leafs
5: de Toronto.
4: Sur une passe de Alex Galchenyuk.
5: Voilà, le revirement d'Alex Galchenyuk. Mais il y avait eu un impact immédiat. Maintenant, est-ce que Michael Hitch peut être ce joueur-là? Moi, j'ai tendance à dire que oui. Est-ce qu'il va commencer à Montréal ses premiers matchs au centre d'un troisième trio? Ça, il arrivera peut-être pas en étant le sauveur. Faut pas s'attendre à ce qu'il soit le sauveur nécessairement. Mais ça se peut qu'il arrive, qu'il joue sur un troisième trio, que ça se passe bien, qu'on le monte par la suite. Mais avec une troisième année universitaire, je m'attends quand même à ce que son impact soit plus grand à la fin de la prochaine saison.
4: On s'attend à ce qui arrive quasi prêt, là. Tu peux jamais être 100% prêt pour les rangs professionnels, mais plus que 50% prêt. Ça, c'est sûr et certain. Au premier rang de la liste, j'ai mis un gardien de but.
5: Ouais.
4: Pour moi, l'espoir le plus important de l'avenir du Canadien, c'est Jacob Fowler. Parce que il a le talent, puis un gardien élite, ça peut complètement changer la donne. T'sais, si Jacob Fowler devient, je sais pas, un Jeremy Swayman, donc un gars qui est candidat au Vézina, ou qui est dans le top 5 pour le Vézina chaque année, là, ça change complètement la donne. Parce que non seulement est-ce que t'aurais un des meilleurs défenseurs de la Ligue en Lane Hutton, certains des meilleurs attaquants, t'aurais aussi un des meilleurs gardiens de but, puis là, après ça, sky's the limit, puis achetez vos chaises pour la parade. Là.
5: Hey, Jacob Fowler, c'est 21 ans, lui. C'est jeune pour un gardien de but d'obtenir autant de matchs dans la Ligue nationale la saison dernière. Je sais qu'il est arrivé à un certain moment où ça allait mal là, devant le filet, on se rappelle, mais 21 ans pour un gardien, c'est rare d'obtenir autant de départs dans la LNH de nos jours. Habituellement, c'est plus long dans le développement.
4: Dans un contexte particulier, le Canadien n'était pas en reconstruction.
5: Beaucoup de pression.
4: Ben
5: là.
4: Oui.
5: Dans un contexte particulier, tu fais bien de le mentionner, c'est vrai. Le Canadien n'était pas une équipe en reconstruction. Une équipe qui allait un peu tout croche au mois de novembre, là, mm-hmm. Mais c'était pas une équipe en reconstruction, c'est une équipe qui avait des attentes d'accéder aux séries éliminatoires pour une deuxième année en ligne. Alors on avait ces attentes-là, dans le cas du Canadien, de ramener Jacob Fowler, de vivre un moment aussi important, aussi stressant, avec énormément de pression contre les Pingouins dans son premier match en carrière, il est allé chercher la victoire. À 21 ans, c'est vraiment impressionnant. Jakub Dobesch, à titre comparatif, a eu 25 ans en mai dernier. Alors quand même, il y a quand même un écart de 4 ans entre ces deux gardiens-là du Canadien.
4: Ouais, Dobesch qui a joué quoi 4 années complètes dans la NCAA, a eu le temps de se développer davantage.
5: Qui a joué beaucoup plus de matchs que le Rocket.
4: Une saison et demie à Laval aussi. Il a joué juste 2 années, excuse, dans la NCAA, mais il a joué plus longtemps dans la USHL aussi. Il est débarqué plus vieux dans les rangs professionnels. Il est arrivé avec plus de vécu dans le corps, mais ça montre à quel point Fowler est talentueux, puis c'est pas pour rien que quand vous voyez passer des listes des meilleurs espoirs devant le filet dans toute la LNH, si Fowler est pas premier, il est tout le temps
5: mais c'est pour
4: deuxième
5: ça,
4: ou troisième.
5: C'est pour ça aussi qu'il vient premier dans le top 5. Parce qu'à sa position, parmi il est le meilleur espoir en dessous de 2300, possiblement chez les gardiens de but. Alors
4: c'est
5: à sa position, c'est le meilleur espoir.
4: Puis je sais qu'on n'est plus dans la LNH où, tu sais, écoute, c'est des gardiens qui jouent 70 matchs par année puis ils mettent leur équipe sur leurs épaules, mais ça change la donne, là. Les 5-6 gardiens élites qui restent vraiment, leur équipe est en série pratiquement à chaque année, puis on se pose même pas de questions.
5: Non.
4: Tu sais, que ce soit avec Vasilevski, avec Tampa.
5: Tu donnes une chance à ton équipe d'accéder aux séries. Dès l'an dernier, Igor Shesterkin, ça a été compliqué parce que les Rangers allaient tout croche. C'est la même chose avec Connor Hellebuyck la saison dernière, mais il a pas été aussi bon que son année du Trophée Hart, notamment.
4: Non, mais quand ils jouent leur game, sont durs. Tu sais, Ilias Sorokin avec les Islanders, là, t'avais deux raisons pourquoi les Islanders ont failli faire les séries. Matty Schaefer, puis l'autre, c'est Ilias Sorokin. On verra si Fowler est capable de
5: le devenir. Tu finiras pas en bas du classement.
4: Jamais. OK, on va prendre une pause au retour. Les meilleurs moments de la journée à BPM. Kirby Dach, qu'est-ce qu'on fait avec ce gars-là? Deuxième trio? Quatrième trio? Dans les estrades? Qu'est-ce qui va se passer avec lui? Ça a brassé pas mal dans le club du matin. Et justement, en parlant de Jacob Fowler, hier, Renaud Lavoie a expliqué pourquoi il faut même pas se poser de questions sur le ménage à trois. Le Canadien a donné sa réponse l'an passé. Et on vous fait entendre ça dans 2 minutes.
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4: Kirby Doc est peut-être l'homme le plus mystérieux à Montréal. À quoi est-ce qu'on s'attend de lui l'an prochain? Est-ce qu'on a même des attentes dans le cas de Kirby Doc en vue de la prochaine saison? C'est sûr qu'être en santé, jouer, ce serait la base. On verra pour la suite. En tout cas, ce matin, ça a donné droit à un gros débat dans le club, disponible dès 5h54, avec Anthony Desaulniers et Anthony Marcotte et Gilbert Delorme dans le bureau des commissaires. Voici ce que ça a donné.
31: Ils vont jouer sur le quatrième trio, 45 games, les gars, Kirby Doc, cette année. C'est pas un quatrième trio. C'est pas un gars d'énergie. C'est pas un gars qui va amener, tu sais, des mises en échec, bing-bang, puis essayer de virer la game de bord. Pour être efficace, faut qu'il joue dans ces situations offensives, puis on va le placer où, Kirby Doc, cette saison? Dis-moi pas avec Demidov sur le deuxième trio, on va faire une syncope un matin. Là.
3: Ben, c'est très possible qu'il soit là, Gilbert.
4: C'est sûr, c'est le
3: très possible. Ouais.

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1: Check avant, c'est pas ça.
2: C'est un gars de
1: talent. Ça veut-tu vraiment dire qu'il va commencer l'année sur le top 6,
2: aïe,
1: fixe?
2: Aïe, arrête de niaiser, je peux pas croire. Tu penses vraiment? Non, mais attends.
1: Je pose la question.
2: C'est pas fou. Mais mettons, c'est quoi ton deuxième trio? Tu commences quoi? Demidov, Dak?
1: Kapanen.
2: Kapanen?
1: Quel message est-ce que ça envoie, disons, à Alex Newhook?
2: Ben non, oublie ça. Il n'y a pas de chance.
1: Dont l'effort est irréprochable.
2: Il a été un des meilleurs en séries éliminatoires, Alex Newhook. Ça arrivera pas, ça, Oli.
1: OK, mais d'abord, qu'est-ce que tu fais avec Kirby Dak?
2: Je ne sais pas. Ça, c'est une méchante bonne question, parce que c'est vrai qu'il n'y a pas d'identité sur un troisième ou un quatrième trio. En même temps, tu l'as signé un an.
1: Est-ce que tu acceptes qu'il sera un boulet pour toi, puis que, regarde, prove it, Kirby, t'sais, montre-le que t'es capable de le faire, puis sinon, ben peut-être que tu vas te faire sortir de l'alignement éventuellement.
2: C'est que pour moi, c'est pas un joueur de centre.
1: Non.
2: Kirby Dak.
1: T'as raison.
2: C'est pas un joueur de centre. Après ça, tu veux-tu vraiment commencer avec lui à l'aile d'un deuxième trio? Ma réponse, c'est non.
1: Ben, regarde, dans un monde idéal, en fait,
2: on le voudrait pas nulle part.
1: Ben exactement.
2: Le problème, c'est qu'il est là.
1: C'est qu'il est là, son prix avec. Canadien a juste 12 attaquants, à moins qu'il se fasse tasser par un Florian Jacquet ou peu importe. Kirby Dak va commencer l'année à Montréal. Va falloir que tu lui trouves une chaise. Laquelle? Ça, c'est la question.
2: Oh. Il y a eu son bon moment en séries éliminatoires l'an dernier. Rappelle-toi la rédemption Kirby Dak.
1: Mm-hmm.
2: Non, mais c'est
1: duré,
2: vrai.
1: Hein, oui. Ça a duré quand même 3 matchs à peu près, là.
2: Il y a eu quand même ce moment-là, à la suite.
1: Ah oui, puis après ça, il a refait un Kirby Dog de lui-même.
2: Il a refait un Kirby Dog de
1: lui-même. C'est-à-dire qu'il n'y a pas eu de point dans quoi? Ces 10 derniers matchs de série,
2: exactement.
1: Je pense.
2: Exact. Mais, je sais pas ce que tu fais avec lui. J'ai l'impression que c'est comme une patate chaude. Je pense qu'on, je le vois pas sur le top 6 pour commencer la saison. Je le vois sur un trio en manque d'identité, peut-être, chez le Canadien.
1: Tu le fais-tu jouer avec Jake Evans en espérant qu'Evans le prenne un peu sous son aile, puis l'amène à être un joueur un peu plus complet, tu sais. En tout cas, Martin Saint-Louis, il doit se poser la même question
2: c'est
1: en
2: clair,
1: ce moment.
2: C'est
1: là. Puis il se dit, qu'est-ce que je vais faire avec ce gars-là? Les gardiens de but, qu'est-ce qu'on fait ça? Il y en a 3 en ce moment. Ménage à 3, est-ce que tu commences l'année à 3? À 2, t'en envoies-tu un à Laval? Peu importe. Le Canadien nous a déjà dit ce qu'ils vont faire. L'an passé, Renaud Lavoie nous explique pourquoi.
3: C'est pas une situation qui est idéale. J'entends, ah oui, mais Jacob Fowler, tu peux l'envoyer à Laval. Time out, là. Jacob Fowler, tu avais la possibilité de l'envoyer à Laval lorsque les séries ont commencé. Samuel Montembeault aurait très bien pu être le second Jacob Dobesch. Et tu as pris une décision d'entreprise de dire non, Jacob Fowler ira pas jouer avec le Rocket. Et c'est important pour lui de vivre cette poussée en séries éliminatoires dans la Ligue nationale de hockey. Très important pour lui, pour sa progression, de le vivre. Parfait! Mais à partir de ce moment-là, je veux dire, tu as pris ta décision.
2: Mm-hmm.
3: Et ta décision, c'est que Jacob Fowler, là, il joue avec les Canadiens la prochaine saison. Ouais.
1: Je rejoins entièrement la lecture de Renaud Lavoie là-dessus. La décision, elle a été prise. Le message, il a été lancé. L'an passé, Fowler a fini l'année à Montréal en saison régulière. Il est resté ici pour les séries, puis il n'a pas joué en série. Là. Je pense quelques minutes contre les Hurricanes dans un match où Dobesch s'est fait sortir.
2: Exact.
1: Mais on l'a gardé à Montréal alors qu'on aurait pu l'envoyer à Laval, qui avait des aspirations
2: aussi,
1: pour gagner la Coupe Calder.
2: Aussi.
1: Il y aurait eu pas mal plus d'action dans la Ligue américaine. Ils ont dit non, on ne veut pas que Montembeault soit le substitut à Dobesch. On veut que ce soit Fowler. Et moi, ça m'indique que ce sera la même chose cet automne.
2: Même chose. Je te suis à 100%. On n'est pas beaucoup en désaccord depuis le début de cette émission-là.
1: On va l'être après la pause. Ben,
2: ouais,
1: on va pas l'être après la pause.
2: Peut-être pas, mais en même temps, c'est correct qu'on soit d'accord une fois de temps en temps. On peut pas tout le temps se chicaner sur les positions dans la division du Canadien. Mais je te suis là-dessus. Puis pour moi, la décision a été prise à ce moment-là. C'était de donner cette expérience-là à Jacob Fowler. C'est pas pour le renvoyer dans la Ligue américaine l'année prochaine. Tu l'avais sur ton banc comme numéro 2.
1: C'est ça.
2: Devant Samuel Montembeault. Alors, à partir de ce moment-là, pour moi, il commence la saison à Montréal. Bon, ce que ça enchaîne comme décision, c'est
1: qu'est-ce
2: que tu fais avec Montembeault? Est-ce que, puis j'en suis persuadé, Montembeault va arriver au camp d'entraînement en pleine possession de ses moyens.
1: Il est mieux d'arriver dans la forme de sa vie.
2: C'est
1: clair. Il va le faire.
2: Mais je pense que

0: Oui, je pense que oui. À partir de ce moment-là, il y a peut-être une formation de la Ligue nationale qui va avoir un besoin devant le filet, qui va se retourner de dernière minute, qui va avoir besoin d'un deuxième pour épauler leur gardien de but. Il peut arriver des blessures aussi, des mouvements de personnel. À partir de ce moment-là, Samuel est quand même un contrat qui est très abordable. Un peu plus de 3 millions de dollars par saison pour encore un an. Alors pour moi, c'est un contrat qui s'agence parfaitement à une équipe qui cherche un numéro 2 pour peut-être compétitionner avec le numéro 1, mais encore là, numéro 2 dans le cas de Samuel Montembeault pour commencer la prochaine saison. Puis j'aimerais ça qu'il joue ailleurs juste pour son bien à lui, pour relancer sa carrière aussi en même temps. Je lui souhaite tout le meilleur, mais pour moi, ce meilleur-là, il n'est pas à Montréal en ce moment, dû à la circonstance des deux gardiens.
1: Puis tu sais, au pire, là, s'il trouve pas preneur, ben tant pis, c'est une business. Tobèche 1, Fowler 2, puis Montembeault jouera pas. Est-ce que tu l'envoies au balotage, puis il commence l'année à Laval? Est-ce que c'est un troisième gardien qui joue pas en attendant de trouver preneur ailleurs? Peu importe. La réalité, c'est que le Canadien n'est plus en reconstruction. Tu peux plus te permettre d'essayer des affaires, puis de faire des tests, puis des expériences, puis ci, puis ça. Chaque match compte. Tu veux gagner la division? Ben ça commence dès la fin du mois de septembre avec le début de la saison régulière. La saison régulière va brasser d'ailleurs dans la division Atlantique. Peut-être la division la plus compétitive de la Ligue, elle ou la Centrale, ça dépend comment vous voyez les choses. Et il y a déjà plusieurs rivalités. Canadiens-Bruins, ça fait longtemps. Même la bataille de la Floride, ça fait longtemps qu'on connaît ça. T'sais. Il y a des rivalités bien établies depuis plusieurs années. Mais il y a aussi des nouvelles rivalités qui sont en train de se développer dans l'Atlantique. Et ça va prendre une coche supplémentaire l'an prochain. Et on vous explique pourquoi après la pause.
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1: Dans la game, je veux qu'on regarde ce qui se passe ailleurs dans la Ligue nationale de hockey, la division Atlantique. C'est bien évidemment la division du Canadien, mais il y a 7 autres équipes, mais surtout 8 équipes au total qui s'aissent pas mal, pour plein de raisons différentes. Ouais. Et je veux qu'on décortique ça, FX. Vous allez voir, il y en a plein des rivalités dans cette division-là. On va commencer avec Sénateur Panthers.
0: Aïe, aïe, aïe,
1: qui,
0: aïe, aïe.
1: Il y a quelques années, bon, rien de spécial entre ces deux équipes-là. Mais cet été, ça a pris une tournure dramatique parce que le capitaine des Sénateurs, Brady Tkachuk, a décidé de faire faux bond puis de dire « Hey, je veux partir puis je veux pas partir n'importe où. Je veux seulement rejoindre mon frère chez les Panthers de la Floride. » Il se fait échanger là-bas. Là, dans les dernières semaines, Brad Marchand niaise Tim Stutzla sur les réseaux sociaux. Ça va être exceptionnel.
0: Oh oui, ça va être bon.
1: Panthers Sénateurs cette année.
0: Le premier match à Ottawa, c'est le 21 octobre. Moi, j'attends ce match-là.
1: C'est tôt
0: avec...
1: dans l'année, en plus.
0: Oh,
1: c'est cool.
0: Ouais. Oh oui, c'est cool. Puis, t'échanges en plus son capitaine à un rival de division parce qu'il voulait juste aller là, tu l'as mentionné, pour aller rejoindre son frère. Ce match-là va être incroyable pour toutes sortes de raisons. Il va avoir une vidéo hommage à Brady Tkachuk durant la première pause publicitaire. Ça a été confirmé par le président de l'organisation des Sénateurs. Je pense que... Puis Georges en a parlé tantôt, j'étais pas mal d'accord avec Georges. Je sais que tu penses peut-être pas de cette manière-là. Pour moi, je comprends la décision de l'organisation de faire une vidéo hommage. Parce que ça montre la classe quand même de l'organisation. Pas ouais. Parce que ce que Brady Tkachuk a représenté nécessairement, c'est la classe de l'organisation. Il a été capitaine pendant 5 ans, il a été repêché par l'organisation aussi. Alors je comprends ça. Maintenant, est-ce que je m'attends à ce qu'il y ait des applaudissements? Pas du tout. Dans non. Le cas de la vidéo hommage.
1: Hué, là, copieusement.
0: Tous les partisans des Sénateurs à qui j'ai parlé haïssent en ce moment.
1: Moi, je suis sûr qu'il y a du monde qui vont ou qui se sont achetés un billet cette soirée-là.
0: Ouais.
1: Juste pour huer Brady Tkachuk.
0: Puis je me rappelle que la semaine dernière, le président avait confirmé que les billets étaient pas encore en vente, mais vous pouvez être certain que dès qu'ils seront en vente, s'ils le sont pas déjà depuis ce temps-là, que ça va être vendu rapidement. J'ai vraiment le pressentiment que ça va être vendu rapidement.
1: Ça va partir comme des petits fins chauds.
0: Et tout ça avec cette rivalité-là, Marchand-Studio-là. Est-ce que Marchand sera là pour le premier match? Ça, ouais. Ça reste à confirmer.
1: Tu sais, j'ai hâte de voir, mais... là, tu sais, on le sait, il y en a des tannants, là, chez les Sénateurs. C'est pas nécessairement des toughs, mais Ridley Greig, puis Nick Cousins. Oh. On les connaît à Montréal, là, parce qu'en pré-saison, ça brasse. Il y en a-tu, là, qui vont aller se faire aller de part et d'autre, avec les marchands de ce monde, les Tkachuk, Sam Bennett. Est-ce que ça va brasser? Est-ce qu'on va rappeler Curtis McDermott pour ce match-là? J'ai bien l'impression oui. Tu sais, Sammy Blais, maintenant, Samuel Blais, il joue pour les Sénateurs. C'est le genre de joueur qui va triper dans ce genre de match-là. Non, j'ai hâte. Parlant justement des Sénateurs, la rivalité avec les Leafs, elle vient de prendre une coche cet été.
0: Ouais.
1: Pourquoi? Daniel Alfredsson, monsieur Sénateur, je pense qu'on peut dire que c'est le plus grand joueur de l'histoire de la franchise. Ouais. Là, lui ou Eric Carlson, mais en même temps, Eric Carlson a joué moins longtemps à Ottawa. Bref. Dans les dernières années, Daniel Alfredsson était assistant entraîneur avec Ottawa. Lui aussi, il a décidé de quitter puis de s'en aller juste de l'autre bord de l'autoroute.
0: Hey, c'est particulier, ça.
1: Entraîneur associé avec les Maple Leafs de Toronto. Je sais que ce matin, dans le club du matin, Nicolas Saint-Pierre, là, il disait que c'était une trahison puis que c'était épouvantable, que ça avait aucun bon sens. Je le comprends. Parce que mettez-vous dans les souliers d'un partisan des Sénateurs, pis c'est comme si d'un matin on apprenait que Carey Price devenait l'entraîneur des gardiens chez les Bruins de Boston. On capoterait.
0: Surtout si jamais il était à Montréal avant ça et décidait de quitter pour se joindre au
1: Bruins. Je veux qu'on entende Nick, là, rapidement, juste les premières secondes pour qu'on comprenne un peu l'émotion.
14: Vrai ou faux, Nick? Daniel Alfredsson quitte les Sens pour rejoindre les Leafs. Hey, c'est une trahison.
15: T'as raison pour ça. Puis oui, c'est une grosse trahison. C'est une haute trahison. Puis je suis en train de me dire, coudonc, Alfredsson, ça commence à être une tendance, cette affaire-là. Quand ça marche pas, il lève les feux de tous les fois. Ça fait 3 fois qu'il décampe.
0: L'univers des... Aïe, ça fait 3 fois qu'il décampe.
1: Puis on sait que c'est un coach, là.
0: Est-ce qu'il y a plus d'opportunités à Toronto, éventuellement, de prendre la barre de l'équipe? Première saison de Jim Hiller à Toronto, on sait pas comment ça va se passer encore. Est-ce que ça va être un succès ou non? Est-ce qu'il se donne une meilleure marge de manœuvre là-bas? Je comprends aussi pourquoi Nicolas Saint-Pierre est en beau fusil par rapport à cette décision-là.
1: Moi aussi. Ouais, c'est comme personnel.
0: Mais c'est émotif aussi en même
1: temps. C'est émotif. Fait que j'ai hâte de suivre. Les Leafs, de leur côté, ben, il y a la rivalité avec les Bruins qui dure quand même depuis plusieurs années, mais ouais. Elle a pris une tournure intéressante depuis la transaction Fraser-Minton. Parce que Brandon Carlo, ça a été un fiasco complet à Toronto.
0: Monumental.
1: Il a même déjà été échangé cet été pour 2 choix de 3e tour. Pendant ce temps-là, Minton, on le voit comme le 2e centre de l'avenir des Bruins. On lui donne 50 millions de dollars. Et Boston a le choix de 1er tour de Toronto cette année.
0: En plus.
1: Deux équipes qui se détestent encore une fois cette saison. Ça va être le cas.
0: Ah, ça va être bon. Quelle erreur de la part de Brad Treliving. Lui là, il a vraiment le don là d'arriver dans une équipe là puis faire de mauvaises transactions.
1: Il fout le bordel
0: sérieux,
1: partout, il pense.
0: Là, ça a été un désastre à Toronto. Cette transaction là vieillit mal là, mais écoute, ça a juste aucun bon sens. Il y a une rivalité quand même entre ces deux équipes là, je pense, ça vieillit mal.
1: Puis c'est pas la première échange, c'est pas le premier échange qui vieillit mal entre les deux. Évidemment, celui de Phil Kessel, si on remonte au début des années 2010, Phil Kessel était passé des Bruins aux Leafs pour 2 choix de 1er tour. Ces 2 choix de 1er tour-là sont devenus le 2e au total, parce que les Leafs étaient pourris, Tyler Seguin, et un choix top 10, parce qu'il était pourri encore l'année d'après, Dougie Hamilton.
0: En plus.
1: Pendant ce temps-là, Boston sont allés gagner la Coupe. En Kessel, 2000. Ça a été hyper décevant à Toronto. Et si tu remontes un peu plus tôt dans les années 2000 aussi, Tuukka Rask, repêché par les
0: aussi
1: Maple Leafs,
0: en plus.
1: Se fait échanger pour Andrew Raycroft.
0: C'est épouvantable.
1: Une des pires transactions de gardien qu'on a vu depuis longtemps. Là, John Tricca, si jamais les Bruins appellent, ne répond pas au téléphone.
0: Non, c'est un piège.
1: C'est un piège.
0: C'est un piège.
1: Coupe
0: tu
1: la ligne.
0: Tu peux te faire avoir.
1: Coupe
0: c'est
1: la
0: un
1: ligne.
0: Piège. Fais pas ça.
1: OK, les Bruins. Leur rivalité aussi contre les Sabres va être intéressante à suivre. Les deux clubs se sont affrontés en série. Je sais que ça n'a pas nécessairement brassé ou quoi que ce soit, mais ça ajoute tout le temps de l'animosité. Et en plus, t'as un certain J.J. Peterka qui a commencé sa carrière avec les Sabres. T'es allé faire un tour du côté d'Utah l'an passé. Ben là, il débarque à Boston. Deux équipes aussi qui vont peut-être se battre dans le positionnement dans l'Atlantique. Ça va être bon aussi, le Boston-Buffalo.
0: Ouais, Kevin Adams, qui est rendu, qu'il travaille pour les Bruins de Boston,
1: c'est
0: aussi
1: vrai?
0: Conseiller principal. Alors, il était au cœur de cette transaction-là, de J.J. Peterka, de l'amener à Boston, alors que lui, il l'avait bien connu avec les Sabres à l'époque.
1: C'est ça.
0: J.J. Peterka, pour moi, ça demeure... Oui, c'est un bon joueur de hockey. J'ai vraiment été déçu l'an dernier à Utah. Je m'attendais à ce qu'il saisisse un peu plus cette opportunité-là. A été un peu déçu de son rendement. Je sais pas ce que ça va donner à Boston. Il va devoir quand même combler... Bon, tu me diras, c'est pas nécessairement la grande perte, celle d'Arvidsson, mais quand même...
1: Il a marqué 50 quelques points,
0: ouais, exactement, 25 buts la saison dernière. Faut qu'il remplisse cette chaise-là.
1: T'sais, Peterka va peut-être avoir une occasion de jouer avec David Pastrnak.
0: Ça, c'est sûr.
1: Pour commencer l'année.
0: Ça aide tes statistiques.
1: Ça va peut-être être lui, ou peut-être qu'il va juste sur le 2e trio, mais ça aiderait notamment... Fait que ça va être bon. Bon, pendant qu'on est sur le sujet des Sabres de Buffalo, avec le Canadien, ça commence à être pas pire, Buffalo-Montréal. Tu sais, en saison, il y a eu des duels assez coriaces. Ça s'était même battu à quelques reprises. Ils se sont affrontés en série. C'est le Canadien qui a eu le dessus avec un but d'Alex Newhook en 2e prolongation. Puis ça, ce sont, tu sais, 2 jeunes équipes, à peu près
0: en
1: du
0: plus.
1: Même âge. Ça va juste aller en s'améliorant, Buffalo contre Montréal.
0: Ah, mais en puis... Rasmus Dahlin qui, dans cette série-là, qui était puni plus souvent qu'autrement, alors que c'est pas un défenseur qui est tant puni dans la Ligue nationale de hockey, il y avait comme cette rivalité-là, parce que Jakub Dobesh aussi était un peu fendant. Là. On se rappelle, il y a eu ça avec le Lightning, mais il y a eu ça aussi avec les Sabres de Buffalo. Je pense que c'est le début d'une rivalité, sans dire que c'est une rivalité canadien-Bruins, quand même, ces deux équipes. Puis c'est drôle, Ali, parce que au début, Canadiens, Sénateurs, je trouvais que ça s'en venait pour être une rivalité comme celle-là. Deux jeunes équipes qui le niveau d'âge de la majorité des joueurs se ressemblait énormément. Avec la perte de Brady Tkachuk, je trouve que ça perd un peu de cette rivalité-là.
1: Ouais.
0: Les Sabres sont dans une position où je trouve que le niveau d'âge ressemble un peu plus à celui du Canadien. Alors, je m'attends à ce que les matchs Canadiens-Sabres soient haute émotion la saison prochaine. Je pense qu'on va avoir des bons affrontements. Ça va être intéressant. Puis cette année, les équipes de la même division s'affrontent 4 fois. Alors, 2 fois
1: t'as
0: à domicile,
1: raison.
0: 2 fois à l'extérieur. Ce sont les équipes contre qui tu joues le plus.
1: Moi,
0: les
1: je trouve
0: équipes
1: qu'on,
0: de ta division.
1: Qu'on joue pas assez contre les équipes. Il y a pas assez d'affrontements intra-division. Tu sais, quand on était plus jeune, FX, là, on n'est pas vieux évidemment, là, mais si je me trompe pas, là, c'était du 6 ou 8 fois par année là,
0: tu
1: dans les années 2000.
0: Tu jouais une fois contre une équipe de l'Ouest, tu jouais soit à domicile, soit à l'extérieur, mais tu n'en jouais pas deux des matchs. Là, maintenant, c'est deux matchs, une fois à domicile, une fois à l'extérieur.
1: Il y avait beaucoup plus de duels entre les équipes de la même division. Ça crée l'animosité en saison régulière. Quand tu t'affrontes en série, ça rend ça exceptionnel. C'est pour ça que Canadiens et Bruins, dans les années 2000, début 2010, c'était vraiment bon. Moi, je trouve ça dommage parce que je trouve que le hockey, c'est un sport qui est basé sur les rivalités. Les meilleurs matchs, ce sont des matchs de rivalité. Là. Je préfère voir les Leafs, les Sabres, les Bruins, 6 fois par année que d'avoir
0: de
1: les Ducks qui viennent.
0: Exactement.
1: Honnêtement, là,
0: ou de jouer contre fois contre les Canucks, mettons, dans saison. Là.
1: Ça, je pourrais m'en passer.
0: Aussi, même chose.
1: En tout cas.
0: Et dans une division aussi relevée en plus que la division du Canadien en ce moment, ces affrontements-là, ça va être du bonbon cette année. Là.
1: Exactement.
0: Mais t'en prendrais plus, ça c'est clair.
1: Parce qu'une autre équipe avec qui ça brasse pas mal, là, entre eux et le Canadien, c'est le Lightning. Écoute, eux, on les haït, eux.
0: Mais rappelle-toi, même avant les séries, là, rappelle-toi du dernier match contre Tampa, c'était au Centre Bell. Tampa avait créé l'égalité en fin de match. But de Darren Radish qui avait fait un signal là, à la foule au Centre Bell.
1: Ouais.
0: Et par la suite, Juraj Slafkovský avait marqué tout juste après pour donner la
1: victoire.
0: On était ensemble.
1: C'est le match du 50e de Caulfield. Voilà.
0: C'était spectaculaire. Et déjà là, tu pouvais percevoir qu'il y avait une rivalité entre ces deux équipes-là qui était en train de s'installer. Puis s'amener à cet affrontement au premier tour avec Brendan Eagle, Slafkovský.
1: Ah, c'était bon. Puis ça va être ça.
0: Nikita Kucherov et son comportement sur la patinoire.
1: Ah là, Greg est pas là, fait que je peux en profiter pour le dire, il est vraiment bon, Nikita Kucherov.
0: Ah, il est talentueux au possible.
1: Puis ça fait ça.
0: Les réactions de John Cooper aussi.
1: Exactement.
0: One more, on se rappelle.
1: Oh my god. Anderson qui a rien des cauchemars aux gars du Lightning, là. Parce qu'ils ont peur d'eux. C'était du bonbon, là. Brendan Eagle est devenu un ennemi public à Montréal à cause de son comportement, mais en même temps, on adorait l'avoir avec l'équipe. Et en terminant, c'est sûr que la bataille de la Floride, ça va toujours rester la bataille de la Floride, puis ça va être encore mieux maintenant que les frères Kachuk sont là.
0: Ça va.
1: Justement, avec Brendan Eagle, tu rappelles-toi, aux Quatre Nations. Aux Quatre Nations, c'était Brady ou Mathieu qui s'était battu avec Eagle? Je pense que c'était Mathieu.
0: C'est une bonne question. J'ai un blanc.
1: C'était Mathieu.
0: Mathieu. Oui, parce que cette rivalité-là entre le Lightning et les Panthers, c'était Mathieu qui avait acheté les gars contre Brendan Eagle. C'est deux joueurs qui se détestaient déjà à la base.
1: Ça reste que Brady, les gars chez les Sénateurs le connaissent déjà très très bien. Fait que ça risque de brasser pas mal. Là. Puis tu sais, ce sont deux équipes qui se sont beaucoup affrontées en séries éliminatoires aussi. Là, les Panthers, ils sont de retour, ils sont affamés, ils vont avoir le couteau entre les dents. Le Lightning a aussi énormément de choses à prouver. Fait que la bataille de la Floride, elle va être encore... Parce que l'an passé, c'était pas la même chose. Les Panthers, c'était juste pas dans le coup.
0: Et t'ajoutes un gars comme Radko Gudas aussi pour les Panthers. Un gars qui a déjà passé par l'organisation du Lightning il y a longtemps, tu me dis.
1: Oh ouais, mais quand même.
0: Mais quand même, il a connu certains grands noms qui font partie de l'organisation encore aujourd'hui. Lui, il vient ajouter une coche dans cette rivalité-là par son jeu physique, parce qu'on sait comment il se comporte
1: des
0: sur une glace.
1: Des coups cochons, il va en sortir.
0: Le Lightning avait changé un peu sa mentalité pour pas se faire...
1: C'est comme une nouvelle
0: intimider.
1: Identité.
0: Exactement.
1: C'est comme si les Panthers ont un peu traumatisé Lightning, puis là, ils se sont forcés à développer un nouveau visage, puis là, l'an passé, Lightning était méchant, puis il sacrait des volets à tout le monde qui affrontait. Ben, c'est à cause des Panthers. Fait que quand les deux vont sauter sur la glace encore cette année, c'est pas mal ça. À quoi on va avoir droit?
0: J'ai hâte que la saison commence. Ça s'en vient, là.
1: Aussi.
0: Ça s'en vient.
1: Ben là, en fin de semaine, c'est le tournoi des recrues.
0: Ouais.
1: C'est pas du côté du Centre Bell. Je me demande si le Canadien aurait été capable de remplir le Centre Bell avec l'équipe
0: qu'il a en ce moment.
1: Ouais, l'équipe de recrues qui est menée par Tyler Thorpe et Owen Prost.
0: C'est quoi?
1: Probablement
0: quand même.
1: Mais là, c'est cool pour les gens qui nous écoutent du 96.5 dans le coin de Gatineau parce que ça se passe au Centre Slush Poppy.
0: Exactement. Les espoirs des Jets à partir de samedi.
1: Ceux des Leafs et des Sénateurs aussi vont être là, je pense, dans d'autres duels. Fait que ça va être bon. Et la pré-saison, ça commence bien évidemment la semaine prochaine avec le camp du Canadien. FX, merci.
0: Merci à toi.
1: Merci à vous d'avoir été à l'écoute pour une autre édition de la game. On va être de retour demain à 18h pour les auditeurs de haut. Ben, c'est Lara Gonzalez demain midi. Et pour ceux de BPM Sport, c'est le club du matin de 5h54. Passez une bonne soirée tout le monde. Et on se parle demain. Bye.
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2: Bonne soirée, ici Louis-Philippe Arnoirel. Québec solidaire complète ses candidatures au Centre du Québec. La préposée aux familles dans un centre funéraire, Lila Hood, portera les couleurs de la formation d'Andromone Boisfranc. Dans Marie Lacoste, Gérin Lajoie, l'enseignant de cinéma et médias au cégep Édouard Montpetit doit s'ajouter au bulletin de vote. Finalement, Tony Martel, qui siège actuellement au conseil municipal du canton de Roxton, rejoint QS pour le comté de Daniel Johnson. Et par ailleurs, le premier député de la circonscription de Marie-Lacoste, Gérin Lajoie, devra faire avancer le projet de construction du nouvel hôpital à Drummondville et s'assurer qu'il ne soit jamais à l'arrêt, sans toutefois s'immiscer dans le travail des professionnels s'occupant du dossier. C'est ce qu'a indiqué le candidat de la coalition Avenir Québec, Patrick Saint-Don, lors d'une courte entrevue sur ses priorités. Il estime ensuite qu'il faut remettre de l'argent dans les poches de la population afin de répondre à la hausse des coûts pour les premières nécessités, notamment la nourriture. C'est ce qui complète vos actualités Arsenal Média. 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

On est le mardi 8 septembre 2026. On passe la soirée ensemble, bien branché à votre radio à Drummondville. Salut, je m'appelle Mathieu Guimond. Ce soir, on va passer la soirée ensemble avec, oui, de la bonne musique, mais on va également se tenir au courant de ben des affaires. Qu'est-ce qui se passe dans la région? On a ça pour vous. Côté actualité, qu'est-ce qui se passe? Pas juste les tarifs, on a ça pour vous. On a également des propositions d'activités à faire dans la région. Et tiens, pourquoi pas en mettre une à votre agenda, c'est demain. De 10h à 19h30, on vous attend au manège militaire de Drummondville sur la rue Saint-Louis pour la collecte de sang de la ville de Drummondville sous la présidence d'honneur du maire, Monsieur Jean-François Houle. Ça vous tente de réserver votre place? Hey, c'est pas long faire un don de sang, hein? Arriver en manche courte, c'est encore moins long parce que vous n'avez pas besoin de retrousser vos manches. Au pire, hey, c'est qu'une fraction de seconde dans un geste qui va permettre de changer la vie de bien des personnes dont ça. Allez réserver déjà votre...

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Entre autres, aujourd'hui, sur mondrummond.com, on parle du Parti québécois qui veut investir davantage dans le soutien à domicile. Ça a été annoncé le week-end dernier par Paul Saint-Pierre Plamondon. On parle aussi du Parti conservateur avec Éric Duhaime qui veut moderniser les services gouvernementaux et ben d'autres dossiers également qui retiennent l'attention, entre autres dans l'actualité de la région. 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
6: 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L'ancienne sablière de WM, située au bout de la rue des Sables dans le secteur de Saint-Nicéphore, a retrouvé sa verdure. Après 3 ans de travaux, le Conseil régional de l'environnement a inauguré le Pré des Hirondelles, un site qui constitue aujourd'hui un corridor de biodiversité pour de nombreuses espèces fauniques et floristiques. Ce chantier a nécessité un investissement de 150 000 $ au total, dont 50 000 $ provenant de WM. Le sentier piétonnier de 1,6 km est accessible aux citoyens du secteur et aux membres du Club du Faisan. Des tests de sonorisation ont été effectués à la patinoire du parc Jardin des Galeries sur la rue d'Athènes à Drummondville. Les équipes sur place auraient remarqué une différence suivant la pose de membrane selon la ville, mais les résultats doivent être présentés au conseil municipal. Si les élus se disent satisfaits et ne souhaitent pas d'intervention supplémentaire, une dernière étape de sécurisation serait nécessaire afin de s'assurer de la pérennité des installations. Les travaux auraient été faits au coût de 95 000 $, soit 5 000 $ de plus que prévu. Les adversaires de l'équipe de baseball senior de Drummondville, le Saint-Fred, sont maintenant connus. Les locaux affrontent les Marlins de Sorel à partir de ce jeudi au stade Jacques-des-Hôtels. Il s'agit donc d'une reprise de la finale de la saison dernière, cette fois une ronde plus tôt. Les dates officielles pour les matchs suivants doivent être dévoilées au cours des prochains jours. Et maintenant, la météo à Drummondville, ce soir et cette nuit, c'est nuageux et le minimum est de 10 degrés.